Vous connaissez sans doute ce riff, hein? Ben oui. Help me, help me. Ah, c'est un classique de la musique, hein? Help me, un blues standard qui est enregistré une première fois par Sonny Boy Williamson, le 2. Parce qu'il y en a eu deux dans l'histoire du blues. Cette version de Sonny Boy Williamson qu'on va écouter dans le 2 pour un blues dans quelques instants, ben, date de 1963. Et c'est une composition commune de Sonny Boy Williamson avec Willie Dixon et un certain Ralph Bass. Ben, Willie Dixon, c'est un des grands compositeurs et poètes du blues. Au début, c'est l'influence de la pièce Green Onions de Booker T and the MGs, une pièce qui date de l'année précédente, 1962, qui va inspirer la création de Help Me. Et c'est vrai qu'au niveau du groove et de ce qui est musical à l'arrière-plan, ben, ça ressemble beaucoup à Green Onions. Et dès 1963, ça va grimper jusqu'en 24e position au Billboard Rhythm and Blues Chart. Et c'est une pièce que beaucoup d'artistes vont enregistrer leur version bien à eux. Donc Sonny Boy Williamson qui va le faire donc en 1963. C'est lui qui va être le premier à l'endisquer. Et finalement, par la suite, Charlie Musselwhite, Elvin Bishop, Laurie Bell, Billy Branch, plusieurs autres, dont le groupe québécois, bien sûr, bien connu, Stephen Barry Band, qui est le plus vieux groupe québécois, qui existe toujours et qui a enregistré sa version personnelle en 2024. Alors, on va écouter ensemble deux versions, celle de Sonny Boy Williamson de 1963 et celle de 2024 du Stephen Barry Band. Vous êtes à Sous un ciel blues, c'est notre 2 pour 1 blues pour cette semaine.

Spécial blues un peu partout au Québec, rendez-vous hebdomadaire avec la note bleue. Et puisqu'il est question du Stephen Barry Band, bon, on va les réécouter à nouveau, extrait de ce dernier album, 2024. Ils interprètent une version bien à eux du un des classiques de Albert King, la pièce Crosscut Saw. C'est ce que je vous propose. Et encore une fois, c'est la plus vieille formation québécoise de blues pur sang. Et ça roule encore leur boss. Ils font des spectacles un peu partout, surtout durant l'été, durant les festivals de blues. J'ai eu le plaisir de les présenter au festival de l'Île Perrot en 2024, justement. C'était la tournée de leur tout dernier album. Crosscut Saw, à nouveau, avec le Stephen Barry Band. N'oubliez pas que dans le dernier quart de l'émission, c'est des slow blues, blues langoureux. Un peu comme ce que vous entendez à l'arrière-plan, derrière moi, pour clôturer les 27 dernières minutes de notre rendez-vous hebdomadaire à chaque semaine. Mais pour l'instant, Stephen Barry Band.

Le Canadien Steve Strongman, en souvenir à Sous un ciel blues, avec la pièce acoustique, bien, est très rythmée, hein? Haven't seen it yet. Steve Strongman. Et juste avant, c'est un autre Steve. J'ai justement décidé de les mettre à tour de rôle, de les placer à tour de rôle. Alors, Steve Strongman était précédé de Steve Hill, avec un extrait de son album Hanging on the String, paru en 2024. La pièce Devils and the Man. On a deux bons Steve, guitare, blues, player au Canada, Steve Hill et Steve Strongman. Juste avant, évidemment, Stephen Barry Ben avec Crosscut Saw. On n'a pas eu beaucoup de filles dans ces dernières minutes. On en a eu une en début d'émission, Bonnie Raitt. Ben là, on va écouter Can't Let Go avec Beth Hart et Joe Bonamassa, tiré de leur premier album, tous les deux. Non, je pense que c'est le deuxième album, c'est ça. Ils ont fait trois albums en duo, un en 2011, un en 2013 et un autre en 2018. Un extrait de CISA paru en 2013. Voici la pièce Can't Let Go. Avec la superbe voix de Beth Hart et la guitare de Joe Bonamassa. Vous êtes à l'écoute de Sous un ciel blues. Je vous reviens tout de suite après, avec le dernier quart de l'émission réservé au slow blues. On aura assurément quelques voix féminines là-dedans. Mais pour l'instant, Beth

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la chance toujours en votre compagnie. C'est Sous un ciel blues qui se poursuit avec notre dernier quart de l'émission réservé au slow blues et blues langoureux. Ben oui, c'est le moment de tamiser les lumières, de prendre un verre de vin, un verre de bière à la main et de relaxer, éteigner les lumières. Ben oui, pourquoi pas. Et relaxer parce qu'on va, je vais vous présenter la première chanson. Ce sera des pièces qui vont s'enchaîner sans interruption de la part de votre animateur. Et je vous reviens pour le mot de la fin et vous présenter l'ensemble des pièces qui ont joué et également vous présenter la dernière pièce qui clôturera l'émission de cette semaine, diffusée un peu partout pour votre bon plaisir musical. On va débuter avec un classique, la pièce de Sky is Crying. À peu près tous les bluesmen en ont fait leur version. Mais il y a une version de 9 minutes qui appartient à l'Américain, le guitariste et chanteur de blues Gary B. Coleman. Pas très connu, c'est un musicien américain, mais un peu de l'underground, mais sa version de Sky is Crying est tout à fait délicieuse. Voici The Sky is Crying pour débuter notre concept Slow Blues.

Panama ça avec la pièce Asking Around for You, c'est ce qui vient de se terminer. Juste avant, vous avez entendu I Love You More Than You'll Ever Know avec la magnifique voix de Geneva Magness, et c'était précédé en ouverture de Concepts sous un ciel blues, Slow Blues, de la pièce The Sky Is Crying, un classique avec la version du guitariste et chanteur de blues américain Gary Coleman, Gary B. Coleman, voilà. C'est tout pour cette semaine. J'ai le temps de vous présenter la dernière chanson, de vous remercier d'avoir été à l'écoute de Sous un ciel blues. C'est comme ça que ça se déroule à chaque semaine. Il y aura une pause pour le restant des mois de juin, mais reste la semaine prochaine à vous présenter une émission, soit la semaine du 15 au 21 juin. On aura un Sous un ciel blues, assurément. Et à partir du 22 juin, ben Sous un ciel blues sera en pause. On reviendra à la fin du mois d'août, début septembre, mais j'espère que vos émissions et vos stations de radio vont continuer, bien sûr, à diffuser l'émission au retour, donc après l'été. Faites connaître votre volonté de poursuivre l'écoute de Sous un ciel blues, et vous pouvez m'écrire également à sousunciel_blues@hotmail.com. On va terminer l'émission avec une pièce qui a pour titre For the Good Times, avec d'un côté Colin Linden, mais en collaboration avec le musicien Litter Dickinson. Il y aura une chanteuse là-dessus qui a pour titre Ruby Amanfu. Alors, For the Good Times, qui clôture le Sous un ciel blues cette semaine. Soyez prudents au volant. Bonne semaine. C'était Sous un ciel blues. Au revoir.

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1: Il est 6h47 sur les ondes de Flow 96.5. Bienvenue dans le crème un sucre. J'espère que vous allez bien. J'espère que vous passez, que vous avez passé un bon mardi hier. Et que, pour cette journée de mercredi, vous êtes d'attaque. Donc, pour attaquer, oui, le reste de la semaine. Voilà donc pour mes petites salutations. 8 degrés présentement dans Rimouski-Métis. Très humide dehors. On annonce 30% de possibilité d'averse pour la journée d'aujourd'hui avec 20 degrés au maximum. Ce soir et cette nuit, 11 avec 30% de possibilité d'averse toujours. Voilà pour ça. Voilà pour petit point météo. 17 juin, ça veut dire que nous sommes le 168e jour de l'année. Il en reste 197 avant le passage à 2027. On commence ça 17 juin 1885. Alors que c'est ce jour-là que la Statue de la Liberté arrive à New York en provenance de la France. Un symbole donc offert par le peuple français aux États-Unis qui va devenir l'un des monuments les plus connus au monde, évidemment, avec son iconique flambeau dans les airs. Le 17 juin 1953, en Allemagne de l'Est, un vaste soulèvement ouvrier éclate à Berlin-Est contre le régiment communiste. La contestation est durement réprimée, mais l'événement reste l'un des plus grands marqueurs de la tension Est-Ouest pendant la guerre froide. Le 17 juin 1972, 5 cambrioleurs sont arrêtés après une intrusion au siège du Parti démocrate dans l'immeuble du Watergate à Washington. Sur le moment, l'affaire paraît presque anodine, mais elle va déclencher l'un des plus grands scandales politiques de l'histoire américaine. Le 17 juin 1991, le Parlement sud-africain abolit les dernières lois qui fondaient l'apartheid. C'est donc une étape majeure dans le démantèlement officiel de ce système de ségrégation raciale. Dans un tout autre registre, en 1997, Radio France crée le MOVE, une radio pensée pour toucher un public plus jeune. Un repère intéressant pour l'histoire des médias. C'est déjà tout pour les éphémérides du jour. À 8h50, pause commerciale, musique au retour, les nouvelles avec Alphonse.
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0: Bonjour à toutes et à tous, bienvenue à votre bulletin de nouvelles régionales sur Flow 96.5, ici Alphonse Logo au micro. Nous vous le disons, le ministère de la Sécurité publique du Québec a totalement levé en début de week-end dernier l'interdiction de faire des feux à ciel ouvert, en forêt ou à proximité dans toute la province du Québec. Avec l'été qui frappe à nos portes, la ville de Rimouski vient rappeler à cette occasion à la population les règles en vigueur concernant les feux en plein air et l'utilisation des feux d'artifice dans le but d'assurer la sécurité des citoyennes et citoyens et la protection des biens. Dans un communiqué, la ville rappelle que les feux en plein air à ciel ouvert sont interdits sur le territoire de la ville, sauf dans les cas prévus par le règlement, notamment sur les terrains de camping, dans les parcs nationaux ou dans les endroits spécifiquement autorisés sous réserve des règles en vigueur. Elle invite donc les citoyennes et les citoyens à consulter le site de la SOPFEU pour connaître les restrictions en temps réel. Alors que nous bouclons tout doucement avec l'actuelle législature et en attendant les prochaines élections provinciales, Maïté Blanchette Vézina, la députée de Rimouski, dresse son propre bilan. Se réclamant d'un mandat de l'action et du résultat, elle soutient dans son communiqué en termes d'investissement que plus de 850 nouvelles unités de logements abordables et sociales ont été réalisées durant le mandat finissant grâce à des partenariats avec plusieurs organismes et promoteurs. Elle cite en matière d'éducation et de recherche les réalisations marquantes comme l'ouverture du nouveau pavillon de médecine vétérinaire de Lucar, le soutien au cégep de Rimouski, les investissements dans les infrastructures scolaires ainsi que le développement des projets de recherche stratégique liés à l'Institut des sciences de la mer et au navire Coriolis 2. Maïté Blanchette Vézina dit avoir rendu la circonscription de Rimouski dynamique sur les plans culturels avec plusieurs projets d'envergure, notamment la rénovation du vieux théâtre de Saint-Fabien, du théâtre du Bic et le classement, la réouverture et la rénovation partielle de la cathédrale de Rimouski. Ce bilan, soutient-elle enfin, est le fruit d'un travail collectif. Alors qu'elle ne sera plus candidate ici à Rimouski lors des prochaines élections provinciales, Maïté affirme enfin que Rimouski-Neigette dispose aujourd'hui de bases solides pour poursuivre son développement et relever les défis des prochaines années. Dans la Métis, plusieurs activités, dont la zoothérapie, des performances musicales et des jeux d'information sur la bienveillance, ont été organisées vendredi dernier au profit des résidents du centre d'hébergement de la Métis. C'était à l'occasion de la fête de l'été. L'événement visait à promouvoir la sensibilisation à la bientraitance dans les centres d'hébergement et de soins de longue durée. Hubert Théberge était sur place. Reportage.
1: La journée a pour double objectif de faire plaisir aux résidents tout en sensibilisant la population à la bienveillance envers les usagers dans les CHSLD. L'événement rassemble plus d'une centaine de résidents, de membres de leur famille et de bénévoles. Nicolas Pinault, éducateur spécialisé au centre d'hébergement de la Métis, nous parle de l'événement.
2: On fait toujours à chaque année un événement là, dans le but de sensibiliser puis de passer des messages là, pour justement montrer que la bientraitance au quotidien, ça peut avoir un bel impact pour nos usagers. On a donné une thématique qui est cultiver la bientraitance, donc une thématique avec les fleurs, l'été, le soleil, tout ça, pour rappeler aussi en lien avec la bientraitance que c'est important au quotidien de les petits gestes pour nos usagers, leur bien-être.
1: L'équipe du centre d'hébergement a choisi de véhiculer un message positif afin de faire contrepoids aux histoires de maltraitance qui ont lieu dans d'autres établissements, abondamment diffusées par les médias. Madame Julie Turcotte, directrice du centre, est fière du travail accompli par son équipe dans le cadre de cette journée thématique.
3: Moi, ce qui me rend le plus fière, c'est tout l'amour que tout le monde met dans la préparation de cette journée-là. À matin, on était ici à 6h30 pour gonfler des ballons, puis préparer ça, puis rendre ça le plus beau possible, puis le plus agréable possible pour nos résidents. Ça, c'est l'amour que mes employés ont pour la clientèle. C'est ça qui me rend le plus fière.
1: Selon les responsables de l'activité, ce qui distingue le centre d'hébergement de la Métis est l'entraide entre le personnel et les bénévoles. Voici le témoignage d'une personne qui consacre plusieurs heures par semaine au centre.
4: Le monde, il travaille en équipe ici, puis tout le monde se donne un coup de main. On voit quelqu'un, il y a de la misère, on va l'aider. Il y a une belle entraide, une belle ambiance au travail.
1: C'était Hubert Théberge de Flow FM pour le programme IJL.
0: Les 9 et 10 juin derniers s'est tenue à Rivière-du-Loup la rencontre des PME du Bas-Saint-Laurent, une initiative du collectif régional de développement du Bas-Saint-Laurent via l'espace PME Innovation qui a réuni les chefs d'entreprise, les experts technologiques et les acteurs du développement économique régional. Au dernier jour, Richard Chénier, directeur général de Québec Tech, a animé une conférence portant sur le thème « Et si les startups du Québec se mettaient au service de notre productivité ?» Il y a abordé notamment comment les PME peuvent identifier parmi l'offre locale des startups des solutions les mieux adaptées à leurs besoins opérationnels, concrets, et pourquoi miser sur la technologie québécoise représente souvent l'option la plus rapide à déployer et la plus facile à maintenir. Voici ce qu'elle nous a déclaré à la suite de cette conférence.
5: Une chose qu'il faut qu'on améliore au Québec, entre autres, c'est de créer plus de connexions entre les PME existantes dans les marchés traditionnels et les entreprises technologiques innovantes en émergence. L'importance de tout ça, c'est que les entreprises technologiques émergentes développent des nouvelles technologies, ont besoin de marchés, et ces entreprises-là permettraient aux entreprises établies d'améliorer leur productivité, leur performance, leur efficience, et pour rester compétitif d'un point de vue global, mais ces deux morceaux-là doivent travailler davantage ensemble.
6: Est-ce que vous pensez que les PME ont de plus en plus besoin des technologies?
5: C'est fondamental. Les technologies avancent rapidement, notre société se transforme rapidement, et le Québec vit aussi un vieillissement de la population qui va entraîner des défis au niveau de la main-d'œuvre. Donc, si on veut répondre à tous ces défis-là de façon combinée, la technologie, ce n'est pas que la seule solution, mais c'est définitivement une des solutions importantes d'en intégrer davantage.
0: Ce sera donc tout pour ce bulletin de nouvelles. Merci de l'avoir suivi. 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
7: Bonjour, ici Karine Matteux. Voici les informations. Le contenu du protocole d'entente entre les États-Unis et l'Iran commence à être révélé avant la signature officielle du document prévu vendredi. Téhéran y réaffirme notamment qu'il ne produira jamais d'armes nucléaires et Washington, pour sa part, s'engage à mettre fin à toutes les sanctions imposées à l'Iran selon un calendrier qui reste à déterminer. Les deux s'engagent aussi, ainsi que leurs alliés impliqués dans le conflit, à mettre fin aux hostilités sur tous les fronts, y compris au Liban. Entre-temps, l'armée israélienne a mené plusieurs frappes dans le sud du Liban dans les dernières heures, malgré l'entente entre les États-Unis et l'Iran. Téhéran a d'ailleurs menacé Israël d'une réponse sévère si les attaques se poursuivent. Hier, en marge du sommet du G7, le président américain a critiqué la stratégie du premier ministre israélien Benjamin Netanyahou au Liban, lui reprochant de mettre en péril le fragile cessez-le-feu conclu avec l'Iran. Israël et le Hezbollah ne sont pas signataires de l'entente. Le réseau CBC annonce la fin de la diffusion des matchs de la Ligue nationale de hockey, connue sous le nom de Hockey Night in Canada. Le réseau n'a pas renouvelé son entente avec Rogers, qui lui permettait de présenter les matchs le samedi soir et en séries éliminatoires. Rappelons que la soirée du hockey n'est plus diffusée à Radio-Canada depuis 2004. Et à la Coupe du monde de la FIFA, Lionel Messi a marqué l'histoire hier soir en réussissant un triplé. Le joueur de soccer argentin a marqué 3 buts lors du match contre l'Algérie, permettant à son équipe de remporter la victoire 3-0. Il égale ainsi le record de 16 buts en Coupe du monde. Ce triplé survient 20 ans jour pour jour après les débuts de Lionel Messi au Mondial. L'Argentine va d'ailleurs affronter l'Autriche lundi au stade Dallas. Voilà, c'était les informations.

0: degrés. Très humide à l'extérieur présentement. On annonce 20 degrés au maximum pour la journée d'aujourd'hui. 30 % de possibilité d'averse ce soir et cette nuit. 11 degrés avec 30 % de possibilité d'averse. Demain, 40 % de possibilité d'averse avec 18 pour la nuit. 11 degrés avec de la pluie. Vendredi, 13 et de la pluie. Pour la nuit, 9 degrés avec de la pluie. Samedi, 16 degrés et de la pluie intermittente. Pour la nuit, 11 avec des passages nuageux. Il est 7h10. 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
1: Il est 7h15 sur les ondes de Flow 96.5. Donc, bienvenue dans le crème un sucre pour ceux qui viendraient de se joindre à nous. Moi, je suis avec vous jusqu'aux environs de 9h. Ce qui va se passer dans l'heure de 7, dans quelques secondes, vous aurez droit à l'indice d'inflammabilité. Par la suite, on va jaser d'actualité, on va jaser de sport également. 12 mois de flow aussi à 7h45. J'ai quelque chose à vous faire tirer aussi, amateurs du Québec, de la fête nationale de la Saint-Jean-Baptiste. C'est pour vous ce que j'ai à vous faire tirer dans cette émission-là aujourd'hui. Donc, restez branchés si vous, ça vous tente de gagner un prix relié à ce que je viens de vous dire là. Voilà donc, à 7h16, voici l'indice d'inflammabilité.
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1: 7h16, et oui, pour l'indice d'inflammabilité émis par la SOPFEU, qui établit quotidiennement là, l'indice de danger d'incendie, qui permet d'évaluer les risques de feux de forêt, de feux de forêt, et d'adopter des comportements nécessaires. Dans Rimouski, Matapédia, la SOPFEU établit qu'aujourd'hui, demain et après-demain, l'avertissement de danger d'incendie est à bas, est à bleu. Donc, aucun souci à se faire de ce côté-là.

Il est 7h25 sur les ondes de Flow 96.5. Et lors d'une manifestation à Saint-Simon de Rimouski, Amélie Dionne, ministre du Tourisme du gouvernement Fréchette, assure que le taureau de vin est une priorité. Donc, députée de Rivière-du-Loup, Témiscouata, les Basques, Amélie Dionne assure que le prolongement de le taureau de vin

Entrebic et Notre-Dame-des-Neiges est une priorité pour elle. Elle a rencontré un groupe qui était venu manifester en faveur de l'Avin mardi matin lors de l'inauguration de la caserne et de l'édifice municipal de Saint-Simon. Le prolongement de l'Avin est une priorité, dit-elle. Ce n'est pas parce qu'on ne se parle pas régulièrement qu'elle ne travaille pas sur le dossier également, dit Amélie Dionne. La ministre s'est notamment entretenue avec la porte-parole du comité en faveur du prolongement de l'Avin, Blandine Michaud, qui a insisté sur la question de la sécurité. Le maire de Saint-Simon est lui aussi favorable au prolongement de l'autoroute 20 comme utilisateur régulier de la 132. Il se dit conscient des enjeux de sécurité, surtout que la route traverse son village de bord en bord. Là. Donc, évidemment, ça aurait été surprenant qu'il ne soit pas de cet avis. Le maire de Saint-Simon, et vous, parlant de cette journée-là, c'était l'inauguration de la caserne de Saint-Simon au goût du jour, nouvelle caserne hyper belle, hyper techno au centre-ville de Saint-Simon là, qui a inauguré sa caserne d'incendie, son nouvel édifice municipal et c'est pour ça donc qu'Amélie Dionne s'était déplacée du côté de Saint-Simon. On rappelle ministre du tourisme mais aussi ministre responsable du Bas-Saint-Laurent. Donc voilà, 7h27, on s'en va en musique et au retour on jase sport, beaucoup d'activités dans la LNH depuis hier, mais aussi l'Océanique qui a vu son calendrier dévoilé.

Il est 7h30 sur les ondes de Flow 96.5. Vous avez entendu l'identifiant sonore de l'Océanique. C'est parce que le calendrier 2026-2027 de l'équipe de toute une région est maintenant dévoilé. Hier, la LHJMQ dévoilait son calendrier pour toutes ses équipes, dont évidemment l'Océanique, qui débute sa saison les vendredis 18 et samedi 19 septembre pour un programme double à Baie-Comeau au centre sportif Alcoa pour y affronter le Drakkar. L'ouverture locale de l'équipe, c'est la fin de semaine d'après, le 26 septembre. Alors que les Cataractes de Shawinigan vont être de passage au Colisée financière Sun Life. Quelques dates à surveiller, entre le 4 octobre et le 18 octobre, l'Océanique dispute 5 matchs consécutifs au Colisée financière Sun Life. C'est-tu? Oui, 1, 2, 3, 4, 5, ouais, c'est ça. C'est 5 matchs consécutifs au Colisée financière Sun Life. La séquence à domicile la plus longue de la saison pour les Knicks. Sinon, côté voyage, beaucoup de voyages de 3 matchs, là. Notamment au mois de février, Chicoutimi, Baie-Comeau 2 fois, sinon Halifax, Cap-Breton 2 fois, etc. Là, la routine également lorsque l'équipe va en Abitibi. Donc voilà pour ça pour le calendrier de l'Océanique qui a 1, 2, 3, 4, 5, qui a une autre séquence de 5 matchs à domicile. Donc tout de suite après en fait, c'est un peu bizarre comment c'est fait, là. Mais bref, entre le 11 novembre et le 28 décembre, l'Océanique dispute 5 matchs consécutifs au Colisée financière Sun Life également. Il y a également une séquence de 4 matchs de suite au Colisée financière Sun Life entre le 20 novembre et le 28 novembre. Donc voilà, et j'avais dit le 11 novembre, mais c'est le 11 décembre. Disons au 28 décembre, l'autre séquence de 5 matchs à domicile de l'Océanique qui termine donc sa saison le 20 mars 2027 au Centre Vidéotron de Québec. Voilà, je pense que ça fait pas mal le tour pour l'Océanique. Sinon, dans la LHJMQ, il y a des dates là qui il y a des dates à retenir, notamment pour les Huskies de Rouyn-Noranda, qui eux, un peu bizarre, je trouve, ne font qu'un seul voyage dans les Maritimes, 6 matchs. Et c'est fait en début de saison pour les Huskies. Est-ce que ça deviendra la norme pour les équipes de l'Abitibi? On verra dans les prochaines saisons. Les Voltigeurs, eux, commencent la saison avec 9 matchs de suite à l'étranger. Un peu, c'est exactement la situation dans laquelle était l'Océanique lors de la saison de la Coupe Memorial, où le Colisée financière Sun Life est en plein travaux. Le centre Marcel Dionne aura énormément de travaux lui aussi et sera à peu près remis à neuf, là. Des gros travaux à l'aréna des Voltigeurs sont prévus et donc les Voltigeurs disputeront 9 matchs de suite à l'étranger pour débuter leur saison. Aucun de ces matchs ne sera à Rimouski toutefois. Et sinon, première confrontation entre les Saguenay de Chicoutimi et les Wildcats de Moncton le 28 janvier. Qui marquera donc le premier affrontement entre les deux finalistes du trophée Gilles Courteau. Voilà pour la LHJMQ et son calendrier 26-27.

0: Il est 7h35 sur les ondes de Flow 96.5 et il y a eu deux transactions hier dans la Ligue nationale de hockey. Les Maple Leafs de Toronto ont échangé Simon Benoit et Joseph Woll aux Flyers de Philadelphie. En retour, du gardien de but Samuel Hersson, du défenseur Emil Andrea et d'un choix de troisième tour au repêchage 2026 de la LNH. En échangeant Joseph Woll, c'est un vote de confiance envers Anthony Stolarz que fait John Schaefer, nouveau directeur général. Et qu'est-ce qu'on fera avec Samuel Hersson? Parce que Dennis Eldeby voudra, lui, une chance dans la Ligue nationale de hockey à Philadelphie. Mais pour Daniel Brière, ça y va sans dire. Dan Vladar a eu une très bonne année, mais on ne veut pas le surtaxer. Donc, on est allé chercher Joseph Woll qui va pouvoir prendre l'autre moitié des matchs. Probablement qu'on va y aller 50-50, 41-41, disons, là. Avec Woll et Vladar. J'ai toujours trouvé que Woll avait un beau potentiel qui n'a jamais été capable d'atteindre avec les Maple Leafs. Donc, j'espère pour lui qu'il sera capable de l'atteindre du côté de Philadelphie. Commence à se monter une belle équipe. On va être franc, là. Ils ont une belle équipe, les Flyers de Philadelphie. Un club que j'aime bien. Vraiment, là, Daniel Brière bâtit une belle équipe à Philadelphie, dans la ville de l'amour fraternel. Sinon, ben, du côté de Nashville, le nouveau directeur général, Chris McFarland, veut faire sa marque parce que, ben, si vous ne le saviez pas, Chris McFarland, c'est l'ancien directeur général de l'Avalanche du Colorado. Et lui, il a accepté un poste de directeur gérant avec les Prédateurs de Nashville. Il y a quelques années, Joe Sakic, ex-directeur général de l'Avalanche, pour conserver les services de McFarland avec l'Avalanche, lui a dit, ben, deviens directeur général ici. Ça va te donner quelques années, l'occasion de gagner une Coupe Stanley, puis après ça, ben, tu verras ce que tu feras. Et il a accepté l'offre des Prédateurs. Joe Sakic devient donc directeur général de l'Avalanche. Et première transaction de Chris McFarland, c'est avec l'Avalanche, avec un joueur qu'il est allé chercher du Lightning de Tampa Bay. Ross Colton prend la direction de Nashville en provenance de l'Avalanche du Colorado. Il y a des gardiens impliqués dans cette transaction-là. Nashville cède son choix de troisième tour en 2026 et le choix de troisième tour de l'Avalanche en 2027 qui retourne à bon port avec le gardien Magnus Crona. En retour, ils obtiennent les Prédateurs obtiennent oui Ross Colton, oui la pièce maîtresse de cette transaction et le gardien Isaac Poche pas de mauvais jeu de mots. Pas si poche que ça. Voilà pour ça. Sinon, hier à la Coupe du monde de soccer, la France gagne 3-1 contre le Sénégal. Doublé de Kylian Mbappé. Doublé d'Erling Haaland dans la victoire de 4-1 de la Norvège contre l'Irak. La France a gagné 3-1 contre le Sénégal aussi. 4-1 la victoire de la Norvège contre l'Irak. 2 buts pour Erling Haaland. Et en fin de soirée, tour du chapeau pour Lionel Messi face à l'Algérie. Victoire de 3-0 de l'Argentine, championne en titre de ce tournoi. Aujourd'hui, Cristiano Ronaldo amorce son tournoi. La République démocratique du Congo l'attend. Sinon, à 16h, l'Angleterre de Jude Bellingham affronte la Croatie. Le Ghana affronte le Panama et l'Ouzbékistan joue contre la Colombie. Ça, c'est le match de fin de soirée à 22h. Il est 7h40, météo, pause commerciale. Au retour, les 12 mois de flou. Dans Rimouski-Métis, présentement, il fait 9 degrés, très humide à l'extérieur, si bien qu'on annonce 30 % de possibilité d'averse pour la journée. 20 degrés au maximum aujourd'hui, c'est ce qui est prévu par Environnement Canada. Ce serait cette nuit, il fera 11 avec 30 % de possibilité d'averse. Pour demain, 18 degrés avec 40 % de possibilité d'averse. Pour la nuit, 11 avec de la pluie. Vendredi, 13 avec de la pluie. Pour la nuit, 9 degrés avec de la pluie. Pour samedi, 16 avec de la pluie intermittente. Et pour la nuit, 11 avec des passages nuageux. Dimanche, 15 degrés avec 60 % de possibilité d'averse. Pour la nuit, 10 avec des passages nuageux. Il est 7h41.
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Pour la chronique des 12 mois de Flo d'aujourd'hui, je vous parle de moins de déménagement, de plus de blocage. Alors que selon des données compilées le 1er juillet 2024, les organismes constatent que beaucoup moins de locataires déménagent que par le passé. En 5 ans, le taux de rotation de logements locatifs est passé de 18,6% à 10,4% au Québec, avec des chutes encore plus fortes dans des villes en pénurie comme Sherbrooke, Drummondville ou ici même à Rimouski. Une tradition qui se vit sous tension également parce que la rareté des appartements abordables et la hausse rapide des loyers poussent de nombreux ménages à renouveler leur bail, même s'ils ne sont pas satisfaits par peur de ne rien retrouver ailleurs. Pour les plus vulnérables, la tradition du 1er juillet devient un risque. En 2024, plus de 1600 ménages étaient sans logement ou en hébergement temporaire juste après la journée des déménagements et près de 9500 d'entre eux avaient dû demander de l'aide à un office d'habitation afin de se reloger. Le 1er juillet, reflet d'une crise à l'année. Les groupes de défense du droit de logement rappellent que la crise ne se résume plus à quelques jours de stress autour du 1er juillet, mais qu'elle se vit maintenant à longueur d'année avec plus d'itinérance visible et invisible. La journée du déménagement reste un symbole fort, mais la grande valse des camions laisse de plus en plus de place à autre chose, de locataires figés sur place, pris en otage par des loyers et l'absence de choix, ainsi que des centaines de ménages pour qui le 1er juillet marque non pas un nouveau départ, mais l'angoisse de ne pas savoir où dormir le lendemain. 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Il est 7h47 et moi, je me sens généreux ce matin. 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

Bonjour à toutes et à tous, bienvenue à votre bulletin de nouvelles régionales sur Flow 96.5, ici Alphonse Logo au micro. Nous vous le disons, le ministère de la Sécurité publique du Québec a totalement levé en début de week-end dernier l'interdiction de faire des feux à ciel ouvert, en forêt ou à proximité dans toute la province du Québec. Avec l'été qui frappe à nos portes, la ville de Rimouski vient rappeler à cette occasion à la population les règles en vigueur concernant les feux en plein air et l'utilisation des feux d'artifice dans le but d'assurer la sécurité des citoyennes et citoyens et la protection des biens. Dans un communiqué, la ville rappelle que les feux en plein air à ciel ouvert sont interdits sur le territoire de la ville, sauf dans les cas prévus par le règlement, notamment sur les terrains de camping, dans les parcs nationaux ou dans les endroits spécifiquement autorisés sous réserve des règles en vigueur. Elle invite donc les citoyennes et les citoyens à consulter le site de la SOPFEU pour connaître les restrictions en temps réel. Alors que nous bouclons tout doucement avec l'actuelle législature et en attendant les prochaines élections provinciales, Maïté Blanchette Vézina, la députée de Rimouski, dresse son propre bilan. Se réclamant d'un mandat de l'action et du résultat, elle soutient dans son communiqué en termes d'investissement que plus de 850 nouvelles unités de logements abordables et sociales ont été réalisées durant le mandat finissant grâce à des partenariats avec plusieurs organismes et promoteurs. Elle cite en matière d'éducation et de recherche les réalisations marquantes comme l'ouverture du nouveau pavillon de médecine vétérinaire de Lucar, le soutien au cégep de Rimouski, les investissements dans les infrastructures scolaires ainsi que le développement des projets de recherche stratégique liés à l'Institut des sciences de la mer et au navire Coriolis II. Maïté Blanchette Vézina dit avoir rendu la circonscription de Rimouski dynamique sur les plans culturels avec plusieurs projets d'envergure, notamment la rénovation du vieux théâtre de Saint-Fabien, du théâtre du Bic et le classement, la réouverture et la rénovation partielle de la cathédrale de Rimouski. Ce bilan, soutient-elle enfin, est le fruit d'un travail collectif. Alors qu'elle ne sera plus candidate ici à Rimouski lors des prochaines élections provinciales, Maïté affirme enfin que Rimouski-Neigette dispose aujourd'hui de bases solides pour poursuivre son développement et relever les défis des prochaines années. Dans la Métis, plusieurs activités, dont la zoothérapie, des performances musicales et des jeux d'information sur la bienveillance, ont été organisées vendredi dernier au profit des résidents du centre d'hébergement.

0: de la Métis. C'était à l'occasion de la fête de l'été. L'événement visait à promouvoir la sensibilisation à la bien-traitance dans les centres d'hébergement et de soins de longue durée. Hubert Théberge était sur place. Reportage.
1: La journée a pour double objectif de faire plaisir aux résidents tout en sensibilisant la population à la bienveillance envers les usagers dans les CHSLD. L'événement rassemble plus d'une centaine de résidents, de membres de leur famille et de bénévoles. Nicolas Pinault, éducateur spécialisé au centre d'hébergement de la Métis, nous parle de l'événement.
2: On fait toujours à chaque année un événement là, dans le but de sensibiliser puis de passer des messages là, pour justement montrer que la bien-traitance au quotidien, ça peut avoir un bel impact pour nos usagers. On a donné une thématique qui est cultiver la bien-traitance, donc une thématique avec les fleurs, l'été, le soleil, tout ça, pour rappeler aussi en lien avec la bien-traitance que c'est important au quotidien de les petits gestes pour nos usagers, leur bien-être.
1: L'équipe du centre d'hébergement a choisi de véhiculer un message positif afin de faire contrepoids aux histoires de maltraitance qui ont lieu dans d'autres établissements, abondamment diffusées par les médias. Madame Julie Turcotte, directrice du centre, est fière du travail accompli par son équipe dans le cadre de cette journée thématique.
3: Moi, ce qui me rend le plus fière, c'est tout l'amour que tout le monde met dans la préparation de cette journée-là. À matin, on était ici à 6h30 pour gonfler des ballons, puis préparer ça, puis rendre ça le plus beau possible, le plus agréable possible pour nos résidents. Ça, c'est l'amour que mes employés ont pour la clientèle. C'est ça qui me rend le plus fière.
1: Selon les responsables de l'activité, ce qui distingue le centre d'hébergement de la Métis est l'entraide entre le personnel et les bénévoles. Voici le témoignage d'une personne qui consacre plusieurs heures par semaine au centre.
4: Le monde, il travaille en équipe ici, puis tout le monde se donne un coup de main. On voit que quelqu'un, il a de la misère, on va l'aider. Il a une belle entraide, une belle ambiance au travail.
1: C'était Hubert Théberge de Flow FM pour le programme IJL.
0: Les 9 et 10 juin derniers s'est tenue à Rivière-du-Loup la rencontre des PME du Bas-Saint-Laurent, une initiative du collectif régional de développement du Bas-Saint-Laurent via l'espace PME Innovation qui a réuni les chefs d'entreprise, les experts technologiques et les acteurs du développement économique régional. Au dernier jour, Richard Chénier, directeur général de Québec Tech, a animé une conférence portant sur le thème « Et si les startups du Québec se mettaient au service de notre productivité ?» Il y a abordé notamment comment les PME peuvent identifier parmi l'offre locale des startups des solutions les mieux adaptées à leurs besoins opérationnels, concrets, et pourquoi miser sur la technologie québécoise représente souvent l'option la plus rapide à déployer et la plus facile à maintenir. Voici ce qu'elle nous a déclaré à la suite de cette conférence.
5: Une chose qu'il faut qu'on améliore au Québec, entre autres, c'est de créer plus de connexions entre les PME existantes dans les marchés traditionnels et les entreprises technologiques innovantes en émergence. L'importance de tout ça, c'est que les entreprises technologiques émergentes développent des nouvelles technologies, ont besoin de marchés, et ces entreprises-là permettraient aux entreprises établies d'améliorer leur productivité, leur performance, leur efficience, et pour rester compétitif d'un point de vue global, mais ces deux morceaux-là doivent travailler davantage ensemble.
6: Est-ce que vous pensez que les PME ont de plus en plus besoin des technologies?
5: C'est fondamental. Les technologies avancent rapidement, notre société se transforme rapidement, et le Québec vit aussi un vieillissement de la population qui va entraîner des défis au niveau de la main-d'œuvre. Donc, si on veut répondre à tous ces défis-là de façon combinée, la technologie, ce n'est pas que la seule solution, mais c'est définitivement une des solutions importantes d'en intégrer davantage.
0: Ce sera donc tout pour ce bulletin de nouvelles. Merci de l'avoir suivi. 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
7: Bonjour, ici Karine Matheux. Voici les informations. Le contenu du protocole d'entente entre les États-Unis et l'Iran commence à être révélé avant la signature officielle du document prévu vendredi. Téhéran y réaffirme notamment qu'il ne produira jamais d'armes nucléaires et Washington, pour sa part, s'engage à mettre fin à toutes les sanctions imposées à l'Iran selon un calendrier qui reste à déterminer. Les deux s'engagent aussi, ainsi que leurs alliés impliqués dans le conflit, à mettre fin aux hostilités sur tous les fronts, y compris compris au Liban. Entre-temps, l'armée israélienne a mené plusieurs frappes dans le sud du Liban dans les dernières heures, malgré l'entente entre les États-Unis et l'Iran. Téhéran a d'ailleurs menacé Israël d'une réponse sévère si les attaques se poursuivent. Hier, en marge du sommet du G7, le président américain a critiqué la stratégie du premier ministre israélien Benjamin Netanyahou au Liban, lui reprochant de mettre en péril le fragile cessez-le-feu conclu avec l'Iran. Israël et le Hezbollah ne sont pas signataires de l'entente. Le réseau CBC annonce la fin de la diffusion des matchs de la Ligue nationale de hockey, connue sous le nom de Hockey Night in Canada. Le réseau n'a pas renouvelé son entente avec Rogers, qui lui permettait de présenter les matchs le samedi soir et en séries éliminatoires. Rappelons que la soirée du hockey n'est plus diffusée à Radio-Canada depuis 2004. Et à la Coupe du monde de la FIFA, Lionel Messi a marqué l'histoire hier soir en réussissant un triplé. Le joueur de soccer argentin a marqué 3 buts lors du match contre l'Algérie, permettant à son équipe de remporter la victoire 3-0. Il égale ainsi le record de 16 buts en Coupe du monde. Ce triplé survient 20 ans jour pour jour après les débuts de Lionel Messi au Mondial. L'Argentine va d'ailleurs affronter l'Autriche lundi au stade Dallas. Voilà, c'était les informations.
8: Dans Rimouski Métis, présentement, il fait 10 degrés. Très humide à l'extérieur. On annonce 20 au maximum aujourd'hui avec 30 % de possibilité d'averse. Ce soir et cette nuit, 11 degrés avec 30 % de possibilité d'averse. Pour jeudi, 18 degrés avec 40 % de possibilité d'averse. Pour la nuit, 11 avec de la pluie. Pour vendredi, 13 degrés et de la pluie. Pour la nuit, 9 degrés et de la pluie. Pour samedi, 16 et de la pluie intermittente. Pour la nuit, 11 degrés avec des passages nuageux. Pour dimanche, 15 avec 60 % de possibilité d'averse. Et pour la nuit, 10 degrés avec des passages nuageux. Lundi, il fera 19 avec une alternance soleil-nuage. Il est 8h10. 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
1: 8h20 sur les ondes de Flow 96.5. Bienvenue dans le Crème et Sucre, pour ceux qui viendraient de joindre à nous. Ben dans le fond, ce qui va se passer dans cette heure-là, ben moi, je suis avec vous jusqu'aux environs de 9h à peu près. Pause commerciale, musique, bulletin de sport. Au retour, on jase avec Marie-Christine Fillon-Parent. 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Dans la trousse se trouvent deux fanions fleur-de-lysée de 15 pieds, 5 mini-drapeaux du Québec, 2 tatouages temporaires, 5 ballons aux couleurs de la Fête nationale et une affiche de la Fête nationale. Ce que vous avez à faire, 88-724-9650, vous me dites quel premier ministre a instauré le fleur-de-lysée au Québec. 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Donc je vous reconnais. 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
1: Dans la LHJMQ, le calendrier de la saison 2026-2027 est maintenant dévoilé. Et le Sanic débute sa saison régulière le 18 septembre prochain à Bécomo pour y affronter le Drakkar. L'ouverture locale pour l'équipe de toute une région, c'est le 26 septembre face aux Cataractes de Shawinigan. Et pour la première fois de l'histoire du Colisée financière Sun Life, l'aréna accueillera le régiment de Terre-Neuve. La saison des Knicks se terminera le 20 mars 2027 contre les Remparts de Québec au Centre Vidéotron. Quelques faits intéressants sur le calendrier 2026-2027 de la Ligue de hockey junior maritime Québec. Alors que la première confrontation entre les Wildcats de Moncton et les Saguenay de Chicoutimi, finalistes du trophée Gilles Courteau, sera le 28 janvier 2027, les Huskies de Rouyn-Noranda ne font qu'un seul voyage dans les Maritimes pour toute la saison, un voyage de 6 parties. Et sinon, les Voltigeurs de Drummondville se retrouvent dans une situation similaire à celle de l'Océanique lors de la saison où l'équipe a accueilli la Coupe Memorial. La troupe de Sylvain Favreau commencera la saison avec 9 parties consécutives à l'étranger pour cause de travaux majeurs au centre Marcel Dion. Beaucoup d'action dans la Ligue nationale de hockey. Frais d'une défaite en finale de la Coupe Stanley, John Tortorella ne sera pas de retour avec les Golden Knights de Vegas. C'est ce qu'il avait confirmé il y a quelques semaines déjà dans une entrevue avec Elliot Friedman que son contrat se terminait le 30 juin. Mais les Golden Knights l'ont officiellement libéré pour qu'il puisse discuter avec d'autres équipes puisque selon ses dires, il n'a pas terminé d'être un entraîneur-chef dans la LNH. Et sinon, il y a eu 2 transactions, une entre les Maple Leafs de Toronto et les Flyers de Philadelphie. Les Maple Leafs reçoivent le défenseur Emil Andrea, le gardien de but Samuel Herson et un choix de troisième tour en 2026 en échange du gardien de but Joseph Wall et du défenseur québécois Simon Benoit. Les Maple Leafs miseront donc sur Anthony Stolarz comme leur gardien de but numéro 1 l'année prochaine, lui qui avait bien fait avant sa blessure. Et en début de soirée, une autre transaction a eu lieu entre l'Avalanche du Colorado et les Prédateurs de Nashville, deux équipes de la même division. Mais pas surprenant que le nouveau DG des Prédateurs, Chris McFarland, ait cherché des joueurs qu'il avait déjà acquéris auparavant avec l'Avalanche. Joe Sakic, qui a pris la relève de McFarland au Colorado, lui a envoyé l'attaquant Ross Colton et le gardien de but Isaac Poche. En retour du gardien de but Magnus Crona, d'un choix de troisième tour en 2028 et d'un choix de troisième tour en 2027. On s'attend à énormément de mouvements cet été dans la Ligue nationale de hockey et ce n'est que le début. Et en terminant à la Coupe du monde de soccer, hier nous avions droit à 3 affrontements, notamment France-Sénégal. Après une première demi où le Sénégal ne s'en laissait pas imposer face aux cousins français, la troupe de Didier Deschamps s'est bien repris lors de la deuxième. Un doublé de Kylian Mbappé et un but de Bradley Barcola ont permis à la France de remporter 3-1 face au Sénégal et évite donc de faire comme l'Espagne qui a fait match nul contre le Cap-Vert. Sinon, la Norvège affrontait l'Irak et nous avons eu droit au spectacle Erling Haaland en première demi. Il a marqué 2 fois pour son équipe qui a finalement remporté le match 4-1. Et en soirée, l'Argentine affrontait l'Algérie et les Argentins portés par qui d'autre que Lionel Messi qui est allé d'un tour du chapeau, s'il vous plaît. 3 buts pour Léo Messi dans ce qui était sa 200e sélection avec le chandail de l'Argentine. Messi a propulsé les siens vers une victoire de 3-0. Et sinon, d'autres équipes débutent leur tournoi aujourd'hui alors que le Portugal affronte la République démocratique du Congo, l'Angleterre affronte la Croatie, le Ghana joue contre le Panama et l'Ouzbékistan affronte la Colombie. C'était Émile Clouet pour vos sports. À 8h37 sur les ondes de Flow 96.5, au bout du fil, notre chroniqueuse littéraire est avec nous, Marie-Christine Fillion-Parent. Salut!
2: Allô!
1: Ce matin, tu nous parles du livre « Game Night, tromper les apparences ».
2: Oui, dans le fond, j'ai continué un peu la série « Game Night » dont j'avais commencé à vous parler. Cette fois-ci, c'est le livre de Janet Devaux aux éditions Saint-Jean. Lui est sorti en 2024. Mais j'ai vraiment trop aimé ça pour pas vous en parler. Donc, juste un petit rappel, Game Night, c'est une série de romances contemporaines qui se déroule dans le monde du hockey. Et les romans permettent de se recouper. Ah, ça, c'est quelque chose qui me rend tellement heureuse. Quand tu te rends compte qu'un personnage principal que tu as suivi dans une autre série, dans un autre roman, pardon, apparaît dans un autre roman de la série. Ça me rend trop heureuse. Donc, dans ce Game Night, ben, j'ai retrouvé les personnages dont nous avions parlé la dernière fois. Et ça m'a permis de continuer de les connaître cette fois-ci comme personnages secondaires. Donc, ce livre-ci, c'est encore une fois deux narrateurs au jeu. Iris, qui travaille dans une fondation pour enfants malades, et Nikolai, qui est un excellent gardien de but. Ils se retrouvent dans un scénario de faux couple dans lequel chacun découvre le plaisir de briser sa solitude, de partager avec quelqu'un, et en fait, toutes les émotions qui vont avec. Parce que les deux sont encore super blessés par leur passé, qui est très, très différent, ça dit en passant. Et ils vont devoir apprendre à mieux communiquer et à exprimer leurs émotions lorsque le jeu devant les médias devient une occasion d'être ensemble, parce qu'évidemment, l'amour s'invite. Et je trouve ça super intéressant, en fait, parce que ben, c'est pas des blessures qu'on voit nécessairement souvent dans des livres. Et ça a été bien exploité. Ça a vraiment été bien travaillé. Et toute l'idée aussi de « Oh, je suis habituée d'être bien tout seul, être célibataire, c'est plus simple, j'ai pas nécessairement besoin de quelqu'un », mais qui se rendent toutes compte que finalement, ben c'est quand même le fun d'avoir quelqu'un à appeler quand il se passe quelque chose. C'est le fun de partager lorsque c'est une nouvelle qui est positive autant qu'une nouvelle qui est négative. Et tout aussi l'introduction dans un monde de passion. Parce que Iris, au début du livre, elle s'en fout un peu du hockey. T'sais, ça tombe juste bien que des joueurs de hockey viennent avec la fondation parce que les enfants adorent ça, ça leur fait plaisir. Et Nicolas, lui, ben c'est le mauvais garçon, donc il essaie de redorer son image aussi, notamment en faisant des apparitions à l'hôpital pour les enfants. Donc, c'est vraiment super intéressant tout ce jeu-là. Et il y a tout un travail qui a été fait sur le développement de la confiance entre deux personnes, mais aussi, ben c'est pas facile. Il y a des moments où justement ils brisent leur confiance pour différentes raisons. Ils doivent apprendre à prendre soin l'un de l'autre. Et dans leur famille, en tant que telle aussi, il y a beaucoup de situations. Et je trouvais ça super intéressant. Parce qu'on voit autant les traditions que le stress, tout le choc des médias. C'est magnifique de ce côté-là. Et dans le livre, en tant que tel, Iris, je me permets, là, c'est un petit peu divulgaché, mais pas trop fort. Iris prend soin de sa maman. Et c'est vraiment intéressant comment on voit que, oui, elle est heureuse de prendre soin de sa mère, mais que la maladie, ben, ça rend les personnes un peu instables. Donc, tu sais pas comment elle va réagir lorsque tu vas la visiter, mais tu le fais encore avec plein d'amour, mais en même temps, ça peut être très difficile pour toi. Donc, vraiment un beau sujet à élaborer. Et il va y avoir un clin d'œil à ce sujet-là dans le deuxième livre dont je veux vous parler aujourd'hui.
1: Oui, ton deuxième livre, Marie-Christine, qui est... est-ce que c'est... Je m'excuse, là, c'est Plage Laval, c'est bien ça?
2: Oui, c'est bien ça. Plage Laval de Raphaël Germain chez Libre Expression a été publié en 2025. Et honnêtement, il y a déjà beaucoup d'encre qui ont coulé dessus. Ça a été un livre qui a été assez bien accueilli. Ben, ça faisait quand même longtemps aussi que l'auteur n'avait pas publié. Et ce livre-là, mon Dieu, que ça a été une belle surprise. Pourquoi je dis ça? C'est que lorsqu'on lit beaucoup de livres contemporains, une des choses que j'ai remarqué, c'est que les narrateurs, les narratrices sont presque toujours du même âge. Donc, on va avoir beaucoup la tranche d'âge 25 à 35 ans, je dirais. Et honnêtement, je sais pas si c'est le hasard, mais ça m'arrive rarement, les narrateurs, narratrices qui sont plus âgés. Et ce livre-ci, il m'a été recommandé et prêté, en fait, par une de mes étudiantes. Je l'ai beaucoup aimé. Et la narratrice, ben, elle a 48 ans. ça, ça fait du bien. Et Laurence, en fait, on va la suivre comme un témoin dans sa vie et dans ses réflexions. Et ça commence avec une déstabilisation complète parce que son conjoint des 25 dernières années décide de rompre. Et elle a rien vu venir, rien du tout. Elle, dans sa tête, ça allait continuer comme un grand fleuve tranquille, cette relation dans laquelle elle est bien. C'est le papa de sa fille, et ils ont bâti vraiment quelque chose. La maison a été rénovée pour eux. Donc, pour elle, c'est mille souvenirs entre ces murs-là. Là. Et avec cette rupture, elle a pas le choix de, ben, de bouger et de se rendre compte que ben, Caroline n'était plus grand-chose en dehors de son rôle d'épouse et de maman. Elle se met à rêver d'un paysage, d'un horizon, et même si sa mère est dans une résidence pour aînés et que sa fille est adulte et qu'elle se cherche encore, ben Laurence, elle essaie de rebâtir sa vie. Elle finit par décider de vendre la maison et de chercher un endroit où vivre. Elle trouve son équilibre sur le bord d'un lac. Vous aurez deviné, hein, le lac Laval, dans une zone inondable où les voisins prennent soin l'un de l'autre. Elle se met à vivre, en fait, comme dans une communauté, parce que tout est partagé. Chacun prend soin du voisin, de la voisine. Par exemple, il y en a un qui est passionné de jardinage. Il va s'assurer que les plants pour tout le monde fonctionnent bien. Donc, de préparer des fines herbes pour chacun, par exemple. Il y en a un qui est très manuel. Lui, ben, il va s'occuper de leur réserve d'outils parce que au lieu de s'acheter chacun un outil comme un compresseur, ben, il va avoir un compresseur pour toutes les maisons de la rue. Donc, elle essaie, malgré tout, de se protéger des grosses émotions. Mais la vie, ça, ben, ça suit pas nécessairement nos plans. Donc, elle finit par s'ouvrir un peu plus aux autres. Et encore plus. Et encore plus. Et dans tout le processus, elle apprend à s'ouvrir à elle-même aussi. Donc, il y a beaucoup, beaucoup de réflexions. Il y a de l'humour. C'est vraiment le fun. Et ça fait changement parce que les préoccupations ne sont pas pareilles à 48 ans qu'à 24 ans, par exemple. Donc, elle va avoir tout à réapprivoiser le désir. T'sais, est-ce que je peux encore désirer un homme? Est-ce que je peux être désirée aussi? Mais en même temps, je veux rien savoir. Je veux pas rebâtir une relation comme ça avec quelqu'un. Mais il va avoir aussi tout, est-ce que je peux me permettre de vendre la maison d'enfance de mon enfant? Comment je peux prendre soin de ma mère alors que ma relation avec elle était pas extraordinaire lorsque j'étais jeune, mais que là, maintenant, elle n'est plus la même personne? Comment je développe des nouvelles activités, des nouvelles relations? C'est super intéressant. Il y a une chose, par contre, que je vais noter parce que ça peut être un défi pour certaines personnes. Il y a beaucoup de sacres dans le livre. De mon côté, je trouvais que ça ponctuait bien. Là. C'était pas mal placé. Mais il y a aussi beaucoup de mots en anglais et de phrases en anglais sans offrir de traduction. Et ça, parfois, ça peut être difficile parce que t'as pas nécessairement envie de lire avec Google Traduction ouvert sur ton cellulaire. Donc ça, c'est à faire attention si c'est quelque chose que les gens n'apprécient pas. Néanmoins, super bon livre. Mention spéciale aux personnages qui sont très variés et les thèmes qui sont diversifiés.
1: Ben Marie-Christine, merci beaucoup de ta chronique ce matin. Si les gens veulent reprendre tes chroniques parce qu'elles sont toutes sur tes réseaux sociaux, comment ils font?
2: Les écrits de Marie-Cricri sur Facebook, les écrits de Marie-Cricri 89 sur Instagram.
1: Ben merci beaucoup Marie-Christine, puis on se reparle la semaine prochaine.
2: À la semaine prochaine!
1: Il est 8h47 et nous autres, on s'en va à la météo post-commerciale. Musique au retour, déjà la conclusion de cette émission. Dans Rimouski Métis, présentement, il fait 10 degrés. Très humide à l'extérieur, si bien qu'on annonce 30 % de possibilité d'averse pour la journée avec 20 degrés. Ce soir et cette nuit, 11 avec 30 % de possibilité d'averse pour demain, jeudi. 18 degrés avec 40 % de possibilité d'averse pour la nuit, 11 avec de la pluie. Pour vendredi, 13 avec de la pluie et pour la nuit, 9 degrés avec de la pluie. Vous l'aurez deviné, samedi, si vous êtes des fins renards, de la pluie intermittente avec 16 degrés. Pour la nuit, 11 degrés avec des passages nuageux. 60 % de possibilité d'averse pour dimanche avec 15. Et pour la nuit, 10 degrés avec des passages nuageux.

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0: 8h52 sur les ondes de Flow 96.5, oui. Merci à tout le monde d'avoir été là. Moi, je vous dis à demain dès 6h30. Soyez-y. Pour l'instant, ben pause commerciale, musique. Charles Page s'en vient tout de suite après les nouvelles avec Alphonse.
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0: Bon matin, mesdames, messieurs. Bienvenue à votre bulletin de nouvelles d'avant-midi de ce mercredi 19 juin 2026. Ici, Alphonse Legault, au micro. À l'école du Boisé des Prés, ici à 512 avenue Léonidas Sud, à Rimouski, des actes de vandalisme sont commis depuis plusieurs fins de semaine sur des installations dépassées par les événements. Nous avons appris hier que le CSDFA a porté plainte à la police et une enquête serait ouverte pour creuser davantage dans ce dossier. Contactez Zoé Ross, la coordinatrice aux communications de la direction du Centre des services scolaires des phares, nous explique la fâcheuse situation.
1: Oui, dans le fond, malheureusement, on constate en moyenne là, une fenêtre brisée depuis les dernières fins de semaine. C'est vraiment des dommages matériels là, puis des coûts de réparation là, qu'on doit faire là, pour ces fenêtres-là qui ont été vandalisées.
2: Il y a que des fenêtres vandalisées?
1: Oui. Oui, oui.
2: Combien de fois ça s'est passé?
1: Là, on est à 4-5 fenêtres en tout là, depuis les 4 dernières fins de semaine. Là.
2: Ce que vous dites, c'est que chaque fin de semaine, quand vous revenez le lundi, vous constatez un dommage.
1: Exactement. On trouve ça vraiment très malheureux. Hier, on a déposé une plainte officielle à la sortie du Québec. Là. Puis là, on fait un appel à la population pour voir s'il y en a des gens qui auraient vu des choses ou on fait un peu un appel à la civisme là, pour éviter là, que ça se reproduise de nouveau là, dans notre école.
2: Avez-vous une idée? L'école a-t-elle une idée de qu'est-ce qui peut être la base de ça?
1: Là, on sait que l'école est quand même ouverte à la communauté. Donc, on a des élèves, des jeunes qui viennent jouer là, en fin de journée puis le soir. Donc, on n'a pas vraiment d'idée là, qu'est-ce qui a pu arriver exactement. Là. On n'a pas de caméra de surveillance là, à l'école. Là, donc, c'est difficile pour nous là, de savoir exactement ce qui s'est passé. Là. On n'a que le méfait là, quand on arrive le matin.
0: Nous restons à l'école du Boisé des Prés de Rimouski où s'est déroulé ce mardi le coup d'envoi officiel du Technovan, le tout nouveau projet roulant de technosciences qui démarrait ainsi une grande aventure scientifique qui va s'étendre sur toute la période estivale. Il a pour mission de soutenir l'éducation en sciences, technologie, ingénierie et mathématiques et de renforcer l'égalité des chances en offrant un accès équitable et gratuit à des outils technologiques de pointe directement dans les milieux scolaires et communautaires de la région. Félicien Lauzon est la coordinatrice de ce projet. Elle nous explique ici les tenants et les aboutissants.
3: Le but du Technovan, c'est d'aller rejoindre le plus de jeunes possible, tout dépendant de leur situation géographique, leur situation socio-économique. Donc, le but, c'est d'aller offrir gratuitement des activités scientifiques de qualité directement dans les communautés des jeunes, dans les camps de jour, les écoles, les festivals. Donc, de se rendre à eux au lieu qu'eux se déplacent pour nos activités.
4: Les tout jeunes, les tout petits ne connaissent rien de la science. Leur parler de la science, ça apporte quoi?
3: Plus tôt on est en contact avec la science, mais plus tôt on peut se rendre compte que bien, c'est intéressant. La science, elle est partout autour de nous. Donc, les jeunes, s'ils font de la science, ils font confiance en eux-mêmes puis ils se rendent compte qu'ils peuvent avoir une utilité sur la Terre, dans la société. Et donc, plus ils développent leur confiance en eux en faisant de la science, bien, plus ils vont être des humains outillés dans la société.
0: Pour cette première halte, dans le grand espace extérieur de l'école du Boisé des Prés de Rimouski, 3 kiosques scientifiques étaient installés avec des animateurs pour accueillir les 375 élèves en groupe organisé. Lors de cette journée, les jeunes ont été amenés à manipuler et à comprendre différents capteurs et technologies modernes avec des démonstrations classiques et marquantes de la science. C'est fini, les CIS et les CIUS laissent la place à Santé Québec dans toute la province pour faciliter la compréhension du réseau de la santé et des services sociaux par les Québécois et les Québécoises. Cette appellation harmonisée, jugée plus cohérente et facile à reconnaître dans un communiqué est une nouvelle façon

0: façon d'offrir à la population une référence claire partout au Québec. Dans ce contexte, le CIUS du Bas-Saint-Laurent devient désormais Santé Québec Bas-Saint-Laurent. En regroupant les formations sous une identité commune, Santé Québec facilite donc le repérage des services et renforce la compréhension du réseau, affirme le communiqué. Passons à la note culturelle de ce bulletin de nouvelles avec le dévoilement ce mardi de la programmation du Festival interculturel de Rimouski par Accueil et Intégration Bas-Saint-Laurent. Hugo Etier.
1: Le Festival interculturel de Rimouski présenté par Accueil et Intégration Bas-Saint-Laurent sera présenté cette année du 21 au 23 août prochain à la Place des Anciens Combattants. La programmation de cette édition a été présentée ce mardi devant la presse. Des ateliers de danse, des initiations à la musique, un marché d'artisanat et de cuisine du monde, ainsi que plusieurs spectacles tout à fait gratuitement seront présentés au public. Je vous propose d'écouter Annie Picard d'Accueil Intégration Bas-Saint-Laurent qui nous parle de la première soirée d'ouverture du vendredi 21 août.
2: Donc la première soirée, c'est le vendredi le 21 août. On ouvre avec quelqu'un de Rimouski, de chez nous, Pascal Demalcie et l'Orchestre de l'Antarctique. On a ensuite l'Estochess, un groupe de cumbia, et on finit ça avec le gros party avec Dumai Dunais. La programmation sera disponible au aibsl.org/fire, et cette année, on sera aussi sur l'application Fest.
1: C'est donc un rendez-vous pour toute la communauté du 21 au 23 août prochain à la Place des Anciens Combattants.
0: Et le sport, pour clore ce bulletin de nouvelles, c'est avec vous, Émile Clouet.
3: Dans la LHJMQ, le calendrier de la saison 2026-2027 est maintenant dévoilé. Et le Sanic débute sa saison régulière le 18 septembre prochain à Bécomo pour y affronter le Drakkar. L'ouverture locale pour l'équipe de toute une région, c'est le 26 septembre face aux Cataractes de Shawinigan. Et pour la première fois de l'histoire du Colisée financière Sun Life, l'aréna accueillera le régiment de Terre-Neuve. La saison des Nyx se terminera le 20 mars 2027 contre les Remparts de Québec au Centre Vidéotron. Quelques faits intéressants sur le calendrier 2026-2027 de la Ligue de hockey junior maritime Québec, alors que la première confrontation entre les Wildcats de Moncton et les Saguenay de Chicoutimi, finalistes du trophée Gilles Courteau, sera le 28 janvier 2027. Les Huskies de Rouyn-Noranda ne font qu'un seul voyage dans les maritimes pour toute la saison, un voyage de 6 parties. Et sinon, les Voltigeurs de Drummondville se retrouvent dans une situation similaire à celle de l'Océanique lors de la saison où l'équipe a accueilli la Coupe Memorial. La troupe de Sylvain Favreau commencera la saison avec 9 parties consécutives à l'étranger pour cause de travaux majeurs au Centre Marcel Dion.
0: Ce sera tout pour ce bulletin de nouvelles. Merci de l'avoir suivi. 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

Bonjour, ici Karine Matteux. Voici les informations. Le contenu du protocole d'entente entre les États-Unis et l'Iran commence à être révélé avant la signature officielle du document prévu vendredi. Téhéran y réaffirme notamment qu'il ne produira jamais d'armes nucléaires. Et Washington, pour sa part, s'engage à mettre fin à toutes les sanctions imposées à l'Iran, selon un calendrier qui reste à déterminer. Les deux s'engagent aussi, ainsi que leurs alliés impliqués dans le conflit, à mettre fin aux hostilités sur tous les fronts, y compris au Liban. Entre-temps, l'armée israélienne a mené plusieurs frappes dans le sud du Liban dans les dernières heures, malgré l'entente entre les États-Unis et l'Iran. Téhéran a d'ailleurs menacé Israël d'une réponse sévère si les attaques se poursuivent. Hier, en marge du sommet du G7, le président américain a critiqué la stratégie du premier ministre israélien Benjamin Netanyahou au Liban, lui reprochant de mettre en péril le fragile cessez-le-feu conclu avec l'Iran. Israël et le Hezbollah ne sont pas signataires de l'entente. Le réseau CBC annonce la fin de la diffusion des matchs de la Ligue nationale de hockey, connue sous le nom de Hockey Night in Canada. Le réseau n'a pas renouvelé son entente avec Rogers, qui lui permettait de présenter les matchs le samedi soir et en séries éliminatoires. Rappelons que la soirée du hockey n'est plus diffusée à Radio-Canada depuis 2004. Et à la Coupe du monde de la FIFA, Lionel Messi a marqué l'histoire hier soir en réussissant un triplé. Le joueur de soccer argentin a marqué 3 buts lors du match contre l'Algérie, permettant à son équipe de

victoire 3-0. Et il égale ainsi le record de 16 buts en Coupe du Monde. Ce triplé survient 20 ans jour pour jour après les débuts de Lionel Messi au Mondial. L'Argentine va d'ailleurs affronter l'Autriche lundi au stade Dallas. Voilà, c'était les informations.

0: nuages. 30% de probabilité d'averse cet après-midi. Il y a un risque d'orage à l'intérieur des terres cet après-midi et un maximum de 20 degrés. Pour ce soir et cette nuit, c'est partiellement nuageux. 30% de probabilité d'averse ce soir. Risque d'orage à l'intérieur des terres, là aussi en soirée. Nappe de brouillard se formant au cours de la nuit avec un minimum de 11. Pour jeudi, c'est généralement ensoleillé, un ennuagement tard le matin suivi de 40% de probabilité d'averse en après-midi. Nappe de brouillard se dissipant le matin. Des vents du nord-est à 20 km/h devenant sud-est à 20 en après-midi et un maximum de 18. Il y aura de la pluie au cours de la nuit de jeudi et un minimum de 11. Et on prévoit également de la pluie pour vendredi avec un maximum de 13 degrés. Et sur les secteurs de Rimouski et la Métis présentement, on a un mercure, attends de vérifier, oui, le mercure est à 10 degrés Celsius présentement.
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Un beau matin de ce mercredi 17 juin 2026. Le soleil est présent. Faut en profiter aujourd'hui parce que c'est pas très reluisant pour les journées de vendredi, samedi, dimanche, là, de la pluie au menu de ce temps-là. Alors, ce matin, à l'émission, on vous présente notre pensée quotidienne dans un petit moment. À 9h30, comme invité, Madame Monique Richard, elle est présidente de la Fondation des parlementaires et de culture à partager. Et puis, on va parler justement de culture et de livres à partager. Ensuite, la leçon de vie sera présentée à 9h50. En deuxième heure, tiens, j'ai un bon dossier sur le portefeuille des chiens et chats. Chiens et chats et portefeuille, ben, la vérité sur les frais. Avant de s'engager là dans l'acquisition d'un chien ou d'un chat, faut quand même connaître la hauteur de ces frais. Vous serez peut-être surpris et surprise. À part ça, à 10h30, on parle de 10 disputes de couple qui sont synonymes de progression. Vous savez, on peut chamailler un peu dans un couple, c'est pas toujours synonyme là, de divorce à l'autre bout. Parfois, ça permet de faire progresser le couple. Ben, alors, on verra ce qu'il en est tantôt. Ensuite, à 10h50, ce qu'il faut savoir avant d'obtenir sa première carte de crédit. Hein, si vous n'en avez jamais demandé, là, on va vous donner quelques trucs, quelques conseils là-dessus. Il y aura en la troisième heure notre agenda qui est présenté comme toujours par Liliane Buissière. L'agenda est à 11h20. Ensuite, les petites annonces. Liliane nous revient avec son contenu à 11h35. Hugo Etier sera là aussi pour nous présenter le contenu de son émission. Alors voilà pour l'essentiel de cette émission ici et maintenant de ce mercredi 17 juin. Voici en chanson Claude Dubois.

0: Voilà pour Claude Dubois. Notre pensée aujourd'hui, mais en fait, c'est plus, je vous dirais, un proverbe japonais qui dit ceci, « Le succès, c'est tomber 7 fois, se relever 8 ». Bon, on a vu un exemple de ça dernièrement, les Canadiens de Montréal, par exemple, qui aspiraient gagner la Coupe Stanley. Ils sont passés tout proches d'une victoire, mais sur leur chemin, ils ont rencontré les champions de la Coupe Stanley, la Caroline, ce qui fait que, bon, ben, il y aura peut-être un numéro 8 dans l'histoire du Canadien. Ce sera pour la prochaine fois. Donc, cette pensée, je vous la rappelle, le succès, c'est tomber 7 fois et se relever 8. Il est 9h21, on vous propose en chanson les pièces de Céline Dion, Mike Desmarais et Sylvain Cossette au cours des prochaines minutes.
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0: Bon, ben voilà, notre première invitée ce matin sera Madame Monique Richard. Elle est présidente de la Fondation des parlementaires et de culture à partager. Madame Richard, je vous dis bonjour et bienvenue.
1: Bonjour, merci de m'accueillir.
0: Ben pour vous, c'est un retour à Rimouski, Madame
1: Richard.
0: Oui, c'est
1: toujours un plaisir de revenir. Moi, j'ai demeuré 17 ans de ma vie à Rimouski-Est, donc ça fait du bien de revoir le fleuve dans sa splendeur et de profiter, bien sûr, de la fraîcheur comparativement à Montréal d'ici. Donc, c'est toujours bien. Des amis, bien sûr, qu'on garde profondément.
0: Bon, puis la fraîcheur de Rimouski, vous la connaissez, votre père était marin, vous?
1: Oui, oui, oui, mon père était marin, donc il a fait ça pendant 60 ans de sa vie, donc oui, on connaît la mer, ça nous fait toujours plaisir de se souvenir de voir les bateaux et les bateaux passer au large en disant tout petit, ah, oh, c'est papa qui passe.
0: Alors, c'est très bien. Bon, Madame Richard, vous vous êtes engagée dans culture pour emporter. Ça, c'est quand même quelque chose ou culture à partager, je devrais dire, c'est quand même une mission d'une vie, pratiquement, parce que ça fait quand même plusieurs années. Là,
1: oui, ça fait 15 ans que je suis engagée dans culture à partager. Moi, je suis enseignante de formation. Ensuite, j'ai été élue politique et cette question, j'ai été aussi représentante syndicale pour les enseignants. Donc, ça m'a toujours préoccupée de rendre accessible la lecture, de rendre accessible la connaissance. Quand on est dans l'enseignement, on veut toujours faire en sorte que nos jeunes deviennent des citoyens responsables, capables de s'exprimer, de prendre la parole. Mais on souhaite aussi que dans les pays plus défavorisés, on ait accès à la connaissance. Et c'est souvent, très souvent même, par le livre qu'on peut y accéder. Donc, c'est une mission qui me tient à cœur durant toutes ces années.
0: Bon. Et puis, pendant toutes ces années-là, bien évidemment, là, vous avez eu des collaborations, non seulement ici au Québec, mais à l'étranger, pour réussir à transmettre ce savoir
1: oui,
0: et ces livres-là.
1: Oui, on a fait connaître, bien sûr, par les représentations des parlementaires qui se rendent assez souvent en francophonie. On essaie de faire connaître notre organisation, d'indiquer qu'il y a des livres disponibles. Vous savez, au fil des 30 ans d'existence de la Fondation, c'est 3 500 000 livres qui sont déjà partis en francophonie. Ajoutons à cela Haïti, bien sûr. Et depuis une dizaine d'années, on en distribue également au Québec dans les CPE qui ont des besoins, les maisons de personnes âgées. On a aidé à remettre en place la bibliothèque de Lac Mégantic suite au feu. Donc, on essaie d'être disponible et de faire en sorte que le livre soit disponible à tout le monde, à des organismes gratuitement, mais aussi nos différents lieux de distribution ont pignon sur rue. Je pense à Chicoutimi, je pense à Rimouski, ici sur l'avenue de la cathédrale, où les volumes sont disponibles et les gens peuvent les acheter à très bon prix.
0: Bon, et je reviens un peu à une autre vie où vous étiez député en Montérégie. Vous avez eu l'occasion de rencontrer la députée Jeanne Blackburn. C'est un peu là que ça a débuté. Là.
1: Oui, Mme Blackburn a débuté suite à une visite au Madagascar où elle s'est rendue compte dans les écoles là-bas qu'il y avait un manque flagrant de volume pour les jeunes. Et de retour au Québec, elle a fait une collecte qui a dépassé de beaucoup ses espoirs de recueillir des livres. Au lieu de 10 000 comme elle avait souhaité, elle a recueilli 50 000 livres. Alors, elle s'est dit qu'il y a un potentiel. Les maisons d'édition contribuent, les citoyens contribuent, les institutions, que ce soit primaire, secondaire, collégiale, universitaire, même des hôpitaux en santé nous envoient des volumes qui sont un peu passés date, mais qui servent quand même beaucoup dans différentes universités de la francophonie en Afrique.
0: Bon, et puis ici, ces livres-là au Québec, par exemple, sont distribués à quel endroit?
1: Oui, sont distribués à partir de l'entrepôt de Boucherville avec lesquels communiquent Chicoutimi et Rimouski pour, à partir du moment où les livres sont triés, bien sûr, on n'envoie pas à l'extérieur les livres qu'on n'apporterait pas chez soi, donc il faut que ce soit des bons livres, des beaux livres propres et ainsi de suite. Et les gens, par le biais d'un formulaire qu'on retrouve sur le site web cultureapartager.org, peuvent faire une commande et nous indiquer combien de livres ils veulent par catégorie, donc les catégories, que ce soit religion, que ce soit français, que ce soit mécanique, peu à comptabilité et ainsi de suite, sont toutes indiquées et ils peuvent nous indiquer. Et c'est souvent des envois de 20 000 livres, de 10 000 livres, de 40 000 livres à l'occasion qu'on peut acheminer parce que, bien sûr, avec la COVID et tout ça, les frais de transport ont augmenté énormément. Donc, ce sont des organismes à but non lucratif qui nous demandent ça. On fait les vérifications aussi pour s'assurer que c'est bien utilisé pour la mission d'éducation, de protection d'environnement. Et on fait les vérifications. Donc, les gens n'ont pas à payer pour les volumes et ils assument le transport de leurs volumes. Donc, c'est des coûts qu'ils doivent amasser chez eux avant qu'on puisse faire l'envoi.
0: Bon. Et puis, ces livres-là, vous avez parlé de 3 millions de livres depuis les débuts là, qui sont envoyés à l'étranger. Ils partent en conteneur, quoi, dans différents pays?
1: Oui, dans différents pays. Je vous dirais qu'en Afrique, c'est plus d'une vingtaine, de 20-25 pays qu'on peut couvrir selon les années, bien sûr. Je parle du coup de la République démocratique du Congo, du Congo. Je parle le Mali. Il y a plein de pays qui nous font des demandes. Le Gabon, peu importe qu'ils soient plus riches ou plus pauvres. Les gens ont besoin de lire, ont besoin d'apprendre. Et ces jeunes-là, quand ils reçoivent les livres, on a des photos qu'on peut voir aussi sur le site Internet où on voit les sourires des jeunes qui reçoivent les livres. C'est vraiment une bonne contribution.
0: OK. Et ce sont des livres de toutes catégories, même de niveau primaire jusqu'à
1: universitaire. Oui, on a des ententes aussi avec les universités pour avoir un certain nombre de volumes. Donc, c'est pour ça que au niveau de la Fondation des cultures à partager, peu importe qu'on soit à Boucherville, à Rimouski, à Chicoutimi, tous les livres sont reçus. On les trie, bien sûr, par catégorie. Les livres qu'on ne peut pas envoyer à l'extérieur parce qu'ils sont détériorés un peu, on les déchiquette, on les traite, donc par ordre de papier. Puis, on garde même les couvertures, les dos encollés. Tout ça, ça sert à être récupéré. On vend ça à des compagnies de récupération et c'est ça qui sert à payer nos locaux ou nos entrepôts.
0: OK. Et pour les gens qui nous écoutent ce matin, là, souvent, on a des bibliothèques, on a lu les livres, on n'en a plus besoin. De quelle façon on doit procéder pour vous donner
1: un coup de main? Je pense que ce qui est important, c'est de communiquer avec le lieu de collecte, comme ici à Rimouski, sur l'avenue de la cathédrale. Et les gens vont vous dire de telle heure à telle heure, vous pouvez venir nous porter vos livres. Si vous avez besoin de boîtes, vous pouvez passer chercher des boîtes. Ils vont vous en donner et vous ramener les livres par la suite. Et eux se chargent de faire les catégories nécessaires. Et il faut pas gêner d'envoyer des livres qui peut-être sont un peu amochés puisque ça sert à la récupération et ça sert à nous donner des sous nécessaires. Je vais vous donner un exemple. On a une entreprise à Boucherville qui s'appelle Soprema qui prend les livres d'une certaine catégorie pour faire de l'isolation des maisons et de plus en plus ils nous achètent des livres. C'est un bon payeur au niveau de la ristourne pour la récupération. Donc pour nous, c'est important de les avoir, ces livres-là, parce que les frais d'entrepôt, comme les frais de location partout, augmentent. Alors, bien sûr, ça nous sert à payer nos... Et ce sont des bénévoles. Hein? Il n'y a personne qui est rémunéré là-dedans. Là. Alors, c'est vraiment des bénévoles qui viennent donner une demi-journée, une journée. Puis on fait appel aux gens qui veulent faire un bénévolat. Les horaires vous appartiennent. Vous décidez d'offrir un 3 heures. Vous venez offrir un 3 heures. On est toujours très contents de vous accueillir.
0: Bon, ma fille travaille justement pour Soprema à Drummondville. Et puis, Soprema, ils ont fait d'ailleurs la couverture du nouveau palais de justice de Rimouski.
1: Oui.
0: Il y a peut-être un petit peu de matière de vos livres.
1: Absolument, absolument. Alors, on voit que, comme on dit, rien ne se perd. On peut récupérer les choses, en faire autre chose. On est à une époque, souhaitons-le que ça continue, où la question de l'environnement nous préoccupe, où on tente de récupérer le plus possible, de réutiliser les choses. Mm-hmm. Puis je pense qu'avec le biais du livre, c'est un moyen privilégié.
0: Bon, puis il y a plusieurs organismes de Rimouski, je pense les coop d'habitation, les CPA, qui peuvent recevoir
1: absolument.
0: De vos livres.
1: Absolument. Moi, je préside une coop d'habitation à Boucherville, puis on a monté une bibliothèque pour nos personnes âgées, puis on fait le ménage à toutes les 2-3 semaines, je dirais. Ceux qui sont moins lus, on les ramène à la Fondation des cultures à partager, on en prend d'autres, puis on peut en bénéficier. Les CPE, c'est la même chose. Quand on regarde le prix du livre aujourd'hui, on n'a pas grand-chose en bas de 30 $. Alors, quand on veut les faire utiliser, puis qu'on reçoit une boîte de 40 à 50 livres, ben, je pense que les intervenantes en garderie sont bien contentes.
0: Vous parliez de Lac Mégantic tantôt. Ça permet quand même de refaire une bibliothèque qui avait passé au feu.
1: Oui, parce qu'il y avait quand même beaucoup de volume là-dedans. Alors, c'est pas loin de 40 000 livres qui ont été envoyés. Puis on a assumer pendant un certain temps une rotation aussi.
0: Avez-vous tous les bénévoles requis pour...
1: C'est toujours important d'en avoir de nouveaux. Je participais hier à l'Assemblée générale de la Fondation des cultures à partager ici à Rimouski. Il y avait un bon petit groupe de bénévoles, mais c'est sûr que quand on peut établir une rotation, bien, on est plus rapide dans le fait de pouvoir les catégoriser, les replacer et ainsi de suite. Ils ont un très beau local, ça vaut la peine d'une belle visite.
0: Ben, Madame Richard, c'est déjà tout le temps dont on dispose. Alors, merci beaucoup pour votre implication. Et puis, c'est quand même un beau projet. On invite les gens qui ont des livres en surplus là, à s'informer.
1: Ça a été un plaisir de porter la cause et de jeter à nouveau un beau regard sur le fleuve.
0: Ben voilà, oui, effectivement. Alors, bienvenue chez vous, Madame Richard. Madame Monique Richard, qui est présidente de la Fondation des parlementaires et de culture à partager. Merci.
1: Merci.
0: Bon, on profite de ce soleil qui brille de tous ses feux ce matin parce que la pluie est pas très loin. Il y a un risque d'orage à l'intérieur des terres, peut-être même cet après-midi avec un maximum de 20 degrés. Ce sera partiellement nuageux au cours de la nuit prochaine, 30% de probabilité d'averse. Et pour jeudi, c'est du temps généralement ensoleillé, ennuagement tard le matin, suivi de 40% de probabilité d'averse en après-midi, avec des nappes de brouillard se dissipant le matin, un maximum de 18. Et à long terme, c'est de la pluie pour vendredi et samedi à tout le moins. Et même dimanche, ce sera nuageux, il y a un 60% de probabilité d'averse. Et présentement, pour les secteurs de Rimouski et de la Métis, le mercure est à 11 degrés Celsius.
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0: Allons-y avec la pensée, non pas la pensée, mais la leçon de vie de ce mercredi. Ça dit ceci, quand on est jeune, on se soucie trop de ce que les autres pensent de nous. C'est normal, nous sommes tous comme ça. Nous avons toujours peur de passer pour des idiots, de dire quelque chose de déplacé ou d'être la personne que tout le monde déteste. Mais honnêtement, qui s'en soucie? Soyez vous-même, soyez bruyant, soyez audacieux, soyez confiant. Allez danser dans la rue, chantez à tue-tête. Vous êtes unique, alors montrez-le. Et ceux qui vous jugent ne méritent pas que vous leur consacriez votre temps de toute façon. Voilà pour notre leçon de vie en ce mercredi. Qu'on vous souhaite d'ailleurs excellent.
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0: Bon matin, mesdames, messieurs. Bienvenue à votre bulletin de nouvelles d'avant-midi de ce mercredi 19 juin 2026. Ici, Alphonse Legault, au micro. À l'école du Boisé des Prés, ici à 512 avenue Léonidas Sud, à Rimouski, des actes de vandalisme sont commis depuis plusieurs fins de semaine sur des installations. Dépassé par les événements, nous avons appris hier que le CSDFA a porté plainte à la police afin qu'une enquête soit ouverte pour creuser davantage dans ce dossier. Contactez Zoé Ross, la coordinatrice aux communications de la direction du Centre des services scolaires des phares, nous explique la fâcheuse situation.
1: Oui, dans le fond, malheureusement, on constate en moyenne là, une fenêtre brisée depuis les dernières fins de semaine. C'est vraiment des dommages matériels là, puis des coûts de réparation là, qu'on doit faire là, pour ces fenêtres-là qui ont été vandalisées.
2: Il n'y a que des fenêtres vandalisées?
1: Oui. Oui, oui.
2: Combien de fois ça s'est passé?
1: Là, on est à 4, 5 fenêtres en tout, là, depuis les 4 dernières fins de semaine, là.
2: Ce que vous dites, c'est que chaque fin de semaine, quand vous revenez le lundi, vous constatez un dommage.
1: Exactement. On trouve ça vraiment très malheureux. Hier, on a déposé une plainte officielle à la Sûreté du Québec, là. Puis là, on fait un appel à la population pour voir s'il y en a des gens qui auraient vu des choses ou on fait un peu un appel à la civisme, là, pour éviter, là, que ça se reproduise de nouveau, là, dans notre école.
2: L'école a-t-elle une idée de ce qui peut être la base de ça?
1: Là, on sait que l'école est quand même ouverte à la communauté, donc on a des élèves, des jeunes qui viennent jouer là, en fin de journée puis le soir, donc on n'a pas vraiment d'idée là, qu'est-ce qui a pu arriver exactement. Là. On n'a pas de caméra de surveillance là, à l'école, là, donc c'est difficile pour nous là, de savoir exactement ce qui s'est passé. Là. On n'a que le méfait là, quand on arrive le matin.
0: Nous restons à l'école du Boisé des Prés de Rimouski où s'est déroulé ce mardi le coup d'envoi officiel du Technovan, le tout nouveau projet roulant de technosciences qui démarrait ainsi une grande aventure scientifique qui va s'étendre sur toute la période estivale. Il a pour mission de soutenir l'éducation en sciences, technologie, ingénierie et mathématiques et de renforcer l'égalité des chances en offrant un accès équitable et gratuit à des outils technologiques de pointe directement dans les milieux scolaires et communautaires de la région. Félicien Lauzon est la coordinatrice de ce projet. Elle nous explique ici les tenants et les aboutissants.
3: Le but du Technovan, c'est d'aller rejoindre le plus de jeunes possible, tout dépendant de leur situation géographique, leur situation socio-économique. Donc, le but, c'est d'aller offrir gratuitement des activités scientifiques de qualité directement dans les communautés des jeunes, dans les camps de jour, les écoles, les festivals. Donc, de se rendre à eux au lieu qu'eux se déplacent pour nos activités.
4: Les tout jeunes, les tout petits ne connaissent rien de la science. Leur parler de la science, ça apporte quoi?
3: Plus tôt on est en contact avec la science, mais plus tôt on peut se rendre compte que c'est intéressant. La science, elle est partout autour de nous. Donc, que les jeunes, s'ils font de la science, ils font confiance en eux-mêmes, puis ils se rendent compte qu'ils peuvent avoir une utilité sur la Terre, dans la société. Et donc, plus ils développent leur confiance en eux en faisant de la science, ben plus ils vont être des humains outillés dans la société.
0: Pour cette première halte, dans le grand espace extérieur de l'école du Boisé des Prés de Rimouski, 3 kiosques scientifiques étaient installés avec des animateurs pour accueillir les 375 élèves en groupe organisé. Lors de cette journée, les jeunes ont été amenés à manipuler et à comprendre différents capteurs et technologies modernes avec des démonstrations classiques et marquantes de la science. C'est fini, les CIS et les CIUS laissent la place à Santé Québec dans toute la province pour faciliter la compréhension du réseau de la santé et des services sociaux par les Québécois et les Québécoises. Cette appellation harmonisée, jugée plus cohérente et facile à reconnaître dans un communiqué, est une nouvelle façon d'offrir à la population une référence claire partout au Québec. Dans ce contexte, le CIUS du Bas-Saint-Laurent devient désormais Santé Québec Bas-Saint-Laurent. En regroupant les formations sous une identité commune, Santé Québec facilite donc le repérage des services et renforce la compréhension du réseau, affirme.

0: le communiqué. Passons à la note culturelle de ce bulletin de nouvelles avec Hugo Etier.
1: Le festival interculturel de Rimouski, présenté par Accueil et Intégration Bas-Saint-Laurent, sera présenté cette année du 21 au 23 août prochain à la Place des Anciens Combattants. La programmation de cette édition a été présentée ce mardi devant la presse. Des ateliers de danse, des initiations à la musique, un marché d'artisanat et de cuisine du monde, ainsi que plusieurs spectacles, tout à fait gratuitement, seront présentés au public. Je vous propose d'écouter Annie Picard d'Accueil Intégration Bas-Saint-Laurent qui nous parle de la première soirée d'ouverture du vendredi 21 août.
2: Le vendredi, le 21 août, on ouvre avec quelqu'un de Rimouski de chez nous, Pascal Demalcier et l'orchestre de l'Antarctique. On a ensuite l'Estoches, un groupe de cumbia, et on finit ça avec le gros party avec Dumai Dunais. La programmation sera disponible au ibsl.org/fir, et cette année, on sera aussi sur l'application Fest.
1: C'est donc un rendez-vous pour toute la communauté du 21 au 23 août prochain à la Place des Anciens Combattants.
0: Et le sport, pour clore ce bulletin de nouvelles, c'est avec vous, Émile Clouet.
3: Dans la LHJMQ, le calendrier de la saison 2026-2027 est maintenant dévoilé. Et le SANE débute sa saison régulière le 18 septembre prochain à Bécomo pour y affronter le Drakkar. L'ouverture locale pour l'équipe de toute une région, c'est le 26 septembre face aux Cataractes de Shawinigan. Et pour la première fois de l'histoire du Colisée financière Sun Life, l'aréna accueillera le régiment de Terre-Neuve. La saison des Knicks se terminera le 20 mars 2027 contre les Remparts de Québec au Centre Vidéotron. Quelques faits intéressants sur le calendrier 2026-2027 de la Ligue de hockey junior maritime Québec, alors que la première confrontation entre les Wildcats de Moncton et les Saguenay de Chicoutimi, finalistes du trophée Gilles Courteau, sera le 28 janvier 2027. Les Huskies de Rouyn-Noranda ne font qu'un seul voyage dans les Maritimes pour toute la saison, un voyage de 6 parties. Et sinon, les Voltigeurs de Drummondville se retrouvent dans une situation similaire à celle de l'Océanique lors de la saison où l'équipe a accueilli la Coupe Memorial. La troupe de Sylvain Favreau commencera la saison avec 9 parties consécutives à l'étranger pour cause de travaux majeurs au Centre Marcel Dion.
0: Ce sera tout pour ce bulletin de nouvelles. Merci de l'avoir suivi. 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
4: Bonjour, ici Karine Matteux. Voici les informations. Le contenu du protocole d'entente entre les États-Unis et l'Iran commence à être révélé avant la signature officielle du document prévu vendredi. Téhéran y réaffirme notamment qu'il ne produira jamais d'armes nucléaires. Et Washington, pour sa part, s'engage à mettre fin à toutes les sanctions imposées à l'Iran, selon un calendrier qui reste à déterminer. Les deux s'engagent aussi, ainsi que leurs alliés impliqués dans le conflit, à mettre fin aux hostilités sur tous les fronts, y compris au Liban. Entre-temps, l'armée israélienne a mené plusieurs frappes dans le sud du Liban dans les dernières heures, malgré l'entente entre les États-Unis et l'Iran. Téhéran a d'ailleurs menacé Israël d'une réponse sévère si les attaques se poursuivent. Hier, en marge du sommet du G7, le président américain a critiqué la stratégie du premier ministre israélien Benjamin Netanyahou au Liban, lui reprochant de mettre en péril le fragile cessez-le-feu conclu avec l'Iran. Israël et le Hezbollah ne sont pas signataires de l'entente. Le réseau CBC annonce la fin de la diffusion des matchs de la Ligue nationale de hockey, connue sous le nom de Hockey Night in Canada. Le réseau n'a pas renouvelé son entente avec Rogers, qui lui permettait de présenter les matchs le samedi soir et en séries éliminatoires. Rappelons que la soirée du hockey n'est plus diffusée à Radio-Canada depuis 2004. Et à la Coupe du monde de la FIFA, Lionel Messi a marqué l'histoire hier soir en réussissant un triplé. Le joueur de soccer argentin a marqué 3 buts lors du match contre l'Algérie, permettant à son équipe de remporter la victoire 3-0. Il égale ainsi le record de 16 buts en Coupe du monde. Ce triplé survient 20 ans jour pour jour après les débuts de Lionel Messi au Mondial. L'Argentine va d'ailleurs affronter l'Autriche lundi au stade Dallas. Voilà, c'était les informations.
5: Alternance de soleil et de nuages pour aujourd'hui. 30% de probabilité d'averse cet après-midi. Il risque d'un orage à l'intérieur des terres. Un maximum de 20 degrés. Ce soir et cette nuit, partiellement nuageux et 30% de probabilité d'averse en soirée. Nappe de brouillard se formant au cours de la nuit avec un minimum de 11. Pour jeudi, ce sera généralement ensoleillé, un ennuagement tard le matin, suivi de 40% de probabilité d'averse en après-midi. Les nappes de brouillard se dissipant le matin et des vents du nord-est à 20 km/h devenant du sud-est à 20 en après-midi, un maximum de 18. Il y aura de la pluie au cours de la nuit de jeudi à vendredi et on continue sur cette lancée. Vendredi, de la pluie maximum de 13 et de la pluie intermittente pour samedi et un maximum de 16 degrés. Et selon l'endroit où vous vous trouvez présentement, à l'intérieur des terres, le mercure est à 11 degrés. Non pas 11, mais 14 degrés à l'intérieur des terres et plutôt 11 degrés le long du littoral.
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0: C'est la deuxième heure de l'émission ici maintenant pour ce mercredi. Et puis, j'ai un très bon dossier, tiens, sur les chiens, les chats et le portefeuille. Il y a une corrélation assez évidente dans l'acquisition de ces animaux-là. Et on va vous parler de la vérité sur les frais de vétérinaire. C'est un dossier de consommation, entre autres, qui nous dit combien coûte réellement un animal de compagnie. Et avant d'adopter un chien ou un chat, ben il faut évidemment y penser, y réfléchir sérieusement. Alors, l'explosion des frais vétérinaires et l'inflation des dernières années gonflent la facture des propriétaires d'animaux de compagnie. Entre autres, au printemps, Nadine Colalilo a fait l'acquisition d'un caniche pure race auprès d'un éleveur reconnu. Et en excluant le montant de 2 800 $ déboursé à l'achat de son chien, la famille d'accueil de Gaston, parce que le chien s'appelle Gaston, a dépensé plus de 3 500 $ en frais divers. Puis en passant, vous remarquez que les gens donnent de plus en plus des noms d'humains à leur animal. Pour en revenir aux frais, la première année, c'est beaucoup plus dispendieux, mais plusieurs de ces coûts ne se répéteront pas, heureusement. Et la plateforme Hello Safe estime que la dépense annuelle moyenne pour un chien a augmenté de 23,3% depuis 3 ans. Elle est passée de 2 450 $ en 2021 à 3 020 $ en 2024. Donc ça, c'est les frais annuels. Il n'y a pas que les honoraires des vétérinaires qui grimpent. Le prix de la nourriture et des accessoires a aussi monté en flèche. Et malgré tout, les propriétaires sont prêts à investir de plus en plus d'argent pour assurer le bien-être de leur boule de poils favorite. Et cela, ça va de pair aussi avec l'offre de services et la qualité des soins qui sont de plus en plus à la fine pointe de la recherche médicale. Et il est aujourd'hui possible d'offrir des traitements de dialyse ou de chimiothérapie, d'effectuer une greffe rénale, de remplacer une hanche, et on doit présenter toutes les alternatives et leurs coûts, fait remarquer Michel Pépin, qui est médecin vétérinaire et porte-parole de l'Association des médecins vétérinaires du Québec, la MVQ. Petit rappel là-dessus aussi, malgré tout le bonheur que nous procure ce fidèle compagnon, il s'agit d'un engagement à long terme. Hein. C'est important de bien penser au départ. Un chat peut facilement vivre une quinzaine d'années. Un chien, c'est une décennie, en fait, pour les gros chiens, un petit peu plus pour les tout petits. Et non seulement faut-il budgéter les dépenses courantes pour notre animal, mais on voudra aussi prévoir un fonds d'urgence ou l'achat d'une assurance si un problème de santé ou un malheureux accident survient. Et c'est le côté imprévisible qui va prendre les propriétaires au dépourvu, alors que la facture atteint parfois 4 000 et voire même 5 000 $ selon le vétérinaire Michel Pépin. Bien sûr, un chien sera généralement plus onéreux à l'achat et à l'entretien qu'un chat. Le montant de la facture dépendra aussi de la race, de la taille de l'animal et de son âge. Et pourquoi ne pas se payer une consultation en famille avec un vétérinaire ou un technicien en santé animale afin d'évaluer ses besoins et discuter de son style de vie, de son budget pour les prochaines années, ainsi que pour choisir l'animal qui convient le mieux. Alors, c'est ce qu'on vous conseille. On peut également se fixer un montant limite qu'on ne veut pas dépasser pour les soins de santé de son animal pour éviter d'être pris dans une spirale d'endettement si survient un accident ou une maladie imprévue. Et c'est ce que conseille Sylvie de Bellefeuille, qui est avocate chez Options Consommateurs. Maintenant, le coût de la nourriture, par exemple, a beaucoup augmenté. Dans ce cas, il ne s'agit pas de produits très haut de gamme ou d'une nourriture gériatrique pour un animal diabétique, là, mais bien pour un animal en santé. Alors, on tiendra également compte de l'âge du chien ou du chat, sans oublier la taille, qui peut faire une différence notable pour Fido, alors qu'il sera primordial de savoir si Duchesse va devoir vivre dehors ou si elle vit à l'intérieur seulement. Il y a les coûts d'adoption aussi qui vont varier d'un refuge ou d'un organisme à l'autre. Un chien sera plus dispendieux qu'un chat et plus ils sont jeunes, plus ce sera onéreux. On peut penser à un chaton ou un chiot. Et ces frais incluent souvent la stérilisation, les vaccins de base comme la rage ou un traitement contre les parasites. Et il est question ici d'une dépense de quelques centaines de dollars. Le coût d'acquisition d'un chiot ou d'un chaton de race sera très variable. Ça peut même grimper jusqu'à 4 000 $, voire plus. Hein? Eh oui, les félins sont un peu moins dispendieux, mais un chaton sibérien pourrait revenir à plus de 2 000 $, par exemple. Et puis, il y a la vaccination de base et la prévention contre les parasites. S'il n'est pas incluse dans les frais d'adoption, ben, ça devra se faire chez le vétérinaire. Pour un chaton, on compte environ 270 à 440 $ selon son mode de vie. Et pour un chiot, ce prix va osciller entre 472 et 506 $ selon la taille de la race. Ça, c'est une estimation de l'Association des médecins vétérinaires du Québec. Et quant à la micropuce, on déboursera entre 50 et 90 $ pour l'implanter sous la peau de son animal. Il y a également la stérilisation qui est parfois incluse dans les frais d'adoption, sinon c'est un coût à prévoir. Pour un chat, les frais d'intervention de base sont autour de 300 à 400 $ et ce sera plus dispendieux dans le cas d'une femelle. Même chose dans le cas d'un chien où il faudra compter environ 500 à 600 $ Bon, on va revenir, il y a plusieurs versions, enfin plusieurs chapitres à ce dossier des frais qu'encourt l'acquisition d'un animal. On va y revenir dans les prochaines minutes.
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Ben, je reviens justement à ces nombreux coûts associés à l'acquisition d'un chien ou d'un chat. Ben, les coûts ou le coût des soins vétérinaires va différer selon le type d'établissement et la région aussi, que ce soit en ville ou en campagne. Par exemple, un centre d'urgence ou un hôpital vétérinaire sera beaucoup plus dispendieux qu'une clinique de quartier, bien souvent, qui est fermée la fin de semaine. On doit compter entre 80 et 125 $ pour une consultation vétérinaire. Pour une consultation d'urgence, les soirs et fins de semaine, la note peut s'élever à 248 $ environ. Ça, c'est selon un tableau de l'Association des médecins vétérinaires là, du Québec. Alors, suite de ça, dans les frais à penser, il y a la consultation annuelle qui permet de donner les vaccins, de détecter d'éventuels problèmes de santé. Alors, cette vaccination peut varier entre 30 et 45 $. Le vaccin contre la rage a maintenant un rappel aux 3 ans. Et le vaccin contre la toux du chenil sera nécessaire pour les chiens qui socialisent ou qui vont en pension. À part ça, pour avoir l'esprit tranquille, on peut contracter une assurance contre les maladies et les accidents. Il n'y a pas de limite dans ce domaine. Hein. Les primes mensuelles peuvent osciller entre 30 $ par mois à 200 $. Hein, oui. Dans le cas d'un chien, on pourrait vouloir couvrir les frais liés à une fracture de la hanche, un corps étranger avalé par votre animal ou s'il attrape un virus. Alors, dans le cas d'un chat, ce sera moins dispendieux, mais en vieillissant, certains chats vont souffrir de diabète, vont développer un cancer. Et là, les primes vont varier grandement selon l'âge, la race de l'animal et le montant de la franchise. Et puis, dans tous les autres frais qu'on peut ajouter, c'est toujours un pensée-zinien quand je regarde ça, c'est presque décourageant. Le coût de la nourriture, lui, sera très variable selon la qualité choisie, le type d'animal, son poids, son pelage et son mode de vie. Il faut aussi acheter de nombreux accessoires comme la gamelle, le bol d'eau, le bac à litière pour le chat, la cage pour le chien, panier, laisse, collier, harnais, vêtements pour l'hiver et j'en passe. Et l'Association des médecins vétérinaires estime à 290 $ le coût d'achat de ces éléments de base pour un chat et à 450 $ pour celui d'un chien de grande race. Et que dire des jouets aussi qui font de l'œil en ligne ou dans les animaleries? L'arbre à chat, la canne à pêche, le tunnel, la balle, les toutous, les objets à mâcher. On achète parfois des jouets à la mode ou coûteux. Et bien souvent, votre animal va plutôt s'amuser avec la boîte de carton dans laquelle il sont emballés. Si c'est pas vos souliers, votre coin de divan ou d'autres, il y en a qui ont eu des expériences malheureuses. Et ils sont nombreux d'ailleurs. À part ça, on parle du toilettage et de l'entretien. C'est pas toujours un luxe. Hein? Ça permet de garder le pelage en bonne santé. Et là, les prix oscillent entre 35 et 60 $ de l'heure et seront en fonction des services requis, de la race, du poids et de l'état des poils. Également, l'éducation et le comportement. On peut penser à des cours de dressage, des cours d'éducation pour un chiot, par exemple. Ça peut coûter 320 $ la première année. Et les frais de gardiennage, oui, si on songe à partir en vacances sans Pitou et Minou, ben, ça peut représenter quelques centaines de dollars par année. Si vous voulez tableau, un aperçu des coûts, là, justement, l'Association des médecins vétérinaires du Québec publie un tableau sur son site web où on fait le répertoire d'à peu près tous les prix liés à des consultations vétérinaires. Là. Alors, vous pourrez consulter ça sur le web. Mais ça nous fait prendre conscience que c'est une décision qui doit être réfléchie avant de décider de faire l'acquisition d'un animal, chien ou chat, entre autres, parce qu'il y a quand même des frais assez importants qui sont liés, et ça, non seulement pour une année, mais c'est des animaux qui peuvent vivre une dizaine d'années, jusqu'à une quinzaine d'années, peut-être parfois plus pour les chats, donc c'est un pensez-y bien.

0: On parle d'une alternance de soleil et de nuages pour aujourd'hui. 30% de probabilité d'averse cet après-midi. Il y a un risque d'orage à l'intérieur des terres avec un maximum de 20 degrés. Pour ce soir et cette nuit, partiellement nuageux. 30% de probabilité d'averse ce soir. Il risque d'un orage aussi à l'intérieur des terres en soirée avec des nappes de brouillard se formant au cours de la nuit et un minimum de 11. Pour jeudi, généralement ensoleillé, en nuages mentards le matin, suivi de 40% de probabilité d'averse en après-midi. Nappes de brouillard se dissipant le matin, là aussi, et des vents du nord-est à 20 km/h. De la pluie durant la nuit de jeudi avec un minimum à 11. Et on prévoit également de la pluie pour vendredi et samedi. 13 degrés vendredi, 16 degrés pour samedi. Et sur Rimouski et la Métis, en ce moment, on a un mercure qui varie entre 11 et 14 degrés Celsius. Si vous demeurez à l'intérieur des terres, c'est un petit peu plus chaud.
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0: Ben, tiens, on va parler d'un couple, enfin, de disputes de couple qui sont synonymes de progression parce que les chicanes de couple, ça peut mener bien souvent à des ruptures, mais il y a des chicanes de couple qui sont, entre guillemets, constructives. On va faire le tour de quelques-unes de celles-ci. Toute relation connaît des désaccords, mais toutes les disputes n'ont pas la même signification. Et parmi ces disputes-là, entre autres, il y a notamment les débats. Alors, les débats sur le temps passé ensemble par rapport au temps passé séparément. Alors, il est fréquent que l'on se heurte sur la question du temps passé ensemble par rapport au maintien de son indépendance. Ce genre de tension reflète généralement une individualité saine plutôt qu'une incompatibilité. Lorsqu'elle est bien gérée, elle aide à définir des limites qui respectent les deux partenaires. Vous apprenez à trouver un équilibre entre la proximité et l'espace personnel. Et puis, lorsque vous et votre partenaire discutez de sujets tels que l'évolution de votre carrière, vos finances ou votre lieu de résidence, cela signifie souvent que vous pensez tous les deux à long terme. Ces discussions peuvent sembler intenses parce qu'elles sont importantes, mais elles témoignent d'un engagement plutôt que d'un conflit. Et si vous êtes tous les deux prêts à écouter et à faire des compromis, c'est un signe de maturité. Cela signifie que vous essayez de construire une vie commune et pas seulement de cohabiter. On peut parler des conflits aussi à propos des tâches ménagères. Les disputes au sujet de ces fameuses tâches ménagères ou des responsabilités quotidiennes, ça peut sembler insignifiant, mais elles mettent souvent en évidence les questions d'équité et de partenariat. Lorsque vous êtes tous les deux disposés à remédier à ce déséquilibre, cela témoigne d'un respect mutuel. Ces discussions peuvent déboucher sur de meilleures méthodes et des attentes plus claires. Et à long terme, cela permet de réduire le ressentiment et de renforcer l'esprit d'équipe. À part ça, il y a les différents styles de communication. Hein. On n'a pas toujours le même mode d'emploi. Alors, vous pourriez vous disputer parce que l'un de vous préfère les conversations directes, tandis que l'autre a besoin de temps pour réfléchir. Et même si cela peut être frustrant, ce genre de conflit vous aide à mieux vous comprendre. Et adopter vos styles de communication, ça renforce l'intelligence émotionnelle au sein de votre couple. Et c'est le signe que vous essayez tous les deux de faire des concessions. En passant, on pourrait parler de discussions sur les gestions financières. Il y a aussi les limites avec les amis ou la famille. Bon, ben ça, les discussions sur les limites avec les autres, ça découle souvent d'un désir de préserver la relation. Lorsqu'elles sont menées dans le respect, elles permettent de clarifier ce qui est acceptable pour chaque personne. Et puis, dire à votre partenaire que vous avez besoin de plus d'attention, d'affection ou de réconfort, ça peut créer des tensions. Pourtant, c'est essentiel d'exprimer ces besoins-là pour développer une intimité émotionnelle. Et si vous êtes tous les deux disposés à écouter ce que l'autre a à dire, cela vous permettra de mieux vous comprendre. Et c'est en exprimant et en reconnaissant nos besoins qu'on évolue finalement. À part ça, il y a les désaccords concernant la vie sociale. Alors là, ben, vous ne serez peut-être pas toujours d'accord sur la fréquence de vos sorties ou sur les personnes avec lesquelles vous souhaitez passer du temps. Eh bien, ces discussions permettent de définir des priorités communes sans pour autant exiger une concordance totale. Et si chacun se sent écouté, il devient plus facile de trouver un compromis et cela montre que votre relation est capable de s'adapter à des préférences différentes. Et puis, savoir se réconcilier après une dispute aussi, hein? C'est important ça. Même les couples qui s'entendent bien se disputent parfois. Mais ce qui compte, c'est la façon dont vous vous réconciliez après coup. Si vous faites tous les deux l'effort de vous excuser, de réfléchir et d'aller de l'avant, cela témoigne d'une certaine maturité émotionnelle. Bon, ben voilà, on a fait le tour de quelques façons de se chicaner, mais d'avoir quand même des résultats positifs en bout de ligne.
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0: micro. À l'école du Boisé des Prés, si à 512 avenue Léonidas Sud, Rimouski, des actes de vandalisme sont commis depuis plusieurs fins de semaine sur des installations dépassées par les événements. Nous avons appris hier que le CSDFA a porté plainte à la police afin qu'une enquête soit ouverte pour creuser davantage dans ce dossier. Contactez Zoé Ross, la coordinatrice aux communications de la direction du centre des services scolaires des phares, nous explique la fâcheuse situation.
1: Oui, dans le fond, malheureusement, on constate en moyenne une fenêtre brisée depuis les dernières 20 semaines. C'est vraiment des dommages matériels là, puis des coupes de réparation là, qu'on doit faire là, pour ces fenêtres-là qui ont été vandalisées.
2: Il n'y a que des fenêtres vandalisées?
1: Oui. Oui, oui.
2: Combien de fois ça s'est passé?
1: Là, on est à 4, 5 fenêtres en tout là, depuis les 4 dernières fins de semaine. Là.
2: Ce que vous dites, c'est que chaque fin de semaine, quand vous revenez le lundi, vous constatez un dommage.
1: Exactement. On trouve ça vraiment très malheureux. Hier, on a déposé une plainte officielle à la Sûreté du Québec. Là. Puis là, on fait un appel à la population pour voir s'il y en a des gens qui auraient vu des choses ou on fait un peu un appel à la civisme là, pour éviter là, que ça se reproduise de nouveau là, dans notre école.
2: L'école a-t-elle une idée de ce qui peut être la base de ça?
1: Là, on sait que l'école est quand même ouverte à la communauté, donc on a des élèves, des jeunes qui viennent jouer là, en fin de journée puis le soir, donc on n'a pas vraiment d'idée là, qu'est-ce qui a pu arriver exactement. Là. On n'a pas de caméra de surveillance là, à l'école, là, donc c'est difficile pour nous là, de savoir exactement ce qui s'est passé. Là. On n'a que le méfait là, quand on arrive le matin.
0: Nous restons à l'école du Boisé des Prés de Rimouski où c'est déroulé ce mardi le coup d'envoi officiel du Technovan, le tout nouveau projet roulant de technosciences qui démarrait ainsi une grande aventure scientifique qui va s'étendre sur toute la période estivale. Il a pour mission de soutenir l'éducation en sciences, technologie, ingénierie et mathématiques et de renforcer l'égalité des chances en offrant un accès équitable et gratuit à des outils technologiques de pointe directement dans les milieux scolaires et communautaires de la région. Félicien Lauzon est la coordinatrice de ce projet. Elle nous explique ici les tenants et les aboutissants.
3: Le but du Technovan, c'est d'aller rejoindre le plus de jeunes possible, tout dépendant de leur situation géographique, leur situation socio-économique. Donc, le but, c'est d'aller offrir gratuitement des activités scientifiques de qualité directement dans les communautés des jeunes, dans les camps de jour, les écoles, les festivals. Donc, de se rendre à eux au lieu qu'eux se déplacent pour nos activités.
4: Les tout jeunes, les tout petits ne connaissent rien de la science. Leur parler de la science, ça apporte quoi?
3: Plus tôt on est en contact avec la science, mais plus tôt on peut se rendre compte que c'est intéressant. La science, elle est partout autour de nous. Donc, les jeunes, s'ils font de la science, ils font confiance en eux-mêmes, puis ils se rendent compte qu'ils peuvent avoir une utilité sur la Terre, dans la société. Et donc, plus ils développent leur confiance en eux en faisant de la science, plus ils vont être des humains outillés dans la société.
0: Pour cette première halte, dans le grand espace extérieur de l'école du Boisé des Prés de Rimouski, 3 kiosques scientifiques étaient installés avec des animateurs pour accueillir les 375 élèves en groupe organisé. Lors de cette journée, les jeunes ont été amenés à manipuler et à comprendre différents capteurs et technologies modernes avec des démonstrations classiques et marquantes de la science. C'est fini, les CIS et les CIUS laissent la place à Santé Québec dans toute la province pour faciliter la compréhension du réseau de la santé et des services sociaux par les Québécois et les Québécoises. Cette appellation harmonisée, jugée plus cohérente et facile à reconnaître dans un communiqué, est une nouvelle façon d'offrir à la population une référence claire partout au Québec. Dans ce contexte, le CIUS du Bas-Saint-Laurent devient désormais Santé Québec Bas-Saint-Laurent. En regroupant les formations sous une identité commune, Santé Québec facilite donc le repérage des services et renforce la compréhension du réseau, affirme le communiqué. Passons à la note culturelle de ce bulletin de nouvelles avec Hugo Etier.
5: Le Festival interculturel de Rimouski, présenté par Accueil et Intégration Bas-Saint-Laurent, sera présenté cette année du 21 au 23 août prochain à la Place des Anciens Combattants. La programmation de cette édition a été présentée ce mardi devant la presse. Des ateliers de danse, des initiations à la musique, un marché d'artisanat et de cuisine du monde, ainsi que plusieurs spectacles, tout à fait gratuitement, seront présentés au public. Je vous propose d'écouter Annie Picard d'Accueil Intégration Bas-Saint-Laurent qui nous parle de la première soirée d'ouverture du vendredi 21 août.
6: Le vendredi, le 21 août, on ouvre à

0: Avec quelqu'un de Rimouski de chez nous, Pascal Demalcy et l'Orchestre de l'Antarctique. On a ensuite l'Estoches, un groupe de cumbia, et on finit ça avec le gros party avec Dumai Dunais. La programmation sera disponible au ibsl.org/fir, et cette année, on sera aussi sur l'application Fest.
1: C'est donc un rendez-vous pour toute la communauté du 21 au 23 août prochain à la Place des Anciens Combattants.
2: Et le sport pour clore ce bulletin de nouvelles, c'est avec vous. Émile Clouet.
3: Dans la LHJMQ, le calendrier de la saison 2026-2027 est maintenant dévoilé. Et le Saguenay débute sa saison régulière le 18 septembre prochain à Baie-Comeau pour y affronter le Drakkar. L'ouverture locale pour l'équipe de toute une région, c'est le 26 septembre face aux Cataractes de Shawinigan. Et pour la première fois de l'histoire du Colisée financière Sun Life, l'aréna accueillera le régiment de Terre-Neuve. La saison des Knicks se terminera le 20 mars 2027 contre les Remparts de Québec au Centre Vidéotron. Quelques faits intéressants sur le calendrier 2026-2027 de la Ligue de hockey junior maritime Québec, alors que la première confrontation entre les Wildcats de Moncton et les Saguenay de Chicoutimi, finalistes du trophée Gilles Courteau, sera le 28 janvier 2027. Les Huskies de Rouyn-Noranda ne font qu'un seul voyage dans les Maritimes pour toute la saison, un voyage de 6 parties. Et sinon, les Voltigeurs de Drummondville se retrouvent dans une situation similaire à celle de l'Océanique lors de la saison où l'équipe a accueilli la Coupe Memorial. La troupe de Sylvain Favreau commencera la saison avec 9 parties consécutives à l'étranger pour cause de travaux majeurs au centre Marcel Dionne.
2: Ce sera tout pour ce bulletin de nouvelles. Merci de l'avoir suivi. 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
4: Bonjour, ici Karine Matteux. Voici les informations. Le contenu du protocole d'entente entre les États-Unis et l'Iran commence à être révélé avant la signature officielle du document prévu vendredi. Téhéran y réaffirme notamment qu'il ne produira jamais d'armes nucléaires. Et Washington, pour sa part, s'engage à mettre fin à toutes les sanctions imposées à l'Iran, selon un calendrier qui reste à déterminer. Les deux s'engagent aussi, ainsi que leurs alliés impliqués dans le conflit, à mettre fin aux hostilités sur tous les fronts, y compris au Liban. Entre-temps, l'armée israélienne a mené plusieurs frappes dans le sud du Liban dans les dernières heures, malgré l'entente entre les États-Unis et l'Iran. Téhéran a d'ailleurs menacé Israël d'une réponse sévère si les attaques se poursuivent. Hier, en marge du sommet du G7, le président américain a critiqué la stratégie du premier ministre israélien Benjamin Netanyahou au Liban, lui reprochant de mettre en péril le fragile cessez-le-feu conclu avec l'Iran. Israël et le Hezbollah ne sont pas signataires de l'entente. Le réseau CBC annonce la fin de la diffusion des matchs de la Ligue nationale de hockey, connue sous le nom de Hockey Night in Canada. Le réseau n'a pas renouvelé son entente avec Rogers, qui lui permettait de présenter les matchs le samedi soir et en séries éliminatoires. Rappelons que la soirée du hockey n'est plus diffusée à Radio-Canada depuis 2004. Et à la Coupe du monde de la FIFA, Lionel Messi a marqué l'histoire hier soir en réussissant un triplé. Le joueur de soccer argentin a marqué 3 buts lors du match contre l'Algérie, permettant à son équipe de remporter la victoire 3-0. Il égale ainsi le record de 16 buts en Coupe du monde. Ce triplé survient 20 ans jour pour jour après les débuts de Lionel Messi au Mondial. L'Argentine va d'ailleurs affronter l'Autriche lundi au stade Dallas. Voilà, c'était les informations.
5: Une alternance de soleil et de nuages est prévue pour aujourd'hui avec 30% de probabilité d'averse cet après-midi. Il y a même un risque d'orage à l'intérieur des terres cet après-midi, un maximum de 20 degrés. Pour ce soir et cette nuit, partiellement nuageux, 30% de probabilité d'averse en soirée avec des nappes de brouillard qui se formeront au cours de la nuit, un minimum de 11. Pour jeudi, généralement ensoleillé, ennuagement tard le matin, suivi de 40% de probabilité d'averse en après-midi. Nappe de brouillard se dissipant le matin et un maximum de 18 degrés. Durant la nuit, c'est de la pluie et un minimum de 11 degrés. Et pour vendredi, là aussi de la pluie, un maximum à 13. Cette pluie continue samedi intermittente et un maximum de 16 degrés. Et malheureusement pour dimanche aussi, il y a un 60% de probabilité d'averse et un maximum de 15. En ce moment, sur le bord du fleuve et sur la montée industrielle à Rimouski, le mercure est toujours à 13 degrés Celsius présentement.
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0: Et dans cette troisième heure de l'émission Ici et maintenant, on va d'abord parler des cartes de crédit, ce qu'il faut savoir avant d'obtenir sa première carte. À part ça, Liliane nous présentera son agenda et les petites annonces, Liliane Bussière. Et Hugo, je ne sais pas si Hugo est là ce matin, je ne l'ai pas vu. Alors, s'il est ici, ben, alors, il viendra nous parler du contenu de son émission ce midi. Sinon, ben, on présentera tout simplement de la musique pour vous. Et voilà, ben, sans plus tarder, les cartes de crédit, ce qu'il faut savoir... ou avoir sa première carte de crédit, c'est un projet qui peut être emballant, surtout pour les plus jeunes. Elle permet de se bâtir un dossier de crédit, chose que la plupart des jeunes adultes n'ont pas. Et en tant que nouveau titulaire d'une carte de crédit, les principaux éléments à retenir et qui vous seront utiles. D'abord, si vous ne pouvez pas rembourser le montant total dépensé chaque mois, ben, ça signifie que vos dépenses sont peut-être supérieures à vos moyens. Alors, évitez de payer des intérêts en remboursant chaque mois la totalité du solde de votre carte de crédit. Les frais d'intérêt peuvent s'accumuler rapidement, ce qui peut entraîner des dettes et nuire à votre cote de crédit. Les répercussions d'une mauvaise cote de crédit peuvent se faire sentir durant des années. Alors, profitez des ressources offertes en ligne, comme la calculatrice de paiement de carte de crédit de l'Agence de la consommation en matière financière du Canada, ce qui vous permettra de voir combien de temps il vous faudra pour rembourser le solde de votre carte de crédit en entier si vous ne pouvez pas le payer ou payer le montant total chaque mois. Elle peut vous aider aussi, cette charte, à comprendre le fonctionnement exact des intérêts. Chose importante, c'est de bâtir votre dossier de crédit à l'aide d'une carte de crédit avec garantie aussi. Alors, si vous avez des doutes quant à l'obtention d'une carte de crédit classique, commencez plutôt par demander une carte de crédit avec garantie. Comment ça fonctionne? Ben, pour l'obtenir, vous devez fournir à votre banque un dépôt de garantie qui couvrira la limite de crédit. Ainsi, si vous ne payez pas votre solde, la banque utilisera ce dépôt pour payer le montant que vous devez. Et ces types de cartes peuvent aider les jeunes adultes à bâtir un bon dossier de crédit sans risque de non-paiement. Et puis, c'est important aussi de connaître ses droits, hein? Les banques doivent respecter certaines règles concernant votre contrat de carte de crédit. Par exemple, elles doivent énoncer clairement les principales caractéristiques de la carte de crédit dans un encadré d'informations. Ce dernier comprend des renseignements comme les taux d'intérêt, les frais annuels et autres frais. Et votre banque peut modifier les caractéristiques ou les conditions de votre carte de crédit. Dans ce cas, ben, elle doit vous communiquer les détails par écrit au moins 30 jours avant l'entrée en vigueur de ces modifications. Donc, si on résume tout ça, la compréhension du fonctionnement de votre carte de crédit, ça vous permettra de bâtir un dossier de crédit qui sera quand même une base financière solide. Et puis, on peut consulter le site internet aussi, canada.ca/argent. Ça, c'est un site qui donne plus de détails sur les cartes de crédit.
1: Le Club des 50 ans de Biencourt vous invite à l'occasion de la fête des Pères à une soirée dansante qui aura lieu le samedi 20 juin dès 20h à la salle municipale de Biencourt. Le coût d'entrée est fixé à 5$ et l'animation sera faite par Michel et Raymond. Permis de bar sur place, venez danser, vous amuser et célébrer nos papas. C'est organisé par le Club des 50 ans et plus de Biencourt. Le bingo Saint-Germain de Rimouski, ça se passe à la salle Marcel Gagné tous les mercredis à 19h et c'est au profit de la fabrique pour la cathédrale. L'ouverture des portes se fait à 17h15 et on joue à 19h. L'entrée se fait de la rue des Marguillers derrière la cathédrale de Rimouski. Le programme de la soirée, c'est plusieurs façons de gagner et le lot cumulatif pour cette semaine est à 2 700$. Ce bingo s'adresse aux 18 ans et plus seulement. Si vous avez besoin d'informations supplémentaires, 418-724-4545. Les Alcyons de Montjoly vous invitent à leur super soirée de bingo. C'est à tous les mardis à 19h au 1237 rue Thibault. 3 000$ en prix, un gros lot fixé à 1 200$. Et qu'encore, la Voix de la liberté spirituelle vous invite à un office avec de la lumière et du son ayant pour thème « S'éveiller au pouvoir de l'amour de Dieu ». Expérimenter l'amour divin au quotidien, cet atelier se tient le dimanche 5 juillet prochain de 11h à midi au Centre communautaire de Saint-Édith situé au 280 boulevard Arthur-Buis-Est à Rimouski. L'entrée est libre, vous êtes tous les bienvenus. Information 1-855-325-9955. Et voilà ce qui compose notre édition de l'agenda pour aujourd'hui.

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Tiens, hier, si vous êtes passé sur le boulevard Arthur Buy aux environs de 21h, vous avez remarqué la présence de policiers et de pompiers en face de l'école Paul Hubert de Rimouski. Et justement, ce matin, on apprend que l'école Paul Hubert a été la cible d'actes de vandalisme mardi soir. Et selon le centre de service scolaire des Phares, c'est un individu qui s'est introduit par effraction dans l'école secondaire. Et il a commis divers méfaits, dont des vitres cassées. Est-ce qu'il y a un lien à faire avec les vitres cassées ces derniers jours, ces dernières fins de semaine au Lab École? En tout cas, pour l'instant, l'enquête suit son cours. Et les autorités ont rapidement été prévenues. La personne contrevenante a été prise en charge, bon, heureusement. Et un message a été envoyé au personnel et aux parents afin de les rassurer sur la situation. Et la commission scolaire affirme que les lieux sont sécuritaires. Les cours se déroulent normalement ce matin. Et les ressources ont été mises à la disposition des élèves s'ils ont besoin d'accompagnement. Et on dit que des accusations pourraient être portées contre l'individu qui a commis ces méfaits selon la Sûreté du Québec. Bon, ben voilà un autre dossier, mais hein, c'est pour dire comment la santé mentale de bien des individus, on en a vu des actes répréhensibles comme ça au centre hospitalier régional de Rimouski ces derniers temps, et plusieurs fois, au moins trois reprises, là, des faits connus. Alors, il y a vraiment des problèmes de ce côté-là, et évidemment, les ressources ont diminué ces dernières années. Quoique ce n'est pas un phénomène nouveau, il y en a toujours eu, et c'est quand même déplorable. 11h29, Fred, Diane, Antoine Lachance en chanson. Ensuite, on rejoint Liliane pour les petites annonces.

0: À l'édition des petites annonces, on est à la recherche de 3 représentants solides en vente pour ouverture de marché canadien. Commerce de chasse et pêche, retraités si possible à raison de 3 à 4 mois par année. Excellente commission plus loyauté. On communique avec Denis à info@commercialbop-thorax.com, sinon au 418-750-1780. On a aussi un canot à vendre en très bon état, 14 pieds de longueur, 2 couches de peinture marine de qualité, 2 rames et pesée intérieure en bon état, idéal pour pêcher le saumon. On le laisse à 995 $. C'était au prix de 2 900. C'est une aubaine au 418-750-1780. On a à vendre une base de lit en métal et sur roulette, ainsi qu'un sommier 54 pouces. Il y a une possibilité aussi d'ajouter un matelas 54 pouces. C'est en excellent état, a peu servi. 581-246-5931. 581-246-5931. C'est dans une maison non-fumeur. Voilà ce qui complète l'édition des petites annonces du 96.5.
1: On va rejoindre tout de suite Hugo Etier pour le contenu de l'émission Culture à Emporter ce midi. Bonjour à Emporter, oui. Bonjour Hugo.
2: Bonjour Charles.
1: Bon, on va parler des films d'animation qui connaissent une nouvelle popularité avec l'histoire de jouets, entre autres, là, qui est particulier. Là.
2: Oui, ben ça fait quand même longtemps. Histoire de jouets, j'étais jeune quand ça a commencé et un 5e volet de ce film-là va voir le jour là, prochainement, ça a été annoncé. Mm-hmm. Et on a, du même coup, les amateurs de films ont tellement hâte de voir Histoire de jouets qu'on nous lance la bande-annonce du prochain Shrek 5 aussi dans un an.
1: Donc, avec les nouveaux nouveautés technologiques aussi, ouais. Là, ça risque d'être très intéressant.
2: Ouais. On va avoir de toutes les couleurs, ça c'est certain.
1: OK. Il y a la 6e saison de l'émission Chanteur masqué qui va débuter bientôt.
2: Oui, absolument. Donc, à l'automne, on attend le retour. Les tournages sont en cours en ce moment. Il y aura beaucoup de surprises, beaucoup de nouveautés. Je vous donnerai, il y a 1, 2, 3, il y a 4 nouvelles mascottes qui feront leur apparition avec une nouvelle mascotte surprise, un point d'interrogation, et il y aura différents chanteurs dans ce point d'interrogation-là tout au cours de la saison. Ce sera une mascotte hors concours. Donc, il y aura beaucoup de nouveautés cet automne.
1: Oui, Sébastien Benoît nous l'a présenté hier, justement. Et puis, il va y avoir une émission spéciale rétro, là, aussi,
2: oui,
1: quelque part.
2: Les années 90, je crois.
1: Oui, c'est ça, ouais. Exactement. L'émission Juste pour rire 2026 nous présente un peu son plan, là.
2: Oui, bien, on avait déjà annoncé une première vague de programmation pour Juste pour rire Québec et Montréal. Et là, on vient bonifier, encore une fois, la programmation. Je pense qu'on attendait certaines confirmations pour bonifier la programmation. Donc, je vous donnerai là, quelques détails si vous allez dans le coin de Montréal ou Québec là, dans ces dates-là, en juillet et début août.
1: Bon, et puis pour plusieurs, on voit venir la date du prochain déménagement. Il en sera question, évidemment, aux 12 mois de flot.
2: Absolument. On continue dans la même lignée du thème. Et là, je vous parlerai ce midi des indispensables qu'il faut avoir dans notre kit de déménagement.
1: Bon, bien, rendez-vous à ne pas manquer dès midi, Culture à emporter sur les ondes de Flo FM. Merci.
2: Merci, Charles.
1: Bonne journée, Hugo. Alternance de soleil et de nuages pour aujourd'hui. 30 % de probabilité d'averse tard cet après-midi. Risque d'orage à l'intérieur des terres et un maximum de 20. Ce soir et cette nuit, partiellement nuageux. 30 % de probabilité d'averse en soirée. Il y a même un risque d'orage à l'intérieur des terres ce soir. Il y aura des nappes de brouillard se formant au cours de la nuit. Un minimum de 11. Pour jeudi, généralement ensoleillé, c'est un ennuagement tard le matin, suivi de 40 % de probabilité d'averse en après-midi, avec des nappes de brouillard se dissipant le matin. Les vents seront du nord-est à 20 km/h et un maximum de 18. La pluie devrait débuter pour de bon là, à compter de la nuit de jeudi à vendredi. De la pluie vendredi également, maximum de 13. Et samedi, de la pluie intermittente et un maximum de 16 degrés. Et en ce moment, pour les secteurs de Rimouski et la Métis, le mercure est stable à 13 degrés.
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0: Dans quelques minutes, Hugo Etier sera là pour l'émission Culture à emporter sur les ondes de Flow FM. Alors, je vous souhaite à tous une bonne fin de journée, bon mercredi, et on se retrouve pour la petite dernière de cette saison, quant à moi, demain jeudi à compter de 9h à l'émission Ici et Maintenant. Je vous souhaite donc une belle fin de journée et à demain.
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0: depuis les dernières fins de semaine. C'est vraiment des dommages matériels là, puis des coûts de réparation là, qu'on doit faire là, pour ces fenêtres-là qui ont été vandalisées.
1: Il y a plus de fenêtres vandalisées?
0: Oui. Oui, oui.
1: Combien de fois ça s'est passé?
0: Ben là, on est à 4, 5 fenêtres en tout là, depuis les 4 dernières fins de semaine. Là.
1: Ce que vous dites, c'est que chaque fin de semaine, quand vous revenez le lundi, vous constatez un dommage.
0: Exactement. On trouve ça vraiment très malheureux. Là, hier, on a déposé une plainte officielle à la sortie du Québec. Là. Puis là, on fait un appel à la population pour voir s'il y en a des gens qui auraient vu des choses. On fait un peu un appel à la civisme là, pour éviter là, que ça se reproduise de nouveau là, dans notre école.
1: L'école a-t-elle une idée de ce qui peut être la base de ça?
0: Là, on sait que l'école est quand même ouverte à la communauté, donc on a des élèves, des jeunes qui viennent jouer là, en fin de journée puis le soir. Donc, on n'a pas vraiment d'idée là, qu'est-ce qui a pu arriver exactement. Là. On n'a pas de caméra de surveillance là, à l'école, là, donc c'est difficile pour nous là, de savoir exactement ce qui s'est passé. Là. On n'a que le méfait là, quand on arrive le matin.
2: Nous restons à l'école du Boisé des Prés du Rimouski où s'est déroulé ce mardi le coup d'envoi officiel du Technovan, le tout nouveau projet roulant de technosciences qui démarrait ainsi une grande aventure scientifique qui va s'étendre sur toute la période estivale. Il a pour mission de soutenir l'éducation en sciences, technologie, ingénierie et mathématiques et de renforcer l'égalité des chances en offrant un accès équitable et gratuit à des outils technologiques de pointe directement dans les milieux scolaires et communautaires de la région. Félicia Lozon est la coordinatrice de ce projet. Elle nous explique ici les tenants et les aboutissants.
3: Le but du Technovan, c'est d'aller rejoindre le plus de jeunes possible, tout dépendant de leur situation géographique, leur situation socio-économique. Donc, le but, c'est d'aller offrir gratuitement des activités scientifiques de qualité directement dans les communautés des jeunes, dans les camps de jour, les écoles, les festivals. Donc, de se rendre à eux au lieu qu'eux se déplacent pour nos activités.
2: Les tout-petits ne connaissent rien de la science. Leur parler de la science, ça apporte quoi?
3: Plus tôt on est en contact avec la science, mais plus tôt on peut se rendre compte que ben, c'est intéressant. La science, elle est partout autour de nous. Donc, les jeunes, ils font de la science, ils font confiance en eux-mêmes, puis ils se rendent compte qu'ils peuvent avoir une utilité sur la Terre, dans la société. Et donc, plus ils développent leur confiance en eux en faisant de la science, ben, plus ils vont être des humains outillés dans la société.
2: Pour cette première halte, dans le grand espace extérieur de l'école du Boisé des Prés du Rimouski, 3 kiosques scientifiques étaient installés avec des animateurs pour accueillir les 375 élèves en groupe organisé. Lors de cette journée, les jeunes ont été amenés à manipuler et à comprendre différents capteurs et technologies modernes avec des démonstrations classiques et marquantes de la science. C'est fini, les CIS et les CIUS laissent la place à Santé Québec dans toute la province pour faciliter la compréhension du réseau de la santé et des services sociaux par les Québécois et les Québécoises. Cette appellation harmonisée, jugée plus cohérente et facile à reconnaître dans un communiqué, est une nouvelle façon d'offrir à la population une référence claire partout au Québec. Dans ce contexte, le CIUS du Bas-Saint-Laurent devient désormais Santé Québec Bas-Saint-Laurent. En regroupant les formations sous une identité commune, Santé Québec facilite donc le repérage des services et renforce la compréhension du réseau, affirme le communiqué. Passons à la note culturelle de ce bulletin de nouvelles avec Hugo Etier.
4: Le Festival interculturel de Rimouski, présenté par Accueil et Intégration Bas-Saint-Laurent, sera présenté cette année du 21 au 23 août prochain à la Place des Anciens Combattants. La programmation de cette édition a été présentée ce mardi devant la presse. Des ateliers de danse, des initiations à la musique, un marché d'artisanat et de cuisine du monde, ainsi que plusieurs spectacles, tout à fait gratuitement, seront présentés au public. Je vous propose d'écouter Annie Picard d'Accueil Intégration Bas-Saint-Laurent qui nous parle de la première soirée d'ouverture du vendredi 21 août.
5: Le vendredi, le 21 août, on ouvre avec quelqu'un de Rimouski de chez nous, Pascal Demalcier et l'orchestre de l'Antarctique. On a ensuite l'Est Chess, un groupe de cumbia, et on finit ça avec le groupe Party avec Dumai Dunais. La programmation sera disponible au ibsl.org/fire et cette année, on sera aussi sur l'application Fest.
4: C'est donc un rendez-vous pour toute la communauté du 21 au 23 août prochain à la Place des Anciens Combattants.
2: Et le sport, pour clore ce bulletin de nouvelles, c'est avec vous, Émile Clouet.
6: Dans la LHJMQ, le calendrier de la saison 2026-2027 est maintenant dévoilé. Et le Sané débute sa saison régulière le 18 septembre prochain à

0: Bécomo pour y affronter le Drakkar. L'ouverture locale pour l'équipe de toute une région, c'est le 26 septembre face aux Cataractes de Shawinigan. Et pour la première fois de l'histoire du Colisée financière Sun Life, l'aréna accueillera le régiment de Terre-Neuve. La saison des Nyx se terminera le 20 mars 2027 contre les Remparts de Québec au Centre Vidéotron. Quelques faits intéressants sur le calendrier 2026-2027 de la Ligue de hockey junior maritime Québec, alors que la première confrontation entre les Wildcats de Moncton et les Saguenay de Chicoutimi, finalistes du trophée Gilles Courteau, sera le 28 janvier 2027. Les Huskies de Rouyn-Noranda ne font qu'un seul voyage dans les maritimes pour toute la saison, un voyage de 6 parties. Et sinon, les Voltigeurs de Drummondville se retrouvent dans une situation similaire à celle de l'Océanique lors de la saison où l'équipe a accueilli la Coupe Memorial. La troupe de Sylvain Favreau commencera la saison avec 9 parties consécutives à l'étranger pour cause de travaux majeurs au centre Marcel Zion.
1: Ce sera tout pour ce bulletin de nouvelles. Merci de l'avoir suivi. 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
2: À la météo, ce mercredi, milieu de semaine, 17 juin, ben, c'est une alternance soleil-nuage, mais on le voit à l'extérieur, hein, si on regarde par la fenêtre, le soleil est beaucoup plus dominant que les nuages. Et on est très content de tout ça. Par contre, il faut noter un 30% de probabilité d'averse tard en fin d'après-midi et peut-être un risque d'orage à l'intérieur des terres tard cet après-midi. Donc, soyez-en avisés. Demain, jeudi, ben, ça sera alternance soleil-nuage aussi avec maximum de 18 et 40% de probabilité d'averse. Vendredi, le retour des nuages à plein avec de la pluie, ben oui, et un maximum de 13. Et samedi, pour la fin de semaine, on débute ça sous les nuages avec de la pluie intermittente et un maximum de 16. Et dimanche, même scénario, des nuages avec 60% de probabilité d'averse et un maximum de 15. Le retour du soleil prévu pour lundi. Présentement, dans Rimouski et Namitis, il fait 13. Ce midi à Culture Emportée, dans un instant, je vous parle des films d'animation qui sont de retour en force avec Histoire de jouets 5 et Shrek 5 qui s'en vient tout bientôt. Et un peu plus tard, je vous parle de la prochaine saison de Chanteur masqué, la 6e saison qui sera remplie de surprises. Culture Emportée, c'est tout ça et bien plus encore jusqu'à 13h.
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0: Midi 18 minutes, presque 19. Bienvenue tout le monde à Culture Emportée en ce mercredi 17 juin. J'espère que vous allez bien. Hugo Étier avec vous jusqu'à 13h encore une fois. Bien heureux de vous accompagner pendant votre heure de lunch. Montez le son, on a de la bonne musique là, qui s'en vient pour vous, ça c'est certain. Et des bons sujets, ben oui, on jase de bien belles choses ce midi. Entre autres, des films d'animation qui sont de retour en force. Oui, les amateurs de films d'animation, comme je suis, ont de quoi se réjouir cet été et dans les prochains mois aussi, puisque deux franchises parmi les plus populaires des 25 dernières années, non, je vous parle pas de La Reine des Neiges, font parler d'elles beaucoup, c'est Histoire de jouets 5 et Shrek 5. On commence avec Histoire de jouets 5, c'est le nouveau film de Pixar qui doit prendre l'affiche dans les prochains jours. Oui, oui, ça s'en vient, là. Allez sur l'horaire du cinéma Lido, vous allez probablement voir la date de sortie très prochainement. Les premières critiques sont très positives. Le Journal de Québec lui accorde d'ailleurs une note de 4 étoiles sur 5, ce qui est quand même beaucoup. Les critiques soulignent que le film réussit à retrouver l'esprit des premiers volets, tout en proposant une histoire adaptée à la réalité d'aujourd'hui. On y retrouve évidemment Woody, Buzz Lightyear, Buzz L'éclair et toute la bande dans une nouvelle aventure qui mise autant sur l'émotion que sur l'humour. Puis ce qui est fascinant avec la série de Histoire de jouets, mais c'est qu'elle accompagne plusieurs générations depuis maintenant 30 ans. Ça fait plus de 30 ans. J'étais très jeune là, quand les premiers sont sortis, parce que le premier film est sorti en 95. Je suis né en 89, donc ça vous donne une idée là, de l'âge que j'avais. Puis ça a révolutionné le cinéma d'animation en étant le tout premier long métrage entièrement créé par ordinateur. Ce qui est pas rien là. Pendant ce temps, du côté de DreamWorks, la filiale de Disney, on le sait, hein, il y avait une grande équipe qui devait travailler sur la première Histoire de jouets, et au final, il y a eu une petite chicane à l'interne, et il y a une partie de l'équipe qui est partie de leur côté, et ils ont créé le film Shrek 5, et c'est devenu DreamWorks. Ça fait réagir beaucoup, parce que il y a une toute nouvelle bande-annonce qui a été dévoilée pour le Shrek 5 cette semaine. Ça a été dévoilé hier, là. Ça nous permet quand même d'en apprendre un tout petit peu sur l'intrigue, mais pas beaucoup. On retrouve Shrek, Fiona et Lorne dans une nouvelle aventure familiale, cette fois accompagnée de leurs enfants qui sont devenus des adolescents. J'ai bien hâte de voir les enfants de l'âne ado. Honnêtement, ça risque d'être assez drôle. Ils sont toujours accompagnés de leurs enfants. La vedette Zendaya va prêter d'ailleurs sa voix à la fille de Shrek et de Fiona. Le film est attendu là, pour l'été 2027. Oui, oui. La bande-annonce fait toutefois beaucoup jaser pour une autre raison, c'est le style visuel. Il y a plusieurs admirateurs qui trouvent que les personnages ont été modernisés et que l'animation s'éloigne du look original de la série. Donc, on verra bien là, ce qui en arrivera lorsque le film sortira. Mais la preuve, c'est que les films d'animation sont plus réservés seulement aux enfants, puisque aujourd'hui, ce sont souvent les adultes qui ont grandi avec ces personnages qui attendent le plus impatiemment leur retour au cinéma. Donc, les premières réactions sont très bonnes. Les prochaines années risquent aussi d'être particulièrement intéressantes pour les amateurs d'animation. C'est à surveiller le Histoire de jouets 5 et Shrek 5. Ça s'en vient sur nos écrans très prochainement. On s'en va en courte pause musicale avec, entre autres, Les Bébés. Et au retour, je vous parle de la 6e saison de Chanteurs masqués à TVA.
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midi 32 minutes de retour à Culture Emportée. Eh bien, les amateurs de mystère et de variété peuvent déjà commencer leur pari. Oui, parce que Chanteur Masqué sera de retour à TVA cet automne pour une 6e saison et l'équipe promet plusieurs nouveautés. L'émission, qui est toujours animée par Sébastien Benoît, va reprendre l'antenne le 13 septembre prochain avec le même groupe d'enquêteurs composé de Mélissa Bédard, Sam Breton, Anouk Meunier et Stéphane Rousseau. Cette année, il y a 15 personnalités qui tenteront de cacher leur identité sous des costumes flamboyants. Mais la grande nouveauté, c'est l'arrivée du mystérieux personnage appelé le point d'interrogation. Derrière ce costume vont se cacher non pas une, mais bien 5 personnalités différentes qui vont participer chacune à un épisode hors compétition. Donc, il y aura une mascotte, différentes personnalités dans la même pendant la saison. Leur présence pourrait même offrir certains avantages aux enquêteurs au fil de la saison. Ça, c'est à voir. Est-ce que si un enquêteur trouve l'identité d'un des points d'interrogation, il va peut-être avoir des indices supplémentaires pour une autre mascotte. Lors d'une récente visite de plateau, par quelques médias, il y a des nouveaux personnages qui ont été dévoilés. Entre autres, on retrouve T-Baby, Chapiteau, le lièvre cowboy et la reine. Et comme toujours, les costumes sont spectaculaires. Ça demeure l'une des grandes forces de l'émission. Et selon l'équipe de production, les indices vont être encore plus difficiles cette année et plusieurs célébrités inattendues auraient accepté de relever le défi. J'ai bien hâte de savoir qui, honnêtement. Les enquêteurs affirment même que le niveau de difficulté est plus élevé que lors des saisons précédentes. Faut dire là, que Chanteur Masqué, c'est devenu un véritable phénomène télévisuel au Québec. Depuis son arrivée à TVA, l'émission figure régulièrement parmi les émissions les plus regardées de la télé québécoise. Puis une chose qui est certaine, c'est entre les nouveaux costumes, les personnalités surprises et ce fameux point d'interrogation qui risque de venir brouiller les pistes, les amateurs vont avoir encore beaucoup de plaisir à jouer au détective cet automne. Puis vous, est-ce que vous saurez reconnaître les vedettes avant les enquêteurs? Hein? C'est toujours ça qu'on essaie de faire au fil des saisons et des émissions. On s'en va en musique avec William Cloutier et sa chanson « Où on dansait autrefois » qui est très populaire sur les réseaux sociaux, entre autres. Et au retour, on s'informe de la météo à venir.

Et bien, la météo en ce milieu de semaine, mercredi 17 juin, ben, c'est une alternance soleil-nuage avec une dominance pour l'instant du soleil. Et on en est bien fiers. Un maximum de 20 est prévu aujourd'hui. On a quand même 30% de probabilité d'averse tard en fin d'après-midi, avec un risque d'orage à l'intérieur des terres en fin d'après-midi. Donc, soyez-en avisés. Demain, jeudi, ben, ça sera alternance soleil-nuage aussi avec 40% de probabilité d'averse et un maximum de 18. Vendredi, le retour des nuages à plein le ciel avec de la pluie intermittente et un maximum de 13. Et samedi, on débute la fin de semaine encore une fois sous les nuages avec de la pluie intermittente, un maximum de 16. Et dimanche, ben, ça sera encore une fois des nuages et de la pluie, 60% de probabilité d'averse et un maximum de 15. Le retour du soleil prévu pour lundi. Présentement dans Rimouski et la Métis, il fait 13.

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Moi, je vous parle des indispensables dans votre kit de déménagement. Un bon déménagement, ça commence pas avec un camion, mais ça commence avec un kit. Oui, parce que pas besoin d'être professionnel. Hein. Il suffit d'avoir les bons outils sous la main pour éviter que chaque petite tâche devienne un casse-tête. Pensez à votre kit comme à une trousse de

qualité, pas celui qui se déchire avec les mains, là. Des vidoirs, des ciseaux, couteaux utilitaires et une bonne pile de marqueurs permanents pour étiqueter chacune des boîtes bien en gros, les pièces, le nom de la pièce plus le contenu dans la boîte. On peut ajouter quelques rouleaux de papier bulle, du papier journal, des couvertures pour protéger la vaisselle et les objets fragiles. Si on a ça à portée de main, on est déjà bien en selle. En deuxième lieu, ben, on a les outils, un petit coffre avec tournevis, tournevis plat, tournevis étoile, plusieurs sortes de tournevis, ruban à mesurer, clé en laine, des pinces, multiprises, des marteaux et, si possible, une visseuse avec batterie chargée. Ce qui va vous permettre, évidemment, de démonter les lits, les pattes de table, les étagères et de tout remonter rapidement, rendu une fois à votre destination. Faut penser aussi à glisser quelques sarcables, quelques attaches velcro pour regrouper les fils, plus des sacs transparents pour garder les vis et

0: Il y a le fameux sac de survie qui est souvent oublié jusqu'au moment où on en a désespérément besoin. Ça, c'est un sac ou une boîte à garder avec vous, pas dans le fond du camion. Il faut mettre à l'intérieur des bouteilles d'eau, collation, chargeur de téléphone, papier important, les médicaments, les rouleaux de papier de toilette, savon, quelques serviettes, les vêtements de rechange, notre kit brosse à dents, nos draps pour la première nuit. Si on peut les préparer d'avance, c'est encore mieux. Puis pourquoi pas, une petite cafetière ou des sachets de café pas loin à proximité. Ajoutez aussi une rallonge électrique avec quelques sacs à ordures. Des lingettes, un produit nettoyant tout usage. Ce kit-là vous fera pas seulement gagner du temps, il va vous éviter surtout le moment où la boîte avec telle ou telle chose à 23h le soir quand on veut seulement une douche et notre vie. Je pense que ça va nous éviter beaucoup de problèmes. Et ben voilà, j'espère que vous avez pris en note ces petits trucs, hein, parce que des fois, on pense que c'est des acquis, mais on a tendance à les oublier, ces petits astuces-là. La boîte de survie, là, honnêtement, ce petit fameux sac de survie-là, honnêtement, gardez ça en tête, préparez-le dès maintenant si vous êtes sur le point de déménager comme ça, mettez-le sur le bord de la porte, ça va déjà être fait, c'est un essentiel. Moi, je vous dis merci d'avoir été là, ça me fait grand plaisir de vous accompagner aujourd'hui. J'espère que vous appréciez nos petits rendez-vous quotidiens. Moi, j'adore ça. J'adore être là pour vous. Et avec de la bonne musique en plus, c'est toujours très agréable. Je vous laisse au bon soin de notre amie Liliane Bussière en direct de Montjoly dès 13h. Nous, on se retrouve demain dès midi. Bye bye tout le monde.
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1: Au centre d'hébergement de l'Amiétis, le 7 juin 2026, est décédée à l'âge de 95 ans et 11 mois, Mme Cécile Saussier. Demeurant en presse, épouse de feu M. Rodolphe Tremblay, fille de feu M. Chrysostome Saussier et de feu Mme Marie-Louise Robichaud. La famille recevra les condoléances le vendredi 19 juin à compter de 13 heures à la coopérative funéraire Salon Emmanuel Bernier, située au 35 rue de l'Église à Price. Les funérailles seront célébrées le 19 juin à 15 heures en l'église de Saint-Rémy-de-Price et de là au cimetière de la paroisse. La direction des funérailles a été confiée à la coopérative funéraire du Bas-Saint-Laurent. Vos témoignages de sympathie peuvent se traduire par un don à la Fondation Santé de la Métis par l'entremise de l'hôtesse au salon ou par leur site Internet.
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0: Bonjour à tous et bienvenue à l'émission L'Effet Flow. J'espère que vous allez bien. Aujourd'hui, on est mercredi 17 juin. Ça passe tellement vite. Le jour du déménagement s'en vient pour certains d'entre nous. La chronique 12 mois de Flow. Aujourd'hui, on parle de statistiques sur ce jour J, hein, le jour du 1er juillet, jour de déménagement pour plusieurs d'entre nous. Ici, on le fait pas cette année, ben on connaît un petit peu la chanson, hein. On sait ce qui se passe ces journées-là. Toujours un peu un casse-tête et on aime bien quand c'est terminé. Aujourd'hui, on va apprendre un nouveau mot de vocabulaire. Ça, j'aime ça. On va parler de laisse de mer. Alors, qu'est-ce que c'est un laisse de mer? Et ça s'écrit vraiment comme laisser derrière soi. L-A-I-S-S-E. Donc, un laisse de mer, qu'est-ce que c'est? Ben, c'est ce qui se dépose à chaque marée sur nos berges, sur le bord du fleuve Saint-Laurent. Ça contient des algues, nombreuses espèces d'algues, mais aussi des dépôts, aussi du bois flotté qu'on appelle, aussi un peu de pollution. Hein? Ça fait partie de 2026, ça fait partie de notre temps moderne. On va jaser à Marie-Lou Forest, chargée de projet du comité ZIP du sud de l'Estuaire. On va parler de ce que c'est les laisses de mer, les algues aussi, et ce que ça veut dire sur notre fleuve. Alors, on a une rencontre à vous proposer à partir de 14h20 cet après-midi. On va en savoir plus avec Marie-Lou Forest. On va être avec Isabelle Bérubé. C'est l'ouverture de Zoom Nature bientôt. Il y aura des nouveautés cette année. Isabelle s'en vient en studio à 13h30, va nous dévoiler ça. Et je vous parle aussi du Festival interculturel qui a lancé sa programmation. Le tout agrémenté de bonne musique et de petites informations sur le pouce comme ça, sur ce qui se passe dans la métisse. Et peut-être au courant de l'émission, vous allez entendre du bruit, des jeunes qui parlent fort, peut-être qui rient. Pourquoi? Ben c'est la fin des classes, hein, dès demain pour certains, sinon vendredi. Et là, il y a beaucoup d'animation ici aux Galeries Mont-Joli, c'est joyeux de voir ça. Les jeunes sont bien fiers d'avoir complété leur année et ça se promène beaucoup, ça bouge beaucoup. Alors sur ce, on s'en va en prévision météo. Je suis avec vous jusqu'à 16h et vous écoutez maintenant l'émission L'Effet Flow. Un beau 18 degrés à l'extérieur aujourd'hui. On a du soleil. Ça fait du bien. Il y a un 30% de probabilité d'averse tard cet après-midi. Risque d'un orage à l'intérieur des terres. Tard en après-midi, un maximum à 20 degrés. Ce soir, cette nuit, partiellement nuageux. 30% de probabilité d'averse tard ce soir. Risque d'un orage à l'intérieur des terres toujours. Du brouillard qui va s'installer au courant de la nuit. Un minimum à 11 degrés. Demain, jeudi, généralement ensoleillé. Il y a un ennuagement et suivi de 40% de probabilité d'averse en après-midi. Le brouillard va se dissiper au courant de la matinée et ce seront des vents du nord-est à 20 km/h. Ça devient du sud-est à 20 km/h en après-midi, maximum à 18 degrés. La pluie s'installe pour vendredi. Samedi, pluie intermittente. Dimanche, nuageux. 60% de probabilité d'averse. C'est un système qui s'en vient encore une fois bien organisé, hein, sur les week-ends. On a du soleil la semaine et des précipitations la fin de semaine. On dirait que c'est arrangé avec le gars des vues. 18 degrés sur le Grand Rimouski la Métis présentement. Profitons-en.
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On est heureux de profiter du soleil et de la chaleur à l'extérieur. Est-ce que vous êtes amateur de thé glacé? Vous savez que le thé glacé est consommé depuis des millénaires. Hein? On remonte à plus de 2000 ans. Et donc, c'est une consommation de thé glacé qui s'est popularisée au début du siècle dernier. Aujourd'hui, on trouve des variantes de thé glacé. C'est tellement rafraîchissant. On le fait avec du thé noir, du thé vert, du thé glacé citronné. Il y a du thé aussi à la pêche, des infusions glacées aux fruits, aux herbes. Et là, maintenant, il y a toutes sortes de recettes rafraîchissantes. Alors, quand il fait chaud comme ça, faut rester hydraté. Une bonne suggestion pour vous, peut-être, cet après-midi, sortir un peu de thé, des glaçons, un peu de citron et le tour est joué. On est avec Isabelle Bérubé. Dans quelques minutes, elle fait son entrée en studio. On va jaser avec elle de l'ouverture officielle de Zoom Nature. Encore une fois, cette année, on aura certainement des nouveautés à vous jaser de toute façon. Vous êtes habitué de cette participation à l'effet flou. On se tient au courant des nouveautés de Zoom Nature. C'est toujours super intéressant. Alors, restez à l'écoute. On est ensemble tout à l'heure dans quelques minutes. 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

0: On est en belle compagnie, Isabelle Bérubé qui est là. Salut Isabelle!
1: Bonjour!
0: Aujourd'hui, on parle de cette réouverture, comme à chaque année, l'ouverture de Zoom Nature des Jardins. Zoom Nature qui est situé au rond-point à Mont-Joli. Si vous n'avez jamais visité, c'est un incontournable cet été d'aller vous aventurer à Zoom Nature. Alors, ça vous ouvre quand exactement? C'est en fin de semaine?
1: En fin de semaine, samedi le 20 juin pour la 12e année.
0: 12 ans!
1: Déjà 12 ans. Oui, et beaucoup de choses à voir. Même si de l'extérieur, ça n'a pas l'air grand, il y a énormément d'artefacts que les gens peuvent voir, poser des questions. On parle de la mer, on parle de la forêt, les animaux qu'on va retrouver, les oiseaux.
0: Bon, il y a des animaux naturalisés.
1: Oui.
0: Il y a une collection de papillons.
1: Des fois, on la met, des fois, on la met pas.
0: Impressionnant de voir des insectes, de voir des papillons. Il y a des petits animaux aussi vivants. Hein? On a des lézards, les reptiles qui sont là.
1: Serpents. Puis, on a aussi les collections de fossiles.
0: Ça, c'est vraiment fascinant. Et ça, dans cette section-là, c'est un petit peu plus sombre pour apprécier un petit peu le mystère. On dirait que ça ajoute au mystère de la vie.
1: Les fossiles, il y a un lien avec toutes les autres. Il y a un lien avec les plantes, il y a un lien avec les animaux, il y a un lien avec la mer, parce qu'il y a beaucoup de fossiles marins. Mm-hmm. Puis on est chanceux en région parce qu'on a énormément de fossiles. Donc, il y en a en Gaspésie, bien sûr, on parle de Miguacha, mais il y en a aussi dans notre région immédiate.
0: Puis, et là, ce que vous avez à Zoom Nature, c'est des artefacts d'ici?
1: Oui, on a des artefacts d'ici, mais on a aussi des artefacts du monde entier. D'ailleurs, on a cette année une exposition qui est spécifique, qui s'appelle Mers et Mondes.
0: Ah oui, là, c'est des coquillages.
1: C'est les coquillages, les coraux, les éponges. C'est vraiment du monde entier. Et c'est fascinant de voir la diversité de ces artefacts-là, la taille également, parce qu'on a des spécimens qui sont vraiment énormes. Et je suis sûre...
0: Quand on parle d'énormes, on parle de quoi?
1: Oh, on parle de très gros. Là. On parle plus que 12 pouces, 15 pouces là,
0: de coquillages.
1: Oui, c'est ça. Donc, ça veut dire que ce sont des spécimens qui ont été capturés il y a à peu près 50, 60 ans.
0: Oh, pourquoi?
1: Et maintenant, quand on en retrouve de ces spécimens-là, ben, ils sont moins gros. Pourquoi? Parce que, d'abord, il y a des endroits où il y a de la surpêche. Il y a aussi le fait que les mers s'acidifient. Donc, la formation de calcium, de calcaire, des coquillages, ben, en subit les conséquences aussi. Donc, on a des choses qui sont uniques au monde.
0: OK. Alors, cette grosseur-là de coquillages, de coraux, ça reflète une réalité d'il y a 50 ans et on ne retrouve plus ça aujourd'hui.
1: On ne les retrouve plus de la même taille, c'est ça. Donc, ils sont beaucoup plus petits. Et ce qu'on présente, ben, dans le fond, les gens sont souvent étonnés parce qu'un coquillage de cette taille-là...
0: Ça prend
1: énormément de temps à grossir. Ben non, ça prend 4-5 ans. Parce qu'on était dans des eaux chaudes et des eaux qui étaient beaucoup riches en sels minéraux. Et la bestiole qu'il y a dedans, qui ressemble à un escargot plus ou moins, là, ben, elle se construit elle-même, elle se répare aussi elle-même.
0: Ça vient d'où, cette collection-là?
1: C'est une collection qu'on a obtenue de deux chercheurs régionaux. Donc, je vous dis, là, on a des trésors, puis on ne le sait pas. Là. Donc, à Saint-Octave, dans le temps, il y avait M. Michel Fournier et sa conjointe, Mme Brousseau, qui étaient des chercheurs en toxicologie des mollusques. Et qui ont amassé des collections d'autres chercheurs qui en ont ramassé eux-mêmes. Et il y a 2 ans, ben, ils ont décidé de léguer cette collection-là. Et le preneur, ben, ça a été nous.
0: Mm-hmm.
1: Parce que c'était super intéressant, oui, mais c'était un petit peu pressé par le temps aussi. Ils avaient vendu leur maison, ce qui était quasiment un musée. Alors, on a récupéré cette collection-là. On va en montrer une bonne partie cette année, cet été.
0: On pourrait en montrer plus.
1: On pourrait faire un musée. On pourrait vraiment là, utiliser... Sans être exagéré, là, on pourrait utiliser une bonne partie d'un garage commercial.
0: Oui, Zoom Nature, bon, là, on a nommé que ça a l'air petit, mais c'est vrai que c'est un peu à l'étroit, parce que vous avez beaucoup de choses à montrer. Sur place, quand on va là, on peut avoir le choix aussi de se faire expliquer ce qu'on voit.
1: Et c'est ce qui fait la différence, c'est que les gens, quand ils arrivent, ils sont pris en charge. Les gens peuvent le faire par eux-mêmes s'ils veulent. Il y a des informations décrites, mais c'est bien plus le fun avec un guide qui connaît son affaire et qui peut répondre aux questions et qui peut également raconter des anecdotes, raconter des choses qui sont inédites sur certains spécimens.
0: Parce que des fois, on n'a même pas de questions, mais c'est parce qu'on ne va pas dans une réflexion. Tantôt, tu as nommé la grosseur d'un coquillage de corail qui est présenté. On ne va même pas jusqu'à cette réflexion-là d'avoir une question là-dessus.
1: Il y a beaucoup de gens qui ignorent même qu'un coquillage, quand tu regardes ça, ben tu penses pas qu'il y a une bestiole dedans.
0: C'est vrai.
1: Puis à un moment donné, les gens réalisent, ben oui, il y a une bébite là-dedans. Et quand on reçoit des spécimens, il y a des spécimens qui sont plus commercialisés maintenant, ben il y a des gens qui consomment la bébite qu'il y a dedans. Nous, on pense que, bon, il y a des escargots là, dans les grands restaurants qu'on peut manger, mais ce sont des espèces qu'on peut aussi consommer.
0: Mm-hmm.
1: Donc, on découvre ça un petit peu au fur et à mesure là, de la visite. Là.
0: C'est vrai. Alors, on apprend sur les coutumes d'ailleurs.
1: Oui, c'est ça. On apprend aussi beaucoup de choses sur comme les éponges. Ben, y a beaucoup de gens qui ignorent que ce sont des animaux.
0: OK.
1: Alors, quand
0: on se lave
1: avec des animaux.
0: Un animal.
1: Ben, c'est pas un animal avec des yeux, avec des oreilles, avec un cœur. C'est comme un ensemble de cellules animales qui fonctionnent en organisation et qui vont aller filtrer l'eau pour ramasser ce qui est bon à manger et rejeter ce qui est pas bon.
0: Donc, c'est vivant. C'est un être vivant.
1: Oui, c'est
0: sans
1: vivant.
0: Sans yeux, sans petits pieds.
1: Comme
0: on parle pas de Bob l'éponge.
1: Oh, on parle des récifs de corail. Oui, exactement. Les récifs de corail.
0: Ouais.
1: Dans le fond, tout le monde a entendu parler à un moment donné de la Grande Barrière de Corail. Mais il y en a un peu partout dans le Pacifique de ces barrières de coraux-là. Évidemment, c'est concentré dans certains endroits parce qu'il y a des grands bouts de l'océan, c'est vide.
0: Ouais.
1: C'est pas grand-chose.
0: Okay.
1: Mais où il y a des coraux, c'est vraiment un ensemble de vie épouvantable. Comment est-ce qu'il peut y avoir d'espèces? Les chaînes alimentaires sont complexes. Et quand on regarde un morceau de corail, on s'aperçoit qu'il y a plein de petits trous dedans. Évidemment, nous, ce qu'on a, ce sont des coraux qui sont morts, donc qui sont blanchis ou qui avaient leur couleur naturelle, bleu ou rouge, mais il n'y a plus les petites bébites dedans.
0: Ouais.
1: Et ces bébites-là, ça s'appelle des polypes. C'est minuscule, c'est gros comme une tête d'épingle. Donc, chaque petit trou qu'on voit, c'était une bébite qui était
0: là. Oh, c'est des résidences secondaires.
1: C'est des résidences, mais ils bâtissent leur résidence. C'est comme s'il était toujours le dernier étage. Tu sais, c'est comme si tu avais un building, c'est juste le dernier étage qui est habité.
0: Ah oui,
1: donc c'est ça
0: voyons.
1: Qui donne la couleur aux coraux.
0: OK.
1: Et puis quand ils veulent se reproduire, ben, ils pondent des œufs tout simplement. Donc ça se disperse dans l'océan, puis là ben il y en a qui mangent ces œufs là, mais il y a des œufs qui réussissent à se développer, qui font une petite larve qui est flottante dans l'eau. À un moment donné, elle se fixe puis elle repart un système de corail.
0: Donc, tout ce système-là qui a réduit de taille, c'est l'écosystème qui a réduit aussi en...
1: Ben, en fait, c'est... Bon, tout ce qu'on parle des changements climatiques, on parle de la pollution, on parle aussi... Ben, dans les changements climatiques, c'est pas juste la température et la salinité qui vont jouer là-dedans. C'est aussi les tempêtes. Parce que les tempêtes peuvent briser les coraux. Mais la bonne nouvelle là-dedans, c'est qu'il y a des organisations non gouvernementales qui cultivent les coraux. On peut, à partir d'un échantillon vivant, faire des petits fragments et les laisser pousser. Et quand ils sont assez gros, on va les réimplanter dans un récif avec un ciment spécial qui prend sous l'eau. Et là, en quelques années, la barrière de corail se reforme et ça fait vraiment un milieu de vie très, très fréquenté.
0: Est-ce que la présence humaine des plongeurs récréatifs, est-ce que ça peut influencer l'équilibre de...
1: Ben, les plongeurs comme tels, c'est pas une influence qui est négative parce qu'ils vont observer. C'est sûr que si on
0: regarde, a des bateaux qui passent...
1: Oui, ben c'est ça, l'essence. Parce qu'il y a toujours des pertes de carburant.
0: Exactement, ouais.
1: C'est ça. Puis, s'ils font aussi de la prédation, s'ils vont prélever des espèces qui n'ont pas le droit zones, que ce soit des coquillages, que ce soit des poissons, ben il faut respecter les interdits aussi,
0: aussi.
1: Donc, protéger la faune qu'il y a là.
0: Ça fait juste quelques minutes qu'on en parle, puis on vient d'embarquer dans un monde là, qui est insoupçonné. Hein? C'est
1: oui,
0: quelque
1: vraiment,
0: chose qui est vraiment intéressant.
1: Vraiment, parce que ben, la mer, l'océan, c'est le berceau de la vie, en fait. Donc, les premières cellules animales sont nées là, puis se sont développées. Et à un moment donné, ils sont sortis de l'eau.
0: Mm-hmm.
1: Puis là, ils ont apparu sur la vie terrestre. Mais il reste que la mer, c'est un élément qui est porteur de vie. Et on pense souvent que, dans le fond, quand on a notre oxygène, que c'est les arbres qui nous fournissent le plus d'oxygène. Non, c'est le plancton végétal. Alors ça, c'est un élément primordial parce que si on n'a plus de plancton végétal, ben on a moins d'oxygène.
0: Wow! Juin, c'est le mois de l'eau. On est tout à fait dans le thème.
1: Exactement.
0: Et tout à l'heure, on jase d'une chargée de projet au comité ZIP du sud de l'estuaire. On va parler des laisses de mer. C'est un mot que j'ai appris aujourd'hui, ça, les laisses de mer. L-A-I-S-S-E-S. SSE, comme laissé derrière, mm-hmm. après les marées. Donc, ça parle de ça aussi, les milieux vivants, oui. L'importance oui. de...
1: Dans les grandes marées, on découvre qu'il y a beaucoup de choses qui vivent dans la mer qu'on ne soupçonne oui. pas non plus. Là.
0: C'est ça.
1: On se souvient de la grande marée qu'il y avait eu à un moment donné au Saguenay, là, qui avait déclenché des remous dans l'océan. Puis, sur le bord des plages ici, ben il y avait plein d'étoiles de mer, plein d'espèces qu'on ne connaissait pas qui, mm-hmm. qui venaient non naturellement. Là. C'était vraiment... comme bizarre qu'on les voit comme ça.
0: Oh, c'est fascinant.
1: Et on a aussi notre bassin tactile où il y a des espèces vivantes.
0: Oui, c'est vrai. Ça, c'est vraiment.
1: Faut pas oublier ça, là, parce que ouais. c'est vraiment un endroit où les gens peuvent toucher des concombres de mer, peuvent voir comment ça vit. Et l'année passée, on avait des très belles anémones qui sont aussi des animaux et non des fleurs. Mm-hmm. Donc, ça, c'était quelque chose d'extraordinaire. Probablement qu'on va en avoir encore cette année. On okay. va compter sur notre plongeur Claude pour aller les chercher.
0: Oui. Écoute, et puis on pourrait, comme tu disais si bien en entrée de jeu, exposer beaucoup plus d'envergure que ça, parce que vous avez les collections, vous
1: oui,
0: avez
1: oui.
0: beaucoup de matériel.
1: On aurait du matériel pour remplir une aréna.
0: Ouais.
1: Sans problème.
0: Bon, avis à vous, là, vous écoutez, là, si jamais vous voulez héberger le Zoom Nature des Jardins, là, c'est vraiment l'occasion parfaite. Pour l'instant, on va être au rond-point cette année.
1: Oui, encore cette année, mais on cherche toujours un endroit idéal.
0: Ben oui, parce que quand on va visiter Zoom Nature, on prévoit combien de temps? Une heure et demie pour prendre le temps?
1: Ben, en général, les gens peuvent passer 45 minutes, mais ouais. on a déjà vu des gens qui ont passé 2 heures sans problème.
0: En tout cas, à t'écouter comme ça, on passera la journée.
1: C'est sûr qu'il faut qu'on coupe à un moment donné parce qu'on ne veut pas créer de ligne d'attente à l'extérieur.
0: Ouais,
1: là, c'est ça, il faut donner la chance à tout le monde aussi de pouvoir visiter.
0: Et vous avez un partenaire important cette année?
1: Oui, on a la Caisse Desjardins, Mont-Joli, Aslamitis,
0: oui.
1: qui parrainent l'exposition Mers et Mondes. Et on est très contents de ce soutien-là parce qu'on peut avoir, avec ce soutien, on peut avoir une guide de plus, donc, mm-hmm. qui nous permet de pouvoir donner une présentation.
0: Encore mieux profiter
1: aux gens.
0: De cette
1: c'est
0: exposition-là,
1: c'est ça,
0: d'un don
1: exactement.
0: Si généreux, là.
1: Oui, oui.
0: Oui. Alors, avec des prix d'entrée très, très raisonnables, 12 $ pour les aînés, 60+. Non, ça, c'est pas ça. Un
1: faut
0: petit
1: peu. Faut aller voir sur le site.
0: Non.
1: Oui, bon, on s'est ajusté parce que tout a monté partout. Nous autres aussi, on est obligés de monter un petit peu nos affaires, mais on a quand même prévu un forfait familial
0: oui.
1: où le troisième enfant est gratuit. Puis pour les aînés, on a prévu aussi un montant là, un petit peu moins.
0: Okay. C'est un peu serré pour faire des enfants, là, mais on peut y arriver pareil.
1: Oui, c'est ça.
0: Emprunter des enfants.
1: Puis on remercie beaucoup aussi les autres commanditaires, dont Pascal ouais. Bérubé, qui nous soutient tout le temps.
0: Donc, mais oui, il y a beaucoup de gens qui oui. croient en votre...
1: Oui.
0: À votre
1: D'ailleurs, on peut voir sur le site web, on peut voir les commanditaires qui sont mentionnés. Puis les gens peuvent aller se renseigner aussi sur un petit peu ce que c'est que cette exposition Mers et Mondes.
0: Oui, une belle entreprise. Ouais. Très, très importante pour notre vitalité ici locale, mais pour mieux comprendre aussi les fonds
1: Exactement.
0: Marins. On n'a pas vraiment accès là.
1: Non, c'est
0: un monde mystérieux.
1: C'est un lieu privilégié là,
0: pour
1: pouvoir découvrir des choses, puis pas juste sur la mer, là, mais entre autres, sur, sur cet élément-là.
0: Sur autre chose que l'humain et ses comportements.
1: Oui, c'est ça. Bien, sur notre place dans ce monde, dans le monde qu'on
0: c'est
1: habite,
0: vrai,
1: c'est ça. Parce qu'on a vraiment une place, et il faut savoir quand on peut faire des actions, puis où est-ce qu'il faut s'arrêter aussi.
0: Oui. Mieux comprendre et mieux agir en conséquence. Super, très intéressant comme à chaque fois. Je t'aurais gardé toute la journée, mais on va passer à un bulletin météo. Et puis, on se souhaite une très, très belle saison. Donc, l'ouverture officielle, les heures d'ouverture.
1: 10 h à 16 h 30.
0: OK. Et pour l'été, tous les jours?
1: Tous les jours, jusqu'à aller à la mi-août. À la mi-août, on commence à regarder sur le site web les changements ou sur la page Facebook parce que on sait qu'avec la fin de l'été des vacances, ben le retour à l'école, il y a un petit peu moins de monde qui nous visite aussi.
0: Parfait. Merci beaucoup, Isabelle, de Zoom Nature Desjardins.
1: Bon été à tout le monde.
0: Bon été. Et profitons-en cet après-midi. Le soleil avec nous. Il y a un 30% de probabilité d'averse tard cet après-midi. Risque de orage à l'intérieur des terres tard en après-midi. Un maximum tout de même confortable à 20 degrés. Ce soir, cette nuit, des nuages avec 30% de probabilité d'averse. Risque d'orage encore une fois à l'intérieur des terres. Du brouillard qui va s'installer et un minimum à 11 degrés. pour demain jeudi, du soleil. Le brouillard va se dissiper au courant de la matinée et c'est un ennuagement en tard en matinée, suivi de 40 % de probabilité d'averse en après-midi. Et oui, la pluie s'installe dans la nuit de jeudi à vendredi. Vendredi, c'est de la pluie avec un maximum à 13 degrés. On n'ira pas plus loin parce que souvent, ça se modifie, ça se précise au cours des heures et des jours. Pour l'instant, profitons-en. Il fait 18 degrés dans le Grand Rimouski, la Métis.

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Alors, le 1er juillet au Québec, ben, les chiffres parlent eux-mêmes. Hein. Chaque année, on estime qu'il y a entre 200 000 et 250 000 ménages québécois qui changent de domicile le 1er juillet, c'est pas rien. Et donc, 1er juillet, les jours précédents, les jours qui suivent cette date-là, à peu près, ça représente environ un ménage sur 5 de toute la province là, qui fait partie de ce phénomène qui est quasiment unique au monde par son intensité, sa façon d'être concentré comme ça en peu d'heures, peu de jours. À Montréal seulement, on parle de 5 à 10 % des foyers qui déménagent durant cette courte période de pointe et ça se traduit par des milliers de camions et des boîtes dans la rue, on le sait, avec environ 70 % des baux qui arrivent à échéance le 30 juin. Cette grande ville vit littéralement une journée de chassés-croisés où certains quittent, d'autres emménagent, souvent même dans les mêmes rues, dans les mêmes bâtiments. Ça va vite et ça se passe avec même des fois des journées de grande chaleur ou sinon des journées d'averse. Il y a toutes sortes d'anecdotes hein, qui sont reliées à un déménagement comme ça le 1er juillet. On l'a tous déjà vécu certainement, ou quelqu'un de nous l'a vécu, quelqu'un dans notre entourage qui peut nous en raconter des belles. Hydro-Québec aussi. Si les villes, les déménageurs ajustent leur effectif en conséquence parce que sur quelques jours, il y a des centaines de milliers de personnes qui vont brancher, débrancher, charger, décharger en même temps. Alors, pour les entreprises de déménagement, cette courte fenêtre, ça représente une part majeure de leur chiffre annuel et des carnets de réservation sont pleins des mois à l'avance. Oui, ça, c'est vrai, il faut réserver bien à l'avance. Si on fait la rétrospective en une petite minute, le 1er juillet, c'est comme si une ville entière de la taille de Québec ou plus même prenait ses boîtes et changeait d'adresse en même temps, transformant un congé férié en gigantesque opération de logistique collective. Je vous souhaite à tous un bon déménagement. Si vous le faites, je sympathise avec vous aujourd'hui, si vous êtes en préparatif. Et c'était la chronique des 12 mois de Flow. On s'en va en musique maintenant avec chanson « Rien à faire ». Non, il n'y a rien à faire pour l'instant. Marie-Pierre Arthur qui est avec nous dans quelques secondes.

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0: Tous, bienvenue à votre bulletin de nouvelles de l'après-midi de ce mercredi 17 juin 2026. Ici, Alphonse Logo au micro. À l'école du Boisé-des-Prés, ici à 512 avenue Léonidas Sud, à Rimouski, des actes de vandalisme sont commis depuis plusieurs fins de semaine sur des installations. Dépassé par les événements, nous avons appris hier que le CSDFA a porté plainte à la police afin qu'une enquête soit ouverte pour creuser davantage dans ce dossier. Contactez Zoé Ross, la coordinatrice aux communications de la direction du Centre des services scolaires des phares, nous explique la fâcheuse situation.
1: Oui, dans le fond, malheureusement, on constate en moyenne une fenêtre brisée depuis les dernières fins de semaine. C'est vraiment des dommages matériels là, puis des coûts de réparation là, qu'on doit faire là, pour ces fenêtres-là qui ont été vandalisées.
2: Il y a que des fenêtres vandalisées?
1: Oui. Oui, oui.
2: Combien de fois ça s'est passé?
1: Là, on est à 4-5 fenêtres en tout là, depuis les 4 dernières fins de semaine. Là.
2: Ce que vous dites, c'est que chaque fin de semaine, quand vous revenez le lundi, vous constatez un dommage.
1: Exactement. On trouve ça vraiment très malheureux. Là, hier, on a déposé une plainte officielle à la sortie du Québec. Là. Puis là, on fait un appel à la population pour voir s'il y en a des gens qui auraient vu des choses ou on fait un peu un appel à la civisme là, pour éviter là, que ça se reproduise de nouveau là, dans notre école.
2: L'école a-t-elle une idée de ce qui peut être la base de ça?
1: Là, on sait que l'école est quand même ouverte à la communauté, donc on a des élèves, des jeunes qui viennent jouer là, en fin de journée puis le soir, donc on n'a pas vraiment d'idée là, qu'est-ce qui a pu arriver exactement. Là. On n'a pas de caméra de surveillance là, à l'école, là, donc c'est difficile pour nous là, de savoir exactement ce qui s'est passé. Là. On n'a que le méfait là, quand on arrive le matin.
0: Nous restons à l'école du Boisé-des-Prés de Rimouski où s'est déroulé ce mardi le coup d'envoi officiel du Technovan, le tout nouveau projet roulant de technosciences qui démarrait ainsi une grande aventure scientifique qui va s'étendre sur

0: les festivals, donc de se rendre à eux au lieu que eux se déplacent pour nos activités.
1: Les tout-petits ne connaissent rien de la science. Leur parler de la science, ça apporte quoi?
0: Plus tôt on est en contact avec la science, mais plus tôt on peut se rendre compte que c'est intéressant. La science, elle est partout autour de nous. Donc les jeunes, s'ils font de la science, ils font confiance en eux-mêmes, ils se rendent compte qu'ils peuvent avoir une utilité sur la Terre, dans la société. Et donc, plus ils développent leur confiance en eux en faisant de la science, plus ils vont être des humains outillés dans la société.
1: Pour cette première halte, dans le grand espace extérieur de l'école du Boisé des Prés de Rimouski, 3 kiosques scientifiques étaient installés avec des animateurs pour accueillir les 375 élèves en groupe organisé. Lors de cette journée, les jeunes ont été amenés à manipuler et à comprendre différents capteurs et technologies modernes avec des démonstrations classiques et marquantes de la science. C'est fini, les CIS et les CIUS laissent la place à Santé Québec dans toute la province pour faciliter la compréhension du réseau de la santé et des services sociaux par les Québécois et les Québécoises. Cette appellation harmonisée, jugée plus cohérente et facile à reconnaître dans un communiqué, est une nouvelle façon d'offrir à la population une référence claire partout au Québec. Dans ce contexte, le CIUS du Bas-Saint-Laurent devient désormais Santé Québec Bas-Saint-Laurent. En regroupant les formations sous une identité commune, Santé Québec facilite donc le repérage des services et renforce la compréhension du réseau, affirme le communiqué. Passons à la note culturelle de ce bulletin de nouvelles avec Hugo Etier.
2: Le Festival interculturel de Rimouski, présenté par Accueil et Intégration Bas-Saint-Laurent, sera présenté cette année du 21 au 23 août prochain à la Place des Anciens Combattants. La programmation de cette édition a été présentée ce mardi devant la presse. Des ateliers de danse, des initiations à la musique, un marché d'artisanat et de cuisine du monde, ainsi que plusieurs spectacles, tout à fait gratuitement, seront présentés au public. Je vous propose d'écouter Annie Picard d'Accueil Intégration Bas-Saint-Laurent qui nous parle de la première soirée d'ouverture du vendredi 21 août.
3: Le vendredi, le 21 août, on ouvre avec quelqu'un de Rimouski de chez nous, Pascal Demalcy et l'orchestre de l'Antarctique. On a ensuite l'Est Chess, un groupe de cumbia, et on finit ça avec le groupe Party avec Dumai Dunais. La programmation sera disponible au aibsl.org/fir et cette année, on sera aussi sur l'application Fest.
2: C'est donc un rendez-vous pour toute la communauté du 21 au 23 août prochain à la Place des Anciens Combattants.
1: Et le sport, pour clore ce bulletin de nouvelles, c'est avec vous, Émile Clouet.
4: Dans la LHJMQ, le calendrier de la saison 2026-2027 est maintenant dévoilé. Et le Saguenay débute sa saison régulière le 18 septembre prochain à Baie-Comeau pour y affronter le Drakkar. L'ouverture locale pour l'équipe de toute une région, c'est le 26 septembre face aux Cataractes de Shawinigan. Et pour la première fois de l'histoire du Colisée financière Sun Life, l'aréna accueillera le régiment de Terre-Neuve. La saison des Nyx se terminera le 20 mars 2027 contre les Remparts de Québec au Centre Vidéotron. Quelques faits intéressants sur le calendrier 2026-2027 de la Ligue de hockey junior maritime Québec, alors que la première confrontation entre les Wildcats de Moncton et les Saguenay de Chicoutimi, finalistes du trophée Gilles Courteau, sera le 28 janvier 2027. Les Huskies de Rouyn-Noranda ne font qu'un seul voyage dans les Maritimes pour toute la saison, un voyage de 6 parties. Et sinon, les Voltigeurs de Drummondville se retrouvent dans une situation similaire à celle de l'Océanique lors de la saison où l'équipe a accueilli la Coupe Memorial. La troupe de Sylvain Favreau commencera la saison avec 9 parties consécutives à l'étranger pour cause de travaux majeurs au Centre Marcel Dion.
1: Ce sera tout pour ce bulletin de nouvelles. Merci de l'avoir suivi. 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

Alternance de soleil et de nuages, 30% de probabilité d'averse. Tant ce soir, risque d'un orage aussi à l'intérieur des terres. Ce soir, cette nuit, partiellement nuageux. Il y a du brouillard qui va s'installer. Alors, toujours 30% de probabilité d'averse et risque d'un orage à l'intérieur des terres ce soir. Minimum à 11 degrés pour cette nuit. Demain, jeudi, on retrouve le soleil. Par contre, il y a un ennuagement tant le matin, suivi de 40% de probabilité d'averse en après-midi. Du brouillard qui va se dissiper au courant de la matinée. Et maximum à 18, la pluie s'installe pour vendredi. Samedi, pluie intermittente pour l'instant, c'est ce qu'on prévoit dans les prochaines heures. Et actuellement, dans le Grand Rimouski, la Métis, c'est partiellement nuageux. Il fait 18 degrés.

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0: On a une dernière petite chronique, belle chronique, avec une représentante du comité ZIP du Sud de l'Estuaire, Marie-Lou, qui se présente à l'instant. On va diffuser ça en deux sections. C'est une rencontre qui a eu lieu ce matin. Alors, je vous laisse apprécier. On y va.
1: Oui, alors, je m'appelle Marie-Lou Forêt. Puis, chargée de projet stagiaire au comité ZIP du Sud de l'Estuaire. En fait, je fais une maîtrise professionnelle à l'Université de Sherbrooke. Suite à mon baccalauréat en biologie marine à Rimouski. J'ai commencé au mois de mars là, en présentiel avec le comité ZIP. Je travaille sur un projet principalement sur la gestion des laisses de mer en milieu municipal. Et je produis un guide de bonnes pratiques de gestion des laisses de mer ainsi que d'autres petits outils pour aider les municipalités à mieux gérer les algues en échouage et les autres débris qui se retrouvent sur leur littoral.
0: OK. Quand on parle, on va définir ce que c'est les mots laisse et les mots algues. Et c'est quoi la différence entre les deux? Et me nommer peut-être des références que les gens peuvent peut-être imaginer dans leur tête. Là, on parle peut-être, On a un bel exemple à Pointe-au-Père, c'est un exemple qui est fort. Là. Explique-moi, définis-moi premièrement le mot laisse, qui est laisse, ce que la marée laisse, c'est ça?
1: Voilà. Ben en fait, les laisses de mer, c'est ça. C'est un terme qui englobe tout ce que la marée laisse sur la berge après son passage. Donc, environ deux fois par jour. Là, puis, ce qui va être souvent plus haut avec la marée quand on a des grandes marées. Mais en fait, les laisses de mer, c'est majoritairement composé d'algues. Donc, de débris de végétaux là, qu'on voit souvent sur nos plages. Mais il y a aussi des morceaux de bois, des carapaces de crabes, par exemple, des morceaux d'oursins, des fois on peut en voir à Rimouski. Puis, parfois aussi de déchets, là, je pense à des fois des canettes d'aluminium, des fois des morceaux de verre qu'on va retrouver au travers. Donc, les laisses de mer, c'est vraiment pour parler de tous ces débris-là et ces déchets-là qui sont laissés à chaque marée sur la plage.
0: OK. Tandis que les algues, qu'est-ce qu'on retrouve sur dans notre secteur? Exemple, là, on parle de Pointe-aux-Pères, si on s'intéresse juste à ça. Qu'est-ce qu'on a comme espèce d'algues? Est-ce que ce sont des algues qui sont très variées?
1: Principalement, on retrouve beaucoup des fucus, qui sont là, les petits raisins, là, un peu, les petites algues en boule là, qu'on retrouve sur les roches. Là, à Pointe-aux-Pères, il y a plusieurs espèces de fucus, par exemple. Puis sinon, on a aussi des laminaires. Ça, c'est des algues qu'on appelle la lasagne de mer, là, qui est plus grande, plus allongée, qui sont vraiment des grandes feuilles qu'on va retrouver aussi dans les laisses de mer. Puis on a différentes espèces de fucus. Pour les laminaires, on a une espèce principalement. Puis sinon, on a aussi parfois des algues qui sont plus vertes, là, la laitue de mer, ou certaines algues rouges là, qu'on va retrouver principalement à Rimouski, là, puis dans les environs. Puis dans le fond, les laisses de mer vont être composées de ces algues-là.
0: Pourquoi à certaines périodes de l'année, il y a des marées qui nous apportent beaucoup de laisses de mer et d'autres non?
1: En fait, ce qui est important de comprendre premièrement, c'est que c'est un phénomène qui est très dynamique et variable dans le temps. Donc, qui est difficile à prévoir. Là. C'est difficile de faire des prévisions de dépôt, d'accumulation, puis même de départ de laisse de mer. Mais en fait, principalement, ça peut être favorisé par les grandes marées. Donc, souvent les marées d'équinoxe là, au printemps, à l'hiver, puis même les marées de pleine lune à chaque mois vont être plus grandes et donc vont parfois favoriser un plus grand dépôt de laisses de mer, mais parfois, à d'autres moments, vont les retirer s'il y en avait. Donc, avec le temps, soit les laisses de mer vont se décomposer sur place ou vont être réemportées par la marée. Puis, les glaces, évidemment, les tempêtes, c'est des éléments qui vont aussi favoriser plus de détachement de matière organique. Les glaces vont aussi être des éléments qui vont favoriser le détachement des algues au fond marin, puis le transport de plus d'éléments sur la berge. Ça, couplé au vent, aux marées, aux courants généraux et aux milieux qui sont plus concentrés en algues ou en herbes marines, parce que là, les laisses de mer sont majoritairement composées d'algues, mais elles peuvent aussi être composées d'herbes marines, comme la zostère. La zostère, c'est une herbe marine, une plante, en fait, qui est retrouvée là, devant Rimouski. On a un grand herbier, là, une grande prairie d'herbes marines qui va produire aussi beaucoup de débris qui vont finalement se retrouver détaché et être transporté vers la plage. Donc, on retrouve des algues, on retrouve des herbes et tous les autres éléments dont on a parlé, les morceaux de bois, les carapaces de crustacés. Et ces éléments-là vont être transportés par plusieurs phénomènes physiques comme les tempêtes et simplement les saisons aussi, qui vont parfois au printemps, on a un bloom là, où la floraison algale va être plus grande. Donc, par la suite, évidemment, il peut y avoir peut-être plus de débris.
0: OK. Donc, si on a des marées plus fortes, les tempêtes, c'est ce qui amène à une plus grosse charge. Et puis là, il y a deux choses que j'aimerais qu'on parle. Premièrement, avoir comme ça des témoins de ces algues-là qui arrivent près des berges. Bon, c'est sûr, tantôt, tu as parlé de pollution, c'est un autre sujet, là. Mais quand il y a une grande présence d'algues, qu'est-ce que ça veut dire sur notre fleuve? Est-ce que ça veut dire que notre fleuve va bien? Est-ce qu'il est mal en point? Ou qu'est-ce que ça donne comme signe de santé?
1: Évidemment, il y a plusieurs éléments à considérer pour dire que notre fleuve est en santé ou va moins bien. Mais c'est sûr que la présence des algues, c'est quand même bon signe. Quand on a des algues sur la berge, mais c'est que notre fleuve produit des végétaux. Puis, quand on parle autant des algues que les aires marines, ces végétaux-là vont faire de la photosynthèse, puis vont produire de l'oxygène, ce qui est voulu là, pour le fleuve Saint-Laurent, ce qui favorise la santé de toutes nos espèces. Puis, si je peux parler un peu plus de l'azostère plus particulièrement, un élément vraiment comme particulier avec Rimouski, c'est qu'on a un très grand herbier d'azostère marine qui, lui, produit beaucoup d'oxygène, mais crée un milieu de vie aussi pour plusieurs petits organismes. Si on consomme des produits de la mer, là, des produits de notre fleuve, les herbiers, c'est quand même la base de la chaîne trophique, donc de ces éléments-là qu'on va consommer. C'est un lieu d'habitat, de reproduction, de repos pour plusieurs espèces de crustacés, plusieurs espèces de poissons, des petits poissons généralement, mais qui vont ensuite être mangé par des plus gros, puis finir par favoriser le beluga, puis les rorquals, par exemple.
0: Ça fait profiter tout un écosystème qui est prolifique et qui encourage cette chaîne alimentaire et ça oxygène l'eau.
1: Oui, on dit même que l'azostère, c'est le poumon du Saint-Laurent.
0: On prend quelques minutes de pause musicale et on revient tout de suite avec Marie-Lou Fortier du comité ZIP du sud de l'estuaire. Et on parle encore une fois des laisses de mer et les algues qui se déposent sur les berges. Qu'est-ce que c'est exactement? Et est-ce que ça reflète la santé de notre fleuve? On se tient au courant de ça dans quelques minutes. On fait ça.

0: On continue avec notre chronique du comité ZIP du sub de l'estuaire. On parle de ce qui s'échoue sur nos berges et on va parler des odeurs. Et ça dégage des drôles d'odeurs quand ça arrive sur les berges. C'est désagréable. On veut profiter de nos plages l'été. Ça nous embarrasse parfois. Donc, il y a certains endroits où c'est ramassé, c'est enlevé des plages. Faut le faire comme il faut et de là, le guide là, que tu es en train de faire, à quoi il faut faire attention? Comment on construit ce guide-là? Comment on repère les municipalités, justement, sur les bonnes pratiques?
1: Oui, bien, en effet, c'est sûr que oui, il y a plusieurs bénéfices à la présence des laisses de mer, mais il faut être conscient aussi, conscient des inconvénients qui sont liés. Vous avez mentionné les odeurs, ça peut aussi être dérangeant au niveau visuel, au niveau de l'accès à la plage. Donc, c'est pour ça qu'il y a certaines municipalités qui vont prendre la décision d'effectuer un retrait des laisses de mer. Mais comme vous dites, il faut le faire de manière consciente. Il faut prendre en considération plusieurs éléments avant d'intervenir. Puis ça, c'est, je pense, la clé, là, c'est d'avoir une période de réflexion, d'analyser la situation en détail, de prendre en considération le contexte de la situation. Puis, premièrement, de commencer par comprendre la caractéristique de l'échouage des laisses de mer. Est-ce que dans notre municipalité, on en a fréquemment? Est-ce qu'il reste longtemps? Aussi, peut-être lister, là, identifier les inconvénients. Parce que on parle des odeurs, par exemple. La décomposition des laisses de mer va, oui, créer une odeur d'œuf pourri là, qui est assez désagréable. Mais si, par exemple, les algues s'assèchent, ben avec le temps, l'odeur va être grandement réduite, va totalement dissiper là, par l'assèchement. À l'inverse, si on est dans une période chaude, humide, où le processus de décomposition est actif, puis que les algues vont moins s'assécher, ben dans ce cas-là, les odeurs vont être plus grandes. Donc, tout ça, c'est des éléments à considérer dans la réflexion. Puis ensuite, pour prendre la décision de choisir une bonne méthode de gestion, ben c'est important de comprendre aussi les impacts de ces méthodes-là. Évidemment, il y a des méthodes plus efficaces que d'autres. Par exemple, je pense au retrait mécanique, là, disons, de venir intervenir avec la machinerie. Mais c'est sûr que c'est quelque chose qui va être quand même efficace rapidement. Mais ça comprend là, des coûts qui peuvent être assez grands. Et si, par exemple, on a des échouages super fréquents, puis qu'à chaque 2 semaines, on reçoit environ la même quantité d'algues, bien, de venir retirer, ça peut s'accumuler là, grandement les coûts, puis s'avérer des montants là, assez substantiels pour une municipalité. À l'inverse, bien, si on a un échouage qui reste là longtemps, mais que c'est pas si fréquent, ben d'intervenir, ça peut être un bon compromis. Il existe aussi le retrait manuel. Là, ça va être vraiment de venir avec des râteaux ou des fourches pour venir retirer les laisses de mer. Ben évidemment, ça va être beaucoup moins coûteux. Puis là, au-delà de l'aspect monétaire de la chose, il y a des conséquences quand même écologiques à venir intervenir, à retirer les laisses de mer. Parce que là, on a parlé là, de la présence des algues dans le fleuve, de l'azostère qui est un milieu vraiment riche pour plusieurs espèces. En dehors de son milieu où elle est vivante, l'azostère échouée, les algues échouées qui vont évidemment mourir puisqu'elles sont détachées de leur milieu, mais vont quand même créer un habitat vraiment important pour plusieurs espèces. On a plusieurs insectes, par exemple, qui vont se retrouver dans les laisses de mer. Mais en plus de ça, ben, ces insectes-là vont ensuite être mangés par beaucoup d'espèces d'oiseaux. Puis les oiseaux, c'est quand même des organismes importants à considérer pour leur utilisation des laisses de mer, puisque eux vont faire des grandes migrations. Là. Les oiseaux migrateurs vont venir s'arrêter sur les plages, comme à Rimouski, par exemple, et vont venir s'alimenter des petits insectes qui se retrouvent dans les laisses de mer, des crustacés aussi. Puis, ben, eux vont pouvoir, à ce moment-là, faire des réserves de graisse, puis donc d'énergie pour leur grand voyage là, qui leur est vraiment essentiel.
0: Puis là, je vois un lien direct avec ce qu'on parle. Bon, le meilleur exemple, parce que les gens le savent, à Pointe-aux-Pères, bon, il y a un grand amas, là, mais il y a aussi un point d'arrêt, c'est comme un arrêt touristique pour les oiseaux migrateurs. C'est un point, un incontournable.
1: Exactement.
0: Donc, ouais, on comprend pourquoi, là. Ouais. OK. Ouais, donc, tout à l'heure, on a parlé d'enlevage mécanique et des entreprises qui récupèrent certaines algues. Donc, ça peut se faire. On peut les enlever, puis peut-être protéger d'autres endroits, là.
1: Ouais, c'est ça. En fait, c'est que dans certains cas de certaines plages touristiques, on va venir faire une gestion qui va être adaptée au milieu. Donc, dans certaines zones où on a une forte biodiversité, on peut venir éviter de ramasser les laisses de mer, mais choisir d'intervenir dans une autre partie de la plage pour, par exemple, favoriser le tourisme. Donc, c'est des adaptations qu'on peut venir faire lorsqu'on intervient, lorsqu'on gère les laisses de mer sur un territoire. Ça va être des méthodes là, qui vont, des précautions, si je peux dire, qui vont permettre de à la fois protéger la biodiversité, à la fois satisfaire les usages, là, les besoins d'usage du milieu.
0: Ouais. À quelque part, étant donné qu'il y a énormément de propriétés privées, là, on parle d'un couloir, exemple, géré par la municipalité, pour faire profiter les citoyens, les citoyennes. On a besoin de ça, d'avoir des bordures d'eau l'été, voilà. Aller se rafraîchir. Bon, ça, on comprend ça, mais il y a tellement de propriétés privées. C'est que chacun aussi va avoir son petit lot de plage privée dégagée, là. Donc, on est un petit peu entre la vision parfaite d'une petite plage sable chaud, oui. Bien dégagé, et puis la biodiversité, donc c'est un choix crève-cœur aussi, là.
1: Oui, puis c'est pour ça, en fait, que ça rend la gestion complexe, parce que, évidemment, les gens apprécient leur plage, veulent la fréquenter, puis considèrent le littoral comme, justement, une partie de chez eux. Mais c'est important, quand même, de comprendre que le littoral est géré vraiment par... les deux paliers gouvernementaux, puis c'est ce qui vient réglementer là, ce qu'on peut faire ou non pour protéger l'habitat du poisson, pour protéger les espèces qui vont se retrouver sur la plage, dans ce milieu-là, puis qui vont venir fréquenter la plage autant pour s'alimenter, se reposer, se reproduire. Donc, c'est vraiment d'essayer de faire un compromis avec tous ces éléments-là, puis de prendre la situation dans son ensemble pour vraiment... bien géré.
0: Ouais, nous-mêmes se déplacer dans des zones qui sont travaillées pour profiter d'une plage dégagée dans certaines zones strictes, mais d'accepter que ça fait partie de l'équilibre qu'on ait des laisses de mer.
1: Exact. Puis en plus, tu sais, je veux dire, des amas de laisses de mer, oui, on en observe, oui, il y en a sur la plage, mais généralement, ça ne va pas être observé sur l'entièreté d'une plage. Donc, ça peut être aussi simplement d'adapter où on va aller. Te coucher pour se faire bronzer sur la plage, peut-être juste changer d'endroit selon les algues qu'on va y retrouver. Là.
0: Ben c'est pour ça qu'on fait le tour de cette question-là aussi, c'est pour aider les gens à bien comprendre l'importance, parce que on pourrait tenter de dire, ben là, il y a des odeurs, il y a de l'accumulation, est-ce que ça pourrit, est-ce que si je marche près de là, est-ce qu'il y a des bactéries, est-ce que c'est dangereux pour ma peau si je marche dessus, alors ben tiens, je te lance la perche là.
1: Ben parlons-en justement. Je pense que les risques pour la santé là, c'est une préoccupation pour certaines personnes. Puis en fait, c'est important de comprendre que oui, la décomposition des laisses de mer dégage un gaz qu'on appelle le sulfure d'hydrogène, qui est ce gaz-là qui produit l'odeur. Là. C'est pour ça qu'on sent une odeur désagréable durant la décomposition des laisses de mer. Par contre, le sulfure d'hydrogène c'est un gaz qui peut être dangereux pour la santé, mais qui va dégager une odeur de très faibles concentrations de ce gaz-là vont produire l'odeur. Puis, le danger là, lié au gaz va être lorsqu'il va être concentré 100 fois, 50 à 100 fois plus élevé là, que ce qu'on va sentir sur la berge. Puis d'ailleurs, au Québec, ni même au Canada, on n'a jamais observé là, de danger là, qui a été rapporté lié à la décomposition des algues. C'est ça, ça n'a jamais été observé ici.
0: Notre façon de voir ça nous fait beaucoup plus peur que la réalité. En fait, il n'y a pas de danger du tout. Pas de raison à faire éviter ces zones-là à nos enfants. Mais il reste que quand on a beaucoup d'oiseaux sur les berges, il pourrait y avoir dans l'eau des problématiques.
1: Ouais, la dermatite du baigneur, ouais. Mais ça, c'est lié avec, je me trompe pas, c'est lié avec les excréments d'oiseaux.
0: Ça n'a pas un lien direct avec, ben, ça a un lien avec les laisses de mer, oui, dans l'eau, mais c'est pas une conséquence d'une algue ou un laisse de mer déposé sur les berges. C'est une autre chose. Ça a rapport avec la faune. OK, parfait. Ouais. Alors,
1: les laisses de mer en tant que telles, le seul, La seule chose qui est la plus dérangeante, c'est vraiment l'odeur qui est dégagée par le gaz. Et ce gaz-là est vraiment en trop faible concentration pour être un danger pour la santé. D'autant plus qu'on est dans des milieux aérés comme le littoral où il n'y a pas de... Le gaz n'est pas restreint dans un milieu fermé où il pourrait être donc concentré de manière plus élevée là, puis être dangereux. L'important de retenir de ça, c'est que, premièrement, c'est un phénomène naturel qui est très difficile à contrôler, puis qu'il existe des compromis. Puis la seule manière de faire ces compromis-là dans la gestion des laisses de mer, c'est vraiment de considérer tous les éléments de la situation puis d'évaluer la situation en amont.
0: Merci beaucoup, Marie-Lou Forêt, chargée de projet au comité ZIP du Sud de l'Estuaire. C'est un plaisir de jaser avec toi. Merci d'avoir été là.
1: Merci, ça fait plaisir.
0: Et on profite du soleil. Là. Le soleil se couche d'ailleurs ce soir à 20h37, de retour demain matin à 4h30. Et donc ce soir, c'est les nuages qui s'installent tranquillement. 30% de probabilité d'averse ce soir. Risque d'un orage à l'intérieur des terres. Du brouillard aussi qui s'installe avec un minimum à 11 degrés. Demain jeudi, généralement ensoleillé, il y aura un ennuagement tard le matin. Et il y aura 40% de probabilité d'averse en après-midi. Et puis, ce sera pour demain, quand même, tout de même, un beau maximum à 18 degrés. Par contre, la pluie s'installe dans la nuit de jeudi à vendredi. Vendredi de la pluie, maximum à 13. Pour l'instant, c'est ce qui s'en vient, le système là, qui s'en vient pour la fin de semaine. Et actuellement, dans le Grand Rimouski et la Métis, c'est partiellement nuageux. Il fait 18 degrés.
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0: Bienvenue à votre bulletin de nouvelles de l'après-midi de ce mercredi 17 juin 2026. Ici, Alphonse Logo au micro. À l'école du Boisé des Prés, ici à 512 avenue Léonidas Sud, à Rimouski, des actes de vandalisme sont commis depuis plusieurs fins de semaine sur les installations. Dépassé par les événements, nous avons appris hier que le CSDFA a porté plainte à la police afin qu'une enquête soit ouverte pour creuser davantage dans ce dossier. Contactez Zoé Ross, la coordinatrice aux communications de la direction du centre des services scolaires des phares, nous explique la fâcheuse situation.
1: Oui, dans le fond, malheureusement, on constate en moyenne là, une fenêtre brisée depuis les dernières fins de semaine. C'est vraiment des dommages matériels là, puis des coûts de réparation là, qu'on doit faire là, pour ces fenêtres-là qui ont été vandalisées.
2: Il y a que des fenêtres vandalisées?
1: Oui. Oui, oui.
2: Combien de fois ça s'est passé?
1: Là, on est à 4-5 fenêtres en tout là, depuis les 4 dernières fins de semaine. Là.
2: Ce que vous dites, c'est que chaque fin de semaine, quand vous revenez le lundi, vous constatez un dommage.
1: Exactement. On trouve ça vraiment très malheureux. Là, hier, on a déposé une plainte officielle à la sortie du Québec. Là. Puis là, on fait un appel à la population pour voir s'il y en a des gens qui auraient vu des choses ou on fait un peu un appel à la civisme là, pour éviter là, que ça se reproduise de nouveau là, dans notre école.
2: L'école a-t-elle une idée de ce qui peut être la base de ça?
1: Là, on sait que l'école est quand même ouverte à la communauté. Donc, on a des élèves, des jeunes qui viennent jouer là, en fin de journée puis le soir. Donc, on n'a pas vraiment d'idée là, qu'est-ce qui a pu arriver exactement. Là. On n'a pas de caméra de surveillance là, à l'école. Là, donc, c'est difficile pour nous là, de savoir exactement ce qui s'est passé. Là. On n'a que le méfait là, quand on arrive le matin.
0: Nous restons à l'école du Boisé des Prés du Rimouski où c'est déroulé ce mardi le coup d'envoi officiel du Technovan, le tout nouveau projet roulant de technosciences qui démarrait ainsi une grande aventure scientifique qui va s'étendre sur toute la période estivale. Il a pour mission de soutenir l'éducation en sciences, technologie, ingénierie et mathématiques et de renforcer l'égalité des chances en

0: La science, elle est partout autour de nous. Donc, les jeunes, s'ils font de la science, ils font confiance en eux-mêmes, ils se rendent compte qu'ils peuvent avoir une utilité sur la Terre, dans la société. Et donc, plus ils développent leur confiance en eux en faisant de la science, ben, plus ils vont être des humains outillés dans la société.
1: Pour cette première halte, dans le grand espace extérieur de l'école du Boisé des Prés de Rimouski, 3 kiosques scientifiques étaient installés avec des animateurs pour accueillir les 375 élèves en groupe organisé. Lors de cette journée, les jeunes ont été amenés à manipuler et à comprendre différents capteurs et technologies modernes avec des démonstrations classiques et marquantes de la science. C'est fini, les CIS et les CIUS laissent la place à Santé Québec dans toute la province pour faciliter la compréhension du réseau de la santé et des services sociaux par les Québécois et les Québécoises. Cette appellation harmonisée, jugée plus cohérente et facile à reconnaître dans un communiqué, est une nouvelle façon d'offrir à la population une référence claire partout au Québec. Dans ce contexte, le CIUS du Bas-Saint-Laurent devient désormais Santé Québec Bas-Saint-Laurent. En regroupant les formations sous une identité commune, Santé Québec facilite donc le repérage des services et renforce la compréhension du réseau, affirme le communiqué. Passons à la note culturelle de ce bulletin de nouvelles avec Hugo Etier.
2: Le Festival interculturel de Rimouski, présenté par Accueil et Intégration Bas-Saint-Laurent, sera présenté cette année du 21 au 23 août prochain à la Place des Anciens Combattants. La programmation de cette édition a été présentée ce mardi devant la presse. Des ateliers de danse, des initiations à la musique, un marché d'artisanat et de cuisine du monde, ainsi que plusieurs spectacles, tout à fait gratuitement, seront présentés au public. Je vous propose d'écouter Annie Picard d'Accueil Intégration Bas-Saint-Laurent qui nous parle de la première soirée d'ouverture du vendredi 21 août.
3: Le vendredi, le 21 août, on ouvre avec quelqu'un de Rimouski de chez nous, Pascal Demalcier et l'orchestre de l'Antarctique. On a ensuite Les Touches, un groupe de cumbia, et on finit ça avec le groupe Party avec Dumai Dunais. La programmation sera disponible au ibsl.org/fir, et cette année, on sera aussi sur l'application Fest.
2: C'est donc un rendez-vous pour toute la communauté du 21 au 23 août prochain à la Place des Anciens Combattants.
1: Et le sport, pour clore ce bulletin de nouvelles, c'est avec vous, Émile Clouet.
4: Dans la LHJMQ, le calendrier de la saison 2026-2027 est maintenant dévoilé. Et le Sané débute sa saison régulière le 18 septembre prochain à Bécomo pour y affronter le Drakkar. L'ouverture locale pour l'équipe de toute une région, c'est le 26 septembre face aux Cataractes de Shawinigan. Et pour la première fois de l'histoire du Colisée financière Sun Life, l'aréna accueillera le régiment de Terre-Neuve. La saison des Nix se terminera le 20 mars 2027 contre les Remparts de Québec au Centre Vidéotron. Quelques faits intéressants sur le calendrier 2026-2027 de la Ligue de hockey junior maritime Québec, alors que la première confrontation entre les Wildcats de Moncton et les Saguenay de Chicoutimi, finalistes du trophée Gilles Courteau, sera le 28 janvier 2027. Les Huskies de Rouyn-Noranda ne font qu'un seul voyage dans les Maritimes pour toute la saison, un voyage de 6 parties. Et sinon, les Voltigeurs de Drummondville se retrouvent dans une situation similaire à celle de l'Océanique lors de la saison où l'équipe a accueilli la Coupe Memorial. La troupe de Sylvain Favreau commencera la saison avec 9 parties consécutives à l'étranger pour cause de travaux majeurs au centre Marcel Dion.
1: Ce sera tout pour ce bulletin de nouvelles. Merci de l'avoir suivi. 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

pas bougé pour les prévisions pour l'instant. Là, il y aura peut-être une mise à jour un petit peu plus différente ce soir, mais pour l'instant, c'est toujours alternance de soleil et de nuages, 30 % de probabilité d'averse tard cet après-midi, risque d'orage à l'intérieur des terres, maximum à 20 degrés. Est-ce qu'on l'a atteint? Probablement oui dans les terres, mais pour l'instant, nous autres, on est toujours à 19 degrés du côté de Mont-Joli. Ce soir, cette nuit, partiellement nuageux, 30 % de probabilité d'averse ce soir. Risque d'orage toujours à l'intérieur des terres, nappe de brouillard qui va s'installer au courant de la nuit, un minimum à 11 degrés. Ensuite de ça, pour demain jeudi, ben, profitons du lever du soleil demain matin, généralement ensoleillé. Et les nuages s'installent tard le matin, ça sera suivi de 40 % de probabilité d'averse en après-midi. Le brouillard va se dissiper au courant de la matinée et ce sera un maximum à 18 degrés. Il y a de la pluie qui est prévue pour la nuit de jeudi à vendredi et vendredi sous la pluie.

0: 13. Actuellement dans le Grand Rimouski et la Métis présentement, c'est partiellement nuageux et il fait 19 degrés. 96.5.
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0: Quelles sont les activités à prévoir cette semaine? Voici l'agenda de Flo 96.5.
1: Don Rémy vous invite à venir danser et vous amuser tous les samedis soirs au 317 de la cathédrale à l'arrière du Presto Pizzeria à la salle Romuald Saint-Pierre. Le début des danses à 19h30 et danse canadienne à partir de 20h. Avec musicien Louise Gagné à l'animation, votre présidente vous remercie et vous invite à participer en grand nombre. Le Club des 50 ans de Biencourt vous invite à l'occasion de la fête des pères à une soirée dansante qui aura lieu le samedi 20 juin dès 20h à la salle municipale de Biencourt. Le coût d'entrée est fixé à 5$ et l'animation sera faite par Michel et Raymond. Permis de bar sur place, venez danser, vous amuser et célébrer nos papas. C'est organisé par le Club des 50 ans et plus de Biencourt. Le bingo Saint-Germain de Rimouski, ça se passe à la salle Marcel Gagné tous les mercredis à 19h. Et c'est au profit de la fabrique pour la cathédrale. L'ouverture des portes se fait à 17h15 et on joue à 19h. L'entrée se fait de la rue des Marguillers, derrière la cathédrale de Rimouski. Le programme de la soirée, c'est plusieurs façons de gagner. Et le lot cumulatif pour cette semaine est à 2 700. Ce bingo s'adresse aux 18 ans et plus seulement. Si vous avez besoin d'informations supplémentaires, 418-724-4545. Les Alcyons de Montjoly vous invitent à leur super soirée de bingo. C'est à tous les mardis à 19h au 1237 rue Thibault. 3 000$ en prix, un gros lot fixé à 1 200$. Et qu'encore, la Voix de la Liberté spirituelle vous invite à un office avec de la lumière et du son, ayant pour thème « S'éveiller au pouvoir de l'amour de Dieu ». Expérimenter l'amour divin au quotidien. Cet atelier se tient le dimanche 5 juillet prochain de 11h à midi au Centre communautaire de Saint-Pédis situé au 280 boulevard Arthur-Louis-Est à Rimouski. L'entrée est libre, vous êtes tous les bienvenus. Informations 1-855-325-9955. Et voilà ce qui compose notre édition de l'agenda pour aujourd'hui.
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1: À l'édition des petites annonces, on est à la recherche de 3 représentants solides en vente pour ouverture d'un marché canadien. Commerce de chasse et pêche, retraités si possible à raison de 3 à 4 mois par année. Excellente commission plus loyauté. On communique avec Denis à info@commercialboc-thorax.com, sinon au 418-750-1780. On a aussi un canot à vendre en très bon état, 14 pieds de longueur, 2 couches de peinture marine de qualité, 2 rames et pesée intérieure en bon état, idéal pour pêcher le saumon. On le laisse à 995$. C'était au prix de 2 900. C'est une aubaine au 418-750-1780. On a à vendre une base de lit en métal et sur roulette, ainsi qu'un sommier 54 pouces. Il y a une possibilité aussi d'ajouter un matelas 54 pouces. C'est en excellent état. A peu servi. 581-246-5931. 581-246-5931. C'est dans une maison non fumeur. Voilà ce qui complète l'édition des petites annonces du 96.5. 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

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Le 20 juin, en fin de semaine, ce samedi, c'est un rendez-vous pour les amateurs d'avions, modèles réduits, des passionnés de moteurs. C'est une journée porte ouverte pour des exposants qui vont vous faire découvrir à l'aéroport de Rimouski de 10h à 16h. Donc, des expositions de belles voitures. On va découvrir aussi le monde des avions. C'est organisé par le club Le Fiacre. Alors, une belle activité. Si vous avez envie d'aller là, peut-être en famille, il y aura des exposants sur place. Il y aura des hot dogs, cafés, beignes qui vous sont offerts pour ceux et celles qui vont participer. Réservez une place là pour si vous avez envie de vous joindre à cette belle gang, le club Le Fiacre qui est encore une fois bien présent sur notre territoire. Alors, on invite les gens à venir exposer et on invite les gens à venir voir cette exposition le 20 juin à l'aéroport de Rimouski. C'est toujours de 10h à 16h. Alors, on s'en va en musique avec Marie-Mé, Julie Saint-Pierre, Martin Giroux. Ça fait pas mal de monde. Alors, c'est une chanson qui s'appelle « Tous ceux qui veulent changer le monde ». On y va.

Il y a une autre invitation à participer qui vient d'une des membres du comité de promotion de Grand Métis qui veut organiser un grand marché le 24 juin à Grand Métis. Alors, une occasion de célébrer, de faire voir vos talents d'ici. Alors, ça se déroule lors des festivités de la fête nationale le 24 juin à Grand Métis. On viendra avec les informations un petit peu plus précises. Pour l'instant, on est au stade où on invite les gens. On est à la recherche d'entrepreneurs ou des gens qui voudraient venir vendre, montrer leurs services et les objets d'artisanat ou autres. Alors, on peut réserver une table, c'est gratuit. On communique avec Suzy Ouellet, 418-750-4068, 418-750-4068. Avez-vous envie de participer à ce grand marché? Ben, c'est une invitation. Et on viendra là, avec les confirmations de ceux et celles qui veulent participer et aussi cette programmation là, de fête nationale. Ça s'en vient, c'est la semaine prochaine. Pour l'instant, on s'en va en musique et Jonathan Pinchot qui pousse de la fonte.

0: Partiellement nuageux ce soir, cette nuit. 30% de probabilité d'averse ce soir. Risque d'un orage à l'intérieur des terres. Et du brouillard s'installe avec un minimum à 11 degrés. C'est le plan pour ce soir, cette nuit. Sinon, demain matin, ben, on retrouve le soleil avec un ciel généralement ensoleillé. Donc, ennuagement, ça sera tard le matin. C'est suivi de 40% de probabilité d'averse en après-midi. Et puis, ce sera des vents faibles. Le nord-est à 20 km/h, ça devient sud-est à 20 km/h en après-midi. Un beau maximum à 18 degrés. Par contre, la pluie s'installe dans la nuit de jeudi à vendredi. Vendredi, pour l'instant, ce qu'on prévoit, c'est de la pluie avec un maximum à 13 degrés. Donc, actuellement, dans le Grand Rimouski, la Métis, il fait 19 degrés.
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0: c'était Sylvain Cossette. Et oui, on revient demain pour une autre émission, L'Effet Flow. Demain, on aura une chronique de l'Association forestière en après-midi avec la visite aussi de Marc Després de la télévision de la Métis pour faire le tour des dernières actualités de la semaine. Passez une excellente soirée. C'est Liliane Bussière avec vous. Bye-bye tout le monde.
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0: Bonjour à toutes et à tous, bienvenue à votre bulletin de nouvelles régionales sur Flow 96.5. Ici, Alphonse Logo, au micro. À l'école du Boisé des Prés, à Rimouski, des actes de vandalisme sont commis depuis plusieurs fins de semaine sur les installations. Dépassés par les événements, nous avons appris que le CSDFA a porté plainte à la police afin qu'une enquête soit ouverte pour creuser davantage dans ce dossier. Contactez Zoé Ross, la coordinatrice aux communications de la direction du Centre des services scolaires des phares, nous explique la fâcheuse situation.
1: Oui, dans le fond, malheureusement, on constate en moyenne une fenêtre brisée depuis les dernières fins de semaine. C'est vraiment des dommages matériels là, puis des coûts de réparation là, qu'on doit faire là, pour ces fenêtres-là qui ont été vandalisées.
2: Il n'y a que des fenêtres vandalisées?
1: Oui. Oui, oui.
2: Combien de fois ça s'est passé?
1: Là, on est à 4-5 fenêtres en tout là, depuis les 4 dernières fins de semaine. Là.
2: Ce que vous dites, c'est que chaque fin de semaine, quand vous revenez le lundi, vous constatez un dommage.
1: Exactement. On trouve ça vraiment très malheureux. Hier, on a déposé une plainte officielle à la Sûreté du Québec. Là. Puis là, on fait un appel à la population pour voir s'il y en a des gens qui auraient vu des choses ou on fait un peu un appel à la civisme là, pour éviter là, que ça se reproduise de nouveau là, dans notre école.
2: Avez-vous une idée? L'école a-t-elle une idée de qu'est-ce qui peut être la base de ça?
1: Là, on sait que l'école est quand même ouverte à la communauté. Donc, on a des élèves, des jeunes qui viennent jouer là, en fin de journée puis le soir. Donc, on n'a pas vraiment d'idée là, qu'est-ce qui a pu arriver exactement. Hein. On n'a pas de caméra de surveillance là, à l'école. Là, donc, c'est difficile pour nous là, de savoir exactement ce qui s'est passé. Là. On n'a que le méfait là, quand on arrive le matin. Hein.
0: Nous restons à l'école du Boisé des Prés de Rimouski où s'est déroulé ce mardi le coup d'envoi officiel du Technovan, le tout nouveau projet roulant de technosciences qui démarrait ainsi une grande aventure scientifique qui va s'étendre sur toute la période estivale. Il a pour mission de soutenir l'éducation en sciences, technologie, ingénierie et mathématiques et de renforcer l'égalité des chances en offrant un accès équitable et gratuit à des outils technologiques de pointe directement dans les milieux scolaires et communautaires de la région. Félicia Lauzon est la coordinatrice de ce projet. Elle nous explique ici les tenants et les aboutissants.
3: Le but du Technovan, c'est d'aller rejoindre le plus de jeunes possible, tout dépendant de leur situation géographique, leur situation socio-économique. Donc, le but, c'est d'aller offrir gratuitement des activités scientifiques de qualité directement dans les communautés des jeunes, dans les camps de jour, les écoles, les festivals. Donc, de se rendre à eux au lieu que eux se déplacent pour nos activités.
2: Les tout-petits ne connaissent rien de la science. Leur parler de la science, ça apporte quoi?
3: Plus tôt on est en contact avec la science, mais plus tôt on peut se rendre compte que c'est intéressant. La science, elle est partout autour de nous. Donc, les jeunes, si ils font de la science, ils font confiance.

0: posées sur place aux animateurs des kiosques. On les écoute.
1: Ils ont vraiment bien réagi. Il y avait vraiment beaucoup de plaisir. On a entendu des rires, des expressions de surprise. Puis il y en a beaucoup qui étaient... C'est très impressionnant. Ça, c'est un commentaire d'un des enfants qu'on vient d'avoir dans notre groupe d'environ 7-8 ans. Fait que ils étaient vraiment très impressionnés.
2: Ben, tu sais, ils comprennent. On y va vraiment... On décortique vraiment étape par étape. On y va vraiment simplement. Puis les enfants répondent bien. Là, ils comprennent bien après, quand ils partent, un peu comment ça fonctionne. Puis je pense qu'ils aiment ça. J'ai l'impression qu'il y en a qui ont allumé un peu sur la robotique.
3: Les jeunes, surtout avec les images, parce que c'est le logiciel est vraiment imagé, donc parce qu'il avait l'air à comprendre. Il avait l'air impressionné.
0: Est-ce qu'ils ont de l'avenir en sciences?
3: Ça dépend certains, mais je pense que c'est une curiosité générale. Puis ben, c'est sûr qu'en même temps, c'est quand même jeune des fois que ça peut être un premier pas vers ça, mais qu'ils vont réellement avoir la piqûre plus tard. Là. Fait que je pense que c'est important juste de leur montrer différents trucs en sciences.
0: Nous vous le disions, l'aventure scientifique des Technovan va se poursuivre sur toute la période estivale dans les autres municipalités. C'est fini, les CIS et les CIUS laissent la place à Santé Québec dans toute la province pour faciliter la compréhension du réseau de la santé et des services sociaux par les Québécois et les Québécoises. Cette appellation harmonisée, jugée plus cohérente et facile à reconnaître dans un communiqué, est une nouvelle façon d'offrir à la population une référence claire partout au Québec. Dans ce contexte, le CIUS du Bas-Saint-Laurent devient désormais Santé Québec Bas-Saint-Laurent. En regroupant les formations sous une identité commune, Santé Québec facilite donc le repérage des services et renforce la compréhension du réseau, affirme le communiqué. Passons à la note culturelle de ce bulletin de nouvelles avec le dévoilement ce mardi de la programmation du Festival interculturel de Rimouski par Accueil et Intégration Bas-Saint-Laurent. Hugo Etier.
4: Le Festival interculturel de Rimouski présenté par Accueil et Intégration Bas-Saint-Laurent sera présenté cette année du 21 au 23 août prochain à la Place des Anciens Combattants. La programmation de cette édition a été présentée ce mardi devant la presse. Des ateliers de danse, des initiations à la musique, un marché d'artisanat et de cuisine du monde, ainsi que plusieurs spectacles tout à fait gratuitement seront présentés au public. Je vous propose d'écouter Annie Picard d'Accueil Intégration Bas-Saint-Laurent qui nous parle de la première soirée d'ouverture du vendredi 21 août.
5: Donc la première soirée, c'est le vendredi le 21 août. On ouvre avec quelqu'un de Rimouski de chez nous, Pascal Demalcy et l'Orchestre de l'Antarctique. On a ensuite l'Estoches, un groupe de cumbia et on finit ça avec le groupe Party avec Dumai Dunais. La programmation sera disponible au ibsl.org/fir et cette année, on sera aussi sur l'application Fest.
4: C'est donc un rendez-vous pour toute la communauté du 21 au 23 août prochain à la Place des Anciens Combattants.
0: Ce sera tout pour ce bulletin de nouvelles. Merci de l'avoir suivi. 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
6: Partiellement nuageux avec 40% de probabilité d'averse ce soir. Risque d'orage à l'intérieur des terres. Nappe de brouillard se formant au cours de la nuit avec un minimum de 10 degrés. Pour demain, jeudi, généralement ensoleillé. L'ennuagement est prévu tard le matin, suivi d'averse. Ça va débuter aussi en après-midi. Nappe de brouillard se dissipant le matin. Les vents du nord-est à 20 km/h. En après-midi, maximum de 15 degrés. Dans la nuit de jeudi à vendredi, des averses, hauteur prévue de 20 mm. Vendredi, de la pluie, maximum de 13. Pour la fin de semaine, tiens, samedi, de la pluie, maximum de 15. Et dimanche, des nuages, 60% de probabilité d'averse, maximum de 17. Il est 16h08.

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Ben, c'est arrivé par la poste ce matin, la nouveauté de Francis de Grandpré avec Si j'avais su. Bien sûr, ce n'est pas arrivé par la poste. Vous avez compris. Bienvenue à Flow Express, édition du mercredi 17 juin. Aujourd'hui, on va parler, entre autres, du ministre Jean Boulay qui quitte la vie politique et qui va quitter la vie politique cet automne. Ottawa veut savoir pourquoi le prix des aliments grimpe encore. Et on va revenir sur cette histoire de vandalisme à l'école Paul-Hubert.

Ben, l'auto-départ se poursuit à la CAQ. On assiste donc au départ dans ses rangs du ministre du Travail et député de Trois-Rivières, Jean Boulet, qui a annoncé qu'il ne se représenterait pas aux prochaines élections et qu'il quittera la vie politique à la fin de son mandat. Figure importante du gouvernement Legault, Boulet a notamment cumulé au cours des derniers mois le travail, l'économie, en plus d'être responsable de la Mauricie et des relations canadiennes. Il quitte donc après avoir occupé plusieurs postes clés dans un contexte de pénurie de main-d'œuvre et de mini-remaniement dicté par la course à la chefferie de la CAQ. Donc voilà, un autre départ assez important. Et c'était, faut le dire, un ministre très, très, très apprécié. Après la pause, une chanson que tout le monde connaît, c'est garanti.

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0: Vous l'avez reconnu, c'était Michel Pagliaro. Il est 16h, presque 30 minutes à Rimouski. L'école Paul-Hubert a été la cible de vandalisme hier soir, selon le Centre de services scolaires des Phares. Une personne se serait introduite par infraction dans l'établissement et aurait causé plusieurs méfaits, dont le bris de vitres. La Sûreté du Québec, bien sûr, a procédé à une enquête. Il y a une personne qui a été arrêtée et des accusations pourraient être portées contre elle. Il est maintenant 16h30. 18 degrés dans Rimouski, dans la Métis, c'est très confortable.
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2: Dans la LHJMQ, le calendrier de la saison 2026-2027 est maintenant dévoilé. Et le Sanic débute sa saison régulière le 18 septembre prochain à Baie-Comeau pour y affronter le Drakkar. L'ouverture locale pour l'équipe de toute une région, c'est le 26 septembre face aux Cataractes de Shawinigan. Et pour la première fois de l'histoire du Colisée financière Sun Life, l'aréna accueillera le régiment de Terre-Neuve. La saison des Nix se terminera le 20 mars 2027 contre les Remparts de Québec au Centre Vidéotron. Quelques faits intéressants sur le calendrier 2026-2027 de la Ligue de hockey junior maritime Québec, alors que la première confrontation entre les Wildcats de Moncton et les Saguenay de Chicoutimi, finalistes du trophée Gilles Courteau, sera le 28 janvier 2027. Les Huskies de Rouyn-Noranda ne font qu'un seul voyage dans les Maritimes pour toute la saison, un voyage de 6 parties. Et sinon, les Voltigeurs de Drummondville se retrouvent dans une situation similaire à celle de l'Océanique lors de la saison où l'équipe a accueilli la Coupe Memorial. La troupe de Sylvain Favreau commencera la saison avec 9 parties consécutives à l'étranger pour cause de travaux majeurs au centre Marcel Dion. Beaucoup d'action dans la Ligue nationale de hockey. Frais d'une défaite en finale de la Coupe Stanley, John Tortorella ne sera pas de retour avec les Golden Knights de Vegas. C'est ce qu'il avait confirmé il y a quelques semaines déjà dans une entrevue avec Elliot Friedman que son contrat se terminait le 30 juin. Mais les Golden Knights l'ont officiellement libéré pour qu'il puisse discuter avec d'autres équipes puisque selon ses dires, il n'a pas terminé d'être un entraîneur-chef dans la LNH. Et sinon, il y a eu 2 transactions, une entre les Maple Leafs de Toronto et les Flyers de Philadelphie. Les Maple Les Leafs reçoivent le défenseur Emil Andrea, le gardien de but Samuel Hersson et un choix de 3e tour en 2026, en échange du gardien de but Joseph Wall et du défenseur québécois Simon Benoit. Les Maple Leafs miseront donc sur Anthony Stolarz comme leur gardien de but numéro 1 l'année prochaine, lui qui avait bien fait avant sa blessure. Et en début de soirée, une autre transaction a eu lieu entre l'Avalanche du Colorado et les Prédateurs de Nashville, 2 équipes de la même division. Mais pas surprenant que le nouveau DG des Prédateurs, Chris McFarland, ait cherché des joueurs qu'il avait déjà acquéris auparavant avec l'Avalanche. Joe Sakic, qui a pris la relève de McFarland au Colorado, lui a envoyé l'attaquant Ross Colton et le gardien de but Isaac Poche, en retour du gardien de but Magnus Crona, d'un choix de 3e tour en 2028 et d'un choix de 3e tour en 2027. On s'attend énormément de mouvements cet été dans la Ligue nationale de hockey et ce n'est que le début. Et en terminant à la Coupe du monde de soccer, hier nous avions droit à 3 affrontements, notamment France-Sénégal. Après une première demi où le Sénégal ne s'en laissait pas imposer face aux cousins français, la troupe de Didier Deschamps s'est bien repris lors de la deuxième. Un doublé de Kylian Mbappé et un but de Bradley Barcola ont permis à la France de remporter 3-1 face au Sénégal et évite donc de faire comme l'Espagne qui a fait match nul contre le Cap-Vert. Sinon, la Norvège affrontait l'Irak et nous avons eu droit au spectacle Erling Haaland en première demi. Il a marqué 2 fois pour son équipe qui a finalement remporté le match 4-1. Et en soirée, l'Argentine affrontait l'Algérie et les Argentins, portés par qui d'autre que Lionel Messi qui est allé d'un tour du chapeau, s'il vous plaît. 3 buts pour Léo Messi dans ce qui était sa 200e sélection avec le chandail de l'Argentine. Messi a propulsé les siens vers une victoire de 3-0. Et sinon, d'autres équipes débutent leur tournoi aujourd'hui, alors que le Portugal affronte la République démocratique du Congo, l'Angleterre affronte la Croatie, le Ghana joue contre le Panama et l'Ouzbékistan affronte la Colombie. C'était Émile Clouet pour vos sports.

Un vrai verre d'oreille, c'était buzzé avec Jay Scott, un flow express partiellement nuageux. 40% de probabilité d'averse ce soir, risque d'orage à l'intérieur des terres, map de brouillard se formant au cours de la nuit avec un minimum de 10 degrés. Demain, jeudi, généralement ensoleillé. Un ennuagement est prévu tard le matin, suivi d'averses débutant l'après-midi. Map de brouillard se dissipant le matin, vent du nord-est à 20 km/h. Par la suite, du sud-est à 20 km/h, maximum de 15. Dans la nuit de jeudi à vendredi, il va y avoir pas mal de pluie. En hauteur prévue de 20 mm, des vents du sud-est à 20 km/h et un minimum de 9 degrés. On dirait une météo d'hiver, hein, c'est long. Vendredi, de la pluie, maximum de 13. Samedi, de la pluie intermittente, max de 15. Et dimanche, des nuages

0: Les Cowboys fringants avec Loulou à Flow Express. Le Bureau de la concurrence lance aujourd'hui un examen complet de toute la chaîne alimentaire canadienne. Ça va du champ jusqu'au panier d'épicerie. L'organisme fédéral indépendant va analyser trois grands maillons, c'est-à-dire la production, la transformation des aliments, le transport et la distribution et les pratiques de prix dans les épiceries, parce qu'on veut savoir pourquoi le prix des aliments grimpe encore. L'objectif, donc, c'est ça, c'est que les ménages canadiens, et surtout les moins nantis, consacrent plus du quart de leurs revenus à l'épicerie. Et la famille moyenne a dépensé environ 8 659 $ en 2023. C'est une somme en forte hausse ces dernières années. Le bureau mentionne également deux phénomènes que les consommateurs ont remarqués. La réduflation, qu'est-ce que c'est? Ben, en fait, c'est la réduction de la quantité d'un produit et ça reste au même prix. Ça, je dois avouer que c'est assez frustrant et même choquant. Il y a aussi un nouveau terme, j'espère que je vais bien le prononcer, la déqualiflation, c'est la baisse de qualité au même prix. Donc, on vous en donne non seulement moins, mais on vous refile peut-être une qualité inférieure. Cet examen s'inscrit dans la foulée d'une étude menée en 2023 qui avait déjà montré un manque vraiment criant de concurrence dans le secteur des épiceries. Alors, c'est ça que Ottawa veut vérifier. 16h50, après la pause, il y a Karim Ouellet, Démiro et il y a Cœur de pirate. Et après, ce sera le moment de s'informer avec les nouvelles régionales avec Alphonse Legault. Et présentement, dans Rimouski et dans la Métis, il est 16h50 et il fait 18 degrés.
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0: Bonjour à toutes et à tous, bienvenue à votre bulletin de nouvelles régionales sur Flow 96.5. Ici, Alphonse Logo, au micro. À l'école du Boisé des Prés, Rimouski, des actes de vandalisme sont commis depuis plusieurs fins de semaine sur les installations. Dépassés par les événements, nous avons appris que le CSDFA a porté plainte à la police afin qu'une enquête soit ouverte pour creuser davantage dans ce dossier. Contactez Zoé Ross, la coordinatrice aux communications de la direction du centre des services scolaires des phares, nous explique la fâcheuse situation.
1: Oui, dans le fond, malheureusement, on constate en moyenne une fenêtre brisée depuis les dernières fins de semaine. C'est vraiment des dommages matériels là, puis des coûts de réparation là, qu'on doit faire là, pour ces fenêtres-là qui ont été vandalisées.
2: Il y a que des fenêtres vandalisées?
1: Oui. Oui, oui.
2: Combien de fois ça s'est passé?
1: Ben là, on est à 4, 5 fenêtres en tout, là, depuis les 4 dernières fins de semaine, là.
2: Ce que vous dites, c'est que chaque fin de semaine, quand vous revenez le lundi, vous constatez un dommage.
1: Exactement. On trouve ça vraiment très malheureux. Là, hier, on a déposé une plainte officielle à la Sûreté du Québec, là. Puis là, on fait un appel à la population pour voir s'il y en a des gens qui auraient vu des choses ou on fait un peu un appel à la civisme, là, pour éviter, là, que ça se reproduise de nouveau, là, dans notre école.
2: Avez-vous une idée? L'école a-t-elle une idée de qu'est-ce qui peut être la base de ça?
1: Là, on sait que l'école est quand même ouverte à la communauté. Donc, on a des élèves, des jeunes qui viennent jouer là, en fin de journée puis le soir. Donc, on n'a pas vraiment d'idée là, qu'est-ce qui a pu arriver exactement. Là. On n'a pas de caméra de surveillance là, à l'école. Là, donc, c'est difficile pour nous là, de savoir exactement ce qui s'est passé. Là. On n'a que le méfait là, quand on arrive le matin.
0: Nous restons à l'école du Boisé des Prés de Rimouski où s'est déroulé ce mardi le coup d'envoi officiel du Technovan, le tout nouveau projet roulant de technosciences qui démarrait ainsi une grande aventure scientifique qui va s'étendre sur toute la période estivale. Il a pour mission de soutenir l'éducation en sciences, technologie, ingénierie et mathématiques et de renforcer l'égalité des chances en offrant un accès équitable et gratuit à des outils technologiques de pointe directement dans les milieux scolaires et communautaires de la région. Félicia Lauzon est la coordinatrice de ce projet. Elle nous explique ici les tenants et les aboutissants.
3: Le but du Technovan, c'est d'aller rejoindre le plus de jeunes possible, tout dépendant de leur situation géographique, leur situation socio-économique. Donc, le but, c'est d'aller offrir gratuitement des activités scientifiques de qualité directement dans les communautés des jeunes, dans les camps de jour, les écoles, les festivals. Donc, de se rendre à eux au lieu qu'eux se déplacent pour nos activités.
2: Les tout-petits ne connaissent rien de la science. Leur parler de la science, ça apporte quoi?
3: Plus tôt on est en contact avec la science, mais plus tôt on peut se rendre compte que bien, c'est intéressant. La science, elle est partout autour de nous. Donc, les jeunes, s'ils font de la science, ils font confiance en eux-mêmes puis ils se rendent compte qu'ils peuvent avoir une utilité sur la Terre, dans la société. Et donc, plus ils développent leur confiance en eux en faisant de la science, bien, plus ils vont être des humains outillés dans la société plus tard.
0: Pour cette première halte, dans le grand espace extérieur de l'école du Boisé des Prés de Rimouski, 3 kiosques scientifiques étaient installés avec des animateurs pour accueillir les 375 élèves en groupe organisé.

0: Après, quand ils partent un peu, comment ça fonctionne, puis je pense qu'ils aiment ça. J'ai l'impression qu'il y en a qui ont allumé un peu sur la robotique. Puis...
1: Les jeunes, surtout avec les images, parce que c'est le logiciel est vraiment imagé, donc parce qu'il y avait l'air à comprendre. Il y avait l'air impressionné.
2: Est-ce qu'ils ont de l'avenir en science?
1: Ça dépend certains, mais je pense que c'est une curiosité générale. Puis ben c'est sûr qu'en même temps, c'est quand même jeune des fois que ça peut être un premier pas vers ça, mais qu'ils vont réellement avoir la piqûre plus tard. Là. Donc je pense que c'est important juste de leur montrer différents trucs en science.
3: Nous vous le disions, l'aventure scientifique des Technovan va se poursuivre sur toute la période estivale dans les autres municipalités. C'est fini, les CIS et les CIUS laissent la place à Santé Québec dans toute la province pour faciliter la compréhension du réseau de la santé et des services sociaux par les Québécois et les Québécoises. Cette appellation harmonisée, jugée plus cohérente et facile à reconnaître dans un communiqué, est une nouvelle façon d'offrir à la population une référence claire partout au Québec. Dans ce contexte, le CIUS du Bas-Saint-Laurent devient désormais Santé Québec Bas-Saint-Laurent. En regroupant les formations sous une identité commune, Santé Québec facilite donc le repérage des services et renforce la compréhension du réseau, affirme le communiqué. Passons à la note culturelle de ce bulletin de nouvelles avec le dévoilement ce mardi de la programmation du Festival interculturel de Rimouski par Accueil et Intégration Bas-Saint-Laurent. Hugo Etier.
4: Le Festival interculturel de Rimouski présenté par Accueil et Intégration Bas-Saint-Laurent sera présenté cette année du 21 au 23 août prochain à la Place des Anciens Combattants. La programmation de cette édition a été présentée ce mardi devant la presse. Des ateliers de danse, des initiations à la musique, un marché d'artisanat et de cuisine du monde, ainsi que plusieurs spectacles tout à fait gratuitement seront présentés au public. Je vous propose d'écouter Annie Picard d'Accueil Intégration Bas-Saint-Laurent qui nous parle de la première soirée d'ouverture du vendredi 21 août.
5: Donc la première soirée, c'est le vendredi le 21 août. On ouvre avec quelqu'un de Rimouski de chez nous, Pascal Demalcier et l'Orchestre de l'Antarctique. On a ensuite l'Estoches, un groupe de cumbia et on finit ça avec le groupe Partez avec Dumaï Dunaïs. La programmation sera disponible au aibsl.org/fire et cette année, on sera aussi sur l'application Fest.
4: C'est donc un rendez-vous pour toute la communauté du 21 au 23 août prochain à la Place des Anciens Combattants.
3: Ce sera tout pour ce bulletin de nouvelles. Merci de l'avoir suivi. Pour plus d'informations, rendez-vous sur flowfm.ca.
6: Partiellement nuageux et 40% de probabilité d'averse ce soir, risque d'orage à l'intérieur des terres, map de brouillard se formant au cours de la nuit avec un minimum de 10 degrés demain, généralement ensoleillé, l'ennuagement est prévu tard le matin, il va y avoir des averses qui vont débuter en après-midi, map de brouillard se dissipant le matin, des vents du nord-est à 20 km/h devenant du sud-est toujours à 20 km/h en après-midi, maximum de 15 degrés dans la nuit de jeudi à vendredi, des averses hauteur prévue de 20 mm, des vents du sud-est à 20 km/h, vendredi de la pluie, maximum de 13, samedi de la pluie là aussi, maximum de 15 et 60% de probabilité d'averse pour dimanche avec un maximum de 17 degrés. Il est 17h08 dans Rimouski et dans la Métis, il fait toujours 18 degrés.
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Vince Lemire avec À la bonne place à Flow Express. On dit que la prévention, ça peut être payant. Il y a un nouveau rapport qui a été présenté aujourd'hui. Si on investissait davantage en prévention dans de meilleures habitudes de vie, par exemple, l'activité physique, la lutte au tabagisme et une alimentation plus saine, on pourrait éviter au Québec et au Canada aussi des centaines de milliers de cas de maladies chroniques, comme par exemple le diabète, des maladies cardiovasculaires ou encore certains cancers. Les experts rappellent que ces maladies représentent la grande majorité des décès et des hospitalisations, alors que seulement une petite portion du budget de la santé va réellement à la prévention. Résultat, on dépense des factures pour soigner, alors qu'une partie importante de ces maladies pourrait être évitée. Concrètement, le rapport propose, entre autres, de taxer davantage les produits nocifs, comme le tabac et l'alcool, et de rendre l'activité physique plus accessible et mieux dépister des gens à risque tôt dans leur vie pour justement pouvoir apporter certains correctifs. 17h20, après la pause, Lara Fabian, et je vous rappelle qu'à 17h30, ce sont les sports.

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1: Dans la LHJMQ, le calendrier de la saison 2026-2027 est maintenant

dévoilé. Et le Sanic débute sa saison régulière le 18 septembre prochain à Bécomo pour y affronter le Drakkar. L'ouverture locale pour l'équipe de toute une région, c'est le 26 septembre face aux Cataractes de Shawinigan. Et pour la première fois de l'histoire du Colisée financière Sun Life, l'aréna accueillera le régiment de Terre-Neuve. La saison des Knicks se terminera le 20 mars 2027 contre les Remparts de Québec au Centre Vidéotron. Quelques faits intéressants sur le calendrier 2026-2027 de la Ligue de hockey junior maritime Québec, alors que la première confrontation entre les Wildcats de Moncton et les Saguenay de Chicoutimi, finalistes du trophée Gilles Courteau, sera le 28 janvier 2027. Les Huskies de Rouyn-Noranda ne font qu'un seul voyage dans les maritimes pour toute la saison, un voyage de 6 parties. Et sinon, les Voltigeurs de Drummondville se retrouvent dans une situation similaire à celle de l'Océanique lors de la saison où l'équipe a accueilli la Coupe Memorial. La troupe de Sylvain Favreau commencera la saison avec 9 parties consécutives à l'étranger pour cause de travaux majeurs au centre Marcel Dion. Beaucoup d'action dans la Ligue nationale de hockey. Frais d'une défaite en finale de la Coupe Stanley, John Tortorella ne sera pas de retour avec les Golden Knights de Vegas. C'est ce qu'il avait confirmé il y a quelques semaines déjà dans une entrevue avec Elliot Friedman que son contrat se terminait le 30 juin. Mais les Golden Knights l'ont officiellement libéré pour qu'il puisse discuter avec d'autres équipes puisque selon ses dires, il n'a pas terminé d'être un entraîneur-chef dans la LNH. Et sinon, il y a eu 2 transactions, une entre les Maple Leafs de Toronto et les Flyers de Philadelphie. Les Maple Leafs reçoivent le défenseur Emil Andrea, le gardien de but Samuel Hersson et un choix de 3e tour en 2026 en échange du gardien de but Joseph Wall et du défenseur québécois Simon Benoit. Les Maple Leafs miseront donc sur Anthony Stolarz comme leur gardien de but numéro 1 l'année prochaine, lui qui avait bien fait avant sa blessure. Et en début de soirée, une autre transaction a eu lieu entre l'Avalanche du Colorado et les Prédateurs de Nashville, 2 équipes de la même division. Mais pas surprenant que le nouveau DG des Prédateurs, Chris McFarland, ait cherché des joueurs qu'il avait déjà acquéris auparavant avec l'Avalanche. Joe Sakic, qui a pris la relève de McFarland au Colorado, lui a envoyé l'attaquant Ross Colton et le gardien de but Isaac Posch. En retour du gardien de but Magnus Crona, d'un choix de 3e tour en 2028 et d'un choix de 3e tour en 2027. On s'attend à énormément de mouvements cet été dans la Ligue nationale de hockey et ce n'est que le début. Et en terminant à la Coupe du monde de soccer, hier nous avions droit à 3 affrontements, notamment France-Sénégal. Après une première demi où le Sénégal ne s'en laissait pas imposer face aux cousins français, la troupe de Didier Deschamps s'est bien repris lors de la 2e. Un doublé de Kylian Mbappé et un but de Bradley Barcola ont permis à la France de remporter 3-1 face au Sénégal et évite donc de faire comme l'Espagne, qui a fait match nul contre le Cap-Vert. Sinon, la Norvège affrontait l'Irak et nous avons eu droit au spectacle Erling Haaland. En première demi, il a marqué 2 fois pour son équipe, qui a finalement remporté le match 4-1. Et en soirée, l'Argentine affrontait l'Algérie et les Argentins, portés par qui d'autre que Lionel Messi, qui est allé d'un tour du chapeau, s'il vous plaît. 3 buts pour Léo Messi, dans ce qui était sa 200e sélection avec le chandail de l'Argentine. Messi a propulsé les siens vers une victoire de 3-0. Et sinon, d'autres équipes débutent leur tournoi aujourd'hui, alors que le Portugal affronte la République démocratique du Congo, l'Angleterre affronte la Croatie, le Ghana joue contre le Panama et l'Ouzbékistan affronte la Colombie. C'était Émile Clouet pour vos sports.

0: partiellement nuageux avec 40% de probabilité d'averse ce soir. Risque d'orage à l'intérieur des terres. Map de brouillard se formant au cours de la nuit avec un minimum de 10 degrés. Demain, jeudi, généralement ensoleillé. Un ennuagement est prévu tard le matin, suivi d'averses débutant en après-midi. Map de brouillard se dissipant le matin. Les vents du nord-est à 20 km/h, devenant du sud-est à 20 km/h. Maximum de 15 degrés. Pour la nuit de jeudi à vendredi, des averses hauteur prévue de 20 mm. Vendredi, de la pluie, maximum de 13. Samedi, de la pluie intermittente, maximum de 15. Et dimanche, des nuages. 60% de probabilité d'averse avec un maximum de 17 degrés. Il est 17h37 dans Rimouski, dans la Métis. On a perdu un degré, il fait 17.
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0: Bonjour à tous, ici Lynn, votre animatrice. Bienvenue à l'émission Un jour à la fois, une émission dédiée au mouvement des alcooliques anonymes. Les alcooliques anonymes sont une association de personnes qui partagent entre elles leur expérience, leur force et leur espoir dans le but de résoudre leurs problèmes communs et d'aider d'autres alcooliques à se rétablir. Le désir d'arrêter de boire est la seule condition pour devenir membre des AA. Les AA ne demandent ni cotisation ni droit d'entrée. Nous nous finançons par nos propres contributions. Les AA ne sont associés à aucune secte, confession religieuse ou politique, à aucun organisme ou établissement. Ils ne désirent s'engager dans aucune controverse. Ils n'endossent ni ne contestent aucune cause. Notre but premier est de demeurer abstinent et d'aider d'autres alcooliques à le devenir. Alors aujourd'hui, comme à chaque semaine, on a un invité, membre des AA, qui vient nous parler de sa vie, des difficultés de son passé et de son expérience actuelle de rétablissement. Bonjour Marie-Claude.
1: Oui, bonjour Lynn.
0: Je vais te laisser la parole tout de suite, tu peux commencer.
1: Alors, bonjour tout le monde, je m'appelle Marie-Claude et je suis alcoolique. J'ai atteint 7 ans et demi d'abstinence, de sobriété. C'est autre chose. Ça dépend des jours, ça dépend des périodes, ça dépend des émotions. Je suis arrivée dans les AA en me disant que j'avais pas d'affaires là. Parce que je travaillais encore, j'avais de l'argent, j'avais une maison, un mari, des enfants. Tout le monde était heureux, sauf moi, évidemment. Dans les traditions, on dit que la seule condition pour être membre des alcooliques, c'est le désir d'arrêter de boire. Moi, ça marchait pas dans ma tête, ça, parce que je me promenais encore avec mon porte-document et tout. J'étais importante. Et pour moi, les AA, c'était quelqu'un qui se tenait dans la rue. Idéalement, un homme barbu, avec la barbe jaune surtout, qui sentait le vieux top de cigarette et le pipi. Puis qu'il y avait un sac de papier brun dans les mains. Pour moi, c'était ça, Léa. J'avais pas d'affaires, là. Mais j'étais fondamentalement malheureuse, désespérée. Ma condition s'améliorait pas du tout avec le temps. C'était de pire en pire. Je buvais énormément. Je savais qu'il y avait quelque chose qui marchait pas. Mais comment m'en sortir? Je le savais pas et j'étais certaine d'avoir caché ça à tout le monde. Je viens d'une famille normale, avec un papa électricien, une maman comptable, un papa qui est vivre et laisser vivre et le respect de tout le monde. Une maman aussi, mais qui respecte, mais qui était très contrôlante, directive. J'étais la petite fille parfaite. Alors, celle qui étudie, qui fait ses études au cégep, à l'université, qui est mariée, qui est en bonne condition et tout. Mais je devais toujours, je sentais toujours que je devais performer, que je devais être très bien. Tout devait être parfait, mais il y avait toujours un petit quelque chose qui marchait pas. Comme je le dis, je voulais l'aider à cuisiner, ben je coupais pas les carottes assez vite, etc. J'ai un frère qui a 3 ans de moins et qui, lui, à l'âge d'environ 14 ans, est tombé dans le merveilleux monde de la cocaïne. Alors, je devais aussi veiller sur mon frère pour le mettre dans le droit chemin. Moi qui étais déjà, à ce moment-là, une fille de party. J'avais pas commencé à boire sans fin, mais j'étais une fille de party. Quand il y avait quelque chose, j'étais là, j'avais pas peur. Et déjà à cet âge-là, mon alcool, c'était le vin. Et à ce moment-là, les Twist Caps, ça n'existait pas. Hein? C'était vraiment le beau petit bouchon de Liège. Alors, un stylo Bic, c'est assez pour ouvrir une bouteille de vin. Ça, tu fous le bouchon dans le fond de la

période pour pouvoir se saouler dans les tournois. Wow, écoute, ma main mal à la tête, mais c'est pas grave, on continue. J'ai toujours été présente, malgré les malgré. Et j'avais un mari qui comprenait à ce moment-là qui... C'est ça, c'est une fille de party. Moi, monter sur une chaise pour danser, puis chanter, puis faire du karaoké qui n'a absolument pas d'allure, j'étais bien là-dedans, j'étais correct. Alors, le plus souvent possible, samedi, dimanche, là, j'ai une trentaine d'années le moment où je vous parle. Je suis sur le marché du travail, je veux évidemment performer, j'ai été élevée dans un milieu de performance. Et je m'aime pas, j'aime pas le corps que j'ai. Alors, puis je sais pas comment dealer avec ça. J'ai toujours entendu ma mère dire, et là, je veux pas tomber dans les « c'est à cause de ». Vraiment pas. C'est ce que moi, je ressentais à ce moment-là, et j'étais probablement pas outillée pour pouvoir faire le bien et le mal de ce que j'entendais. Alors, pour sortir, ben un petit verre avant de partir, ça fait du bien, parce que là, tu vas te sentir moins grosse, moins laide, moins ci, moins ça, puis plus sûre de toi. Hein? On trouve tout un médicament, les alcooliques, en tout cas, on trouve tous un médicament qui nous soulage, qui nous permet de foncer dans le top, d'avoir du fun. Et j'étais une fille drôle aussi. Alors, je n'ai pas l'alcool triste. Pas à ce moment-là. J'ai l'alcool, le fun, drôle, me faire dire, Marie, t'es donc bien drôle, toi. On a donc bien du fun avec toi. Tu reviendras. Alors, ça passe. Tout passe. À l'adolescence, quand mes enfants commençaient à vouloir sortir pour voir du monde, j'ai ouvert ma maison, moi, sans problème, pour dire, venez ici, au lieu de courir. Traîner un peu partout. J'ai une grande maison, j'ai de la place. Ils ont le coin pour faire le petit beuverie d'une caisse de 12 à 10 gars. Mais à un moment donné, c'est plus que ça. Et là, à un moment donné, maman, moi-même, j'embarque dans le party, moi, parce que, tiens, je viens de trouver une autre occasion. Alors, ils me trouvent bien drôle, bien le fun. Et donc, bien le fun, la mère à Lulu. Ben oui, c'est sûr, je suis saoule, puis des fois, je l'ai avec eux autres. Tu sais, le petit joint, ben oui, c'est pas grave. Encore aujourd'hui, quand je vois ces jeunes hommes-là, ils m'appellent encore le deuxième maman. J'ai le bonheur de pouvoir entendre et écouter ce qu'ils ont à dire, parce qu'ils savent par où j'ai passé. On ne l'a pas tenu secret. Alors, c'est c'est un cadeau, ça. J'ai beaucoup de gratitude pour ça aujourd'hui, d'avoir des jeunes de 30 ans, début de la trentaine, venir me voir, me prendre dans le bras, puis dire, toi, on t'aime. On t'aime, puis je suis à l'aise de parler avec toi. Fait, je les ai laissés faire quand ils étaient jeunes. Pour la plupart, tout le monde s'est replacé, mais ça appartient à chacun d'entre eux. Alors, je peux rien y faire. Alors, c'est ça. Moi, je me promène encore avec mon beau porte-document, mes talons hauts, la perfection même, hein, maquillée, coiffée, habillée, veston, la paire de bonnes nylons de sper au cas où j'aurais malheureusement une maille. Très, très, très important, ça, de performer, puis de bien paraître. Puis, j'ai un poste qui m'amène à gérer des gros dossiers et des gens. Fait que, écoute, je suis comblée, mais le stress commence à embarquer parce que mon mari est aussi en affaires. Alors, je suis maman de deux garçons très actifs dans les sports et tout, donc beaucoup de déplacements. Je suis analyste dans une grosse entreprise, une poste de responsabilité, et je suis adjointe administrative dans la compagnie de mon mari. Alors, j'en ai pas de lousse. J'ai pas de lousse jamais, je suis occupée tout le temps, tout le temps, tout le temps. Je finis de travailler à 5 heures, j'arrive chez nous à 6 heures. Bon, là, c'est on connaît toute la routine quand on a des jeunes enfants. Puis après ça, quand les enfants sont couchés, mais je m'en vais au bureau avec mon mari pour pouvoir gérer ça. Alors, j'arrête pas. Et le petit verre de vin, parce que je suis encore au vin et je vais le rester toujours, ben il est bienvenu, celui-là. Il est bon en tabarouette. Mais un, c'est deux, puis deux, c'est trois. Et là, mon beau vendredi, samedi, ben, il est devenu jeudi, vendredi, samedi.

0: Et je performe encore. Mais j'ai besoin toujours de plus en plus. Et bon, évidemment, je me tape une dépression à travers tout ça. J'ai beau être médicamentée, suivie, aller voir un psychologue. La seule chose qui me soulage dans mon malaise, c'est l'alcool. Alors, je prends des antidépresseurs plus de l'alcool. Ça fait un fichu de beau mix, ça, c'est... Alors, comme c'est pas une bonne façon de faire, maintenant, je le sais. Ben, il faut que je commence à prendre mercredi, jeudi, vendredi, samedi. Puis là, dimanche, je pense, c'est correct. Là, je suis rendue à peu près à 40 ans. Et j'augmente ma consommation jusqu'à ce qu'elle devienne quotidienne. Alors, j'embarque là dans le mode, ben, il faudrait bien que j'aille à la SAQ parce que moi, j'ai de l'argent et tout, puis je ne suis pas un mendiant sur la rue. Alors, je peux aller à la SAQ acheter de très bonnes bouteilles, prendre un coup, mais avec de très bons vins. Voilà, il faut que je garde mon beau petit standing, c'est important. Mon ego et tout. Mais quand on arrive à la fin du mois et que mon mari voit les factures que j'ai mis sur la carte de crédit pour acheter du vin à SAQ, il trouve pas ça drôle. Alors, la déchéance commence vraiment.
1: Ouais, c'est ça un alcoolique, hein?
0: C'est fou, hein?
1: Oh, ça a pas de bon sens. On va s'en aller pour une courte pause, puis on revient tout de suite après. Merci, Marie-Claude.
0: Bienvenue.
1: Bonjour, ici Lynn, votre animatrice, en compagnie de notre invitée d'aujourd'hui, Marie-Claude. Nous sommes de retour à l'émission Un jour à la fois. Voici maintenant un court texte, inspiré de la littérature AA, aujourd'hui tiré du livre Réflexions quotidiennes, et choisi par notre invitée. Alors, je vais lire la page du 16 janvier, page 24. Touchez le fond. Pourquoi tant insister sur la nécessité pour chaque membre des AA de toucher son bas-fond? Parce que sinon, bien peu de gens entreprendront sincèrement de mettre en pratique le programme des AA. La pratique des 11 autres étapes des AA oblige à des attitudes et à des gestes que ne saurait imaginer la plupart des alcooliques qui boivent encore. C'est tiré du livre « Les 12 étapes et les 12 traditions », page 26. Quand j'ai touché le fond, j'ai ouvert les yeux et j'ai voulu essayer quelque chose de différent. J'ai donc essayé les AA. Adopter une nouvelle vie dans le mouvement, c'était un peu comme apprendre à faire de la bicyclette. Les AA étaient à la fois les petits trous d'appui et la main secourable. Ce qui importait à l'époque, ce n'était pas tellement de recevoir de l'aide. C'était tout simplement de ne plus jamais avoir aussi mal. Mon désir d'éviter de toucher le fond une seconde fois était plus fort que mon désir de boire. Au début, c'est ce qui me permettait de rester abstinent. Mais après un certain temps, je me suis mise à pratiquer les étapes du mieux que je le pouvais. Je me suis vite rendu compte que mes attitudes et ma conduite changeaient de façon à peine perceptible parfois. Un jour à la fois, je me suis mise à me sentir à l'aise avec moi-même et avec les autres. Et ma souffrance a commencé à s'apaiser. Merci à Dieu pour les petits trous d'appui et la main secourable que j'appelle alcoolique anonyme.
0: Wow, hein? C'est beau.
1: C'est beau puis c'est tellement vrai.
0: Je l'aime beaucoup, beaucoup cette lecture-là. À chaque année, quand je retombe sur cette page-là, elle me refait encore cette grande chaleur-là dans le cœur. Puis je me dis que les petits trous, là, ben je roule encore avec. Puis des fois, je les laisse un petit peu de côté, mais je m'en rends compte vite que j'ai besoin de mes petits trous. Tout le temps. Puis ça, c'est un cadeau d'avoir ça, ces petits trous-là, parce que comme je disais précédemment, je suis arrivée chez les AA, moi, en me disant que j'avais pas d'affaires là. C'était pas du monde de ma classe qui était pour être là. Quelle surprise quand je suis arrivée là, parce que à l'âge de 45 ans, j'ai décidé d'arrêter de travailler à l'extérieur parce que j'étais trop fatiguée, j'étais trop à bout du bout. Ça faisait 25 ans que je renais deux affaires en même temps. Ma job à temps plein de responsabilité et l'adjointe administrative de mon mari qui demandait de plus en plus de temps, plus l'éducation des enfants. À 45 ans, les enfants avaient plus vraiment besoin de moi que dans leur quotidien, là. Et moi, j'étais fatiguée. Alors, j'ai pris la merveilleuse décision d'arrêter de travailler à temps plein, là où j'avais mon beau porte-document, mes talons hauts, mes bonnes nylons, mes bijoux et tout le kit, avec le standing qui venait avec, pour me retrouver seulement qu'avec la compagnie de mon mari, qui est à la maison. Le bureau est à la maison. J'ai pris une méchante débarque. J'ai pris toute une débarque parce que là, je me suis mis à m'ennuyer. J'avais pas assez d'ouvrages pour m'occuper à temps plein. J'avais pas le même niveau de responsabilité. J'avais plus de social autour de moi. Alors là, mon social s'est en allé sérieusement sur la bouteille. Alors déjà là, je suis rendue à 7 jours semaine. 7 soirs semaine à boire. Vraiment. C'est une bouteille. C'est sûr que je passe à travers ma bouteille dans ma journée, en préparant mon souper et en soupant. Pour ensuite de ça, se ramasser à 2 bouteilles, puis se ramasser à 3 bouteilles. Puis pour faire ça, ben je commence le matin. Je suis rendue le matin, là, parce que j'ai trop de souffrance, j'ai trop d'ennui, je me sens une moins que rien. Et plus je bois, plus je suis moins que rien. Je me couche le soir en pleurant parce que je me dis, ça n'a pas d'allure, t'as fait encore une journée de merde. Puis en me disant, demain, ça va aller mieux. Demain, je ne boirai pas. Non, ça va bien aller. Tu vas aller faire ton petit cardio plein air avec la gang de filles, ça va être le fun. Et je finis mon cardio plein air là, en me disant, vite, faut que je boive. Parce que moi, là, je suis rendu que je tremble le matin. Quand je me lève, là, boire une tasse de café en public, c'est assez gênant. Alors là, je prends de l'alcool vite. C'est pas compliqué, je me lève, je déjeune, je vais me brosser les dents. J'ai un petit régurgie parce que mon foie est plus capable, mais je vais me rincer la bouche avec du vin. Fait que c'est comme ça de 8h30 le matin à 8h le soir à peu près. J'ai envie de rire là, parce qu'on a rénové l'année où j'ai arrêté de travailler à l'extérieur. On a rénové la cuisine et c'était donc la mode d'avoir un beau petit cellier là, pour 16-18 bouteilles. Mon mari m'avait dit qu'il trouvait pas que c'était une bonne idée qu'on ait ça dans la cuisine. Il a pas gagné son point. J'ai gagné mon point. Alors, 18 bouteilles à gérer, là. Ben écoute, je fais pas une semaine avec ça, moi, là. Fait que là, on tombe, comme bien des gens ont connu, bien des alcooliques ont connu, la gestion des bouteilles vides avec le bac de recyclage qui fait bling, bling, bling. Là, fait que là, j'essaie d'aller en cacher partout. Les factures augmentent d'alcool, ça n'a pas de bon sens. Je m'en fous complètement. C'est pas grave. Moi, j'ai besoin de ça pour pouvoir continuer à vivre, pour pouvoir continuer à être bien. Je bois en cachette, ça n'a pas de bon sens, mais je me fais prendre. Je commence à me faire prendre de plus en plus par mon mari qui me dit « Marie, je te vois dans la cuisine par le mirage dans la porte-patio. » Moi, je suis un petit bonhomme entre les deux comptoirs en pensant que personne ne me voit. Je fais ça même quand il y a de la visite, ça n'a pas de bon sens. Je suis chaude, saoule, pas mal la journée longue. C'est plus une vie. Prendre mon auto pour aller au dépanneur, que lui, il connaît mon prénom. « Bonjour, Madame Marie-Claude. » Et là, moi, c'est pas compliqué, j'ai de la visite. Ah, allô, Georges. Ça va bien, oui. J'ai encore de la visite à la maison aujourd'hui, j'aurais pas assez de vin. Là, à ce moment-là, j'ai quitté la SAC, en bonne partie, pour aller au dépanneur, évidemment, parce que là, c'est rendu, ça n'a plus de sens. Alors, et j'ai toujours des gros sacs à main dans lesquels je peux facilement rentrer 3 litres de le Willow Trail, comme je m'amuse à dire, là, le petit kangourou, là, c'est l'étiquette jaune, là, à 12 $ le litre, là. Ben, ça, je passe ça dans ma journée. Ça arrête plus. J'en ai besoin. Et tout ce que je fais dans ma journée, c'est d'être assis au bout de ma table à l'extérieur à fumer cigarette par-dessus cigarette et à prendre de l'alcool en jouant sur ma tablette, en parlant toute seule, en écrivant des lettres dans ma tête à du monde, à haïr le monde. Bon, tout que je suis rendue agressive, ça n'a pas de bon sens, je tolère rien, je vais faire l'épicerie, la mousseuse d'épicerie, je suis tannée de l'épicerie. Puis, s'il y a quelqu'un qui est dans l'allée qui me dérange, là, ben, je rentre dedans accompagné, moi. J'en peux plus, je tolère plus rien. Il n'y a rien qui est bon, tout me tape ses nerfs. Mais j'ai mon petit cellier dans ma cuisine. Mm-hmm. Alors, je fais à manger, je fais à manger, je fais à manger, je fais à manger, je fais à manger, parce que là, je suis comme dans mon cocon. Mm-hmm. Puis dans mon cocon, je peux boire. Puis là, on est rendu à l'ère des twist caps, ça fait déjà un petit bout de temps, fait que c'est facile. Puis le verre à vin, ben ça fait trop de vaisselle, fait que je vais direct au goulot, là. Mm-hmm. Ça n'existe plus un verre, là. Pareil, ça n'existe plus un verre. Je déteste sortir au restaurant parce que je pourrais pas en boire autant que je voudrais. Ma vie tourne autour de l'alcool. Définitivement, il n'y a plus que ça qui compte. Mes enfants n'ont plus besoin de moi. Ils sont partis de la maison. Ils vont bien. Ils se débrouillent. Ils ont l'air heureux. Mon mari travaille au bout encore à ce moment-là. Moi, je fais ma petite job. Bon, c'est sûr que des fois, la comptable, elle vient aux 3 mois. Elle vient toujours aux 3 mois faire les conciliations bancaires, puis elle me dit, Marie, coudonc, t'as-tu pris un coup quand t'as rentré tes chiffres dans le fichier comptable? Ben non. Écoute, les colonnes, là, ils se mélangent toutes là, devant mes yeux, moi. Mais je m'en fous un peu, mais quand elle vient, je peux vous dire que pendant qu'elle est au bureau au 2e étage, moi, je suis au 1er en train de boire encore parce qu'elle me stresse, parce qu'elle va me poser des questions, parce que j'ai pas de réponse. Je suis toute mélangée. Je fais que ça. Alors, je joue au bout de ma table quand j'ai du temps libre avec ma cigarette puis au goulot. Puis là, je me mets à chanter. Je chante toutes tes chansons de mon temps à moi, là, du Margeau puis du Éric Lapointe, là. Des chansons là, qui arrachent puis qui font mal, là. Puis qui graffinent, puis je les écoute en boucle. C'est incroyable. Mais j'en parle à personne. Là, le médical commence à prendre son importance aussi, là. Je vais pas bien. J'ai encore ces antidépresseurs. Moi, là, j'ai pas arrêté ça, ce bout-là, là. Pas du tout. Je sais plus quoi faire. Mais je veux pas trop faire quelque chose non plus. Parce que je sais pas comment. Puis, Mon frère s'en est sorti à ce moment-là, lui. Ça fait longtemps qu'il est abstinent, lui. Moi, à ce moment-là, je suis pas abstinente, puis je suis pas sobre pantoute, parce que ça fly dans ma tête, là. Ça n'arrête plus, c'est incroyable. Un été, en 2018, en fait, quand j'ai arrêté de consommer, on avait un party chez nous. J'en ai fait des parties. Eh, boy, qu'on a reçu du monde à souper, nous autres. Pas à peu près. Quelle belle occasion, toute une gang. On va avoir 8 bouteilles sur la table. Puis là, après ça, mais moi qui dis que c'est le vin, ben là, le petit digestif, là, une bouteille de Tia Maria, là, moi, c'est à moi complètement, ça. Fait que je la bois au complet. Je suis jamais malade, tabarnouche. C'est fou. Je suis juste malade dans la tête.
1: Une bouteille, c'est pas trop, hein? C'est pas assez, en fait.
0: Ben non, une bouteille, c'est rien. C'est un petit avant-goût.
1: C'est un apéritif.
0: Ben oui.
1: Et Seigneur, c'est pas drôle, la maladie.
0: Non.
1: On va s'arrêter pour une courte pause. On revient tout de suite après. Merci, Marie-Claude.
0: Bienvenue.
1: Bonjour, ici Lynn, votre animatrice, en compagnie de notre invitée Marie-Claude. Nous sommes de retour à l'émission Un jour à la fois. 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Alors, on va continuer ton beau message.
0: Parfait. Alors, j'en étais autour de mes 45 ans quand j'ai arrêté de travailler, que j'ai continué de partir les pilules, les rendez-vous chez le médecin parce qu'il y avait des choses qui fonctionnaient pas. Puis, et là, on tombe dans le mode mensonge. Hein? Alors, cette belle période de mensonge, menterie. Alors, mes médecins me demandent, je dis mes médecins parce que j'ai dû voir un spécialiste pour mon foie et qui me demande si je prends de l'alcool. Et je lui dis toujours 1 ou 2 verres la fin de semaine, du tout. J'ai pas à lui dire ça. C'est pas de leurs affaires, eux autres, tu sais. Pour moi, là, il n'y a rien de grave. Y a absolument rien de grave. C'est fou. C'est fou. Je partais de la maison avec juste un œil ouvert parce en auto, parce que juste un œil ouvert parce que deux, c'est fait beaucoup de lignes dans la rue, ça. Parce que oui, j'ai fait ça, conduire en état d'ébriété. Sur des courtes distances, par contre, j'ai jamais pris l'autoroute, mais quand même, fallait que je me rende au dépanneur. Voyons. Et là, je dis à mon mari qu'il me manquait... À ce moment-là, je fumais la cigarette. J'avais perdu mes lighters. Moi, mes briquets, là, je perdais ça, là. C'est épouvantable. Si j'avais ramené un briquet à chaque fois que j'ai dit à mon mari que j'allais me chercher un briquet, je l'avais perdu, là, j'en aurais une poche de Père Noël chez nous. Ça n'a pas de bon sens. Ou il me manquait une canne de soupe à l'oignon, peu importe les prétextes, je partais de la maison, j'allais chercher de l'alcool, et de l'alcool, et de l'alcool, et de l'alcool, et de l'alcool. C'est devenu fou. Je me disais le matin, me levant, je vais-tu en avoir assez pour la journée? C'était ma première problématique à gérer. Puis parfois, non. Alors là, j'ai commencé à mélanger un petit peu, là, ce qu'il y a comme fort à la maison. Les digestifs. On mélange tout, là, les digestifs. J'ai pris une brosse au vermouth un jour. C'est quelque chose. C'est pas bon. C'est pas bon du tout, mais c'est pas grave, ça saoule. Le but, c'est d'oublier. Quand on dit, il y a plusieurs personnes qui disent « Moi, je vais boire pour oublier. »« On boit pour oublier. » Mais là, moi, j'oubliais tout. C'était pas compliqué, je voulais tout oublier. Tout est un prétexte pour boire. Puis j'ai étoffé ça quand même quelques années encore. Quelques années. Je me rappelle une fois d'être assise dehors sur ma table de patio et d'avoir appelé une maison de thérapie pour lui dire, évidemment, j'étais saoule, pour lui dire quand est-ce qu'on sait qu'on a trop bu? Puis j'ai pas aimé leur réponse. J'ai raccroché la ligne au nez. Je dis qu'ils mangent de la crotte. Je veux rien savoir d'eux autres. J'ai pas d'affaire là. J'ai pas d'affaire là. Puis pourtant, j'avais un beau repère avec mon frère qui est allé en désintox. Puis lui, il avait choisi une désintox très longue. Il a été là 10 mois pour se sortir de sa dépendance. Fait que là, moi, je... C'était d'autres choses. Là. C'est de la drogue, c'est pas de l'alcool. L'alcool, c'est social, c'est bien vu, t'es correct. Quand tu te tiens dans un petit cocktail avec ton beau verre de vin, là, moi, j'étais plus là, pantoute dans le petit cocktail. J'étais chez nous, en vieux leggings, à me demander quand est-ce que j'étais pour voir du monde. Puis du bureau, je voyais, j'habitais dans un rond-point avec les boîtes aux lettres au bout, puis on se connaissait tous. Fait que quand je voyais quelqu'un aller à boîte aux lettres, là, moi, je courais parce que je voulais des amis. J'avais besoin de parler, j'avais besoin de côté social, ce que je n'avais plus du tout, parce que j'étais vraiment une buveuse solitaire de cuisine. Vraiment. Quand je suis arrivée à 52 ans, ouais, c'est ça, quand même. On a eu un gros party à la maison, comme je disais tout à l'heure, avec des amis. Puis moi, ma chum, on s'était fait la face, là, mais solide. Puis à la fin de la soirée, elle m'a dit, j'aimerais ça aller prendre un café, on va-tu déjeuner un matin cette semaine? On va jaser, t'as pas l'air à bien aller. Bon, ben oui, moi, aller déjeuner avec une amie, c'est correct, là, tu sais, je boirai avant, je boirai après, puis je peux m'en passer le temps du déjeuner, là. Puis finalement, ce qu'elle me voulait, cette fille-là, c'était de me mettre sur la ligne de « t'aurais peut-être besoin d'aide ». Je constate que t'as vraiment un problème d'alcool, tu sais. Elle me l'a jamais dit comme ça. Ben, elle dit « tu devrais aller passer, je connais une place, je suis allée, moi, déjà, pour la dépendance affective. » Elle dit « c'est une semaine, ça va te faire du bien, puis je peux pas te dire exactement ce qui va arriver, mais tu vas voir, Marc-Claude, ça va te faire du bien. » Alors, j'ai appelé cet endroit-là, parce que là, je le savais que ça allait pas bien. Vraiment pas. Bon, j'ai passé sous silence depuis le début de cette entrevue-là, le fait que j'ai été agressée sexuellement plusieurs fois dans ma vie, et la dernière shot, c'était quelqu'un près de nous, que j'avais à voir régulièrement et ça a duré beaucoup, beaucoup, beaucoup d'années. Alors, je camouflais ça. Je buvais ça, moi. Alors, je me suis dit, garde, là, tu vas pas bien. Là, tu veux vraiment boire pour oublier. Et ce truc-là où je voulais en venir, c'est ce truc-là d'abus qui a duré très longtemps. Ça a sorti, ça, à mes 52 ans. Mmh. Et ça a créé vraiment un choc dans mon couple. De comment ça tu t'es laissé faire, puis etc. Je vais pas détailler tout ce qui est arrivé, mais bon, il y a eu une tentative de suicide, parce que là, c'était trop lourd. Et j'ai décidé d'appeler l'endroit que ma chum m'avait dit. Alors, évidemment, la belle Marie-Claude est partie avec une grosse valise, son oreiller, un ventilateur parce que c'était l'été, pour pas avoir chaud, des robes, des 3-4 paires de souliers, du maquillage, des bijoux, des crayons colorés, des mandalas, un cahier vierge, 52 crayons, c'est pas compliqué, là, je m'en vais passer une semaine de ressourcement. Je suis arrivée là avec mon mascara, ben oui. Mes bijoux, les plus jamais remis de la semaine. Mm. C'était le plus beau cadeau qui m'est arrivé. Ça a été une semaine, un intensif très serré. C'est le seul que j'ai fait, je peux pas comparer avec d'autres. Mais où à 7h le matin, on était debout, puis on travaillait des fois jusqu'à 1h du matin, là, parce qu'on avait des devoirs à faire après notre journée. Et tout ça était basé sur les 12 étapes. Puis là, j'ai fait, mais qu'est-ce que c'est que ça, cette 12 étapes-là? C'est quoi ça, cette affaire? Ah, les alcooliques, les vagabonds de la rue à Montréal, les foirés à terre. Mais dans le fond, on est juste 12 personnes, mix. Il n'y a personne qui est arrivé là avec des pantalons tachés de pipi puis avec un sac en papier brun. Hein? Mmh. Ils sont tous arrivés comme moi, habillés. Mmh. Puis ayant des situations particulières, chacun la sienne. Mmh. Il y avait quelques dépendances qui étaient traitées différentes. Drogue, alcool, affectif. Et je suis partie de là au bout d'une semaine. Mon mari est venu me chercher. On s'en allait passer une fin de semaine en Abitibi, à la foire du camionnage. Je m'amuse tout le temps à dire ça parce que c'est y a énormément de gens. Et puis, le sol est couvert de canettes de bière. Mm. Bon, c'est pas mon alcool, mais c'est pas grave. Tu sais à quel point il y a de l'alcool, puis dans la famille aussi, on se rassemble le soir, puis on a du fun, puis ça boit, ça prend un coup solide. Et là, cette fin de semaine-là, les gens me disaient, « Mais voyons, Marie, tu bois pas? » Oh, je, non, je suis lancé un petit défi. Puis en fin de semaine, j'ai décidé de rester, de pas boire. Fait que là, j'ai tombé dans « Tu vas rouiller, tu bois de l'eau, t'es donc bien plate, on n'aura pas de fun. » Et puis moi, dans ma tête, ça me fait « J'aurai plus jamais de fun de ma vie. Qu'est-ce qui se passe? Je pourrai plus jamais partir en vacances. Ça va pas bien. Mais il y a une graine qui a été semée hein, pendant cette semaine-là. Puis je veux continuer mon parcours. Je veux continuer. Puis je me dis « Ah, une autre heure. Une autre 2 heures. » Une autre journée. Mm. À ce moment-là, c'est rare que j'étais à la journée. Là, je suis pas mal plus par moment. Là. Mm. Puis moi, j'aime ça dire aussi que c'est un événement à la fois, un moment à la fois. Mm. Parce que tout me paraissait trop loin, trop long. Mm. Je me disais, j'arriverai jamais. Moi, mes parties de famille, c'était buveur de gin, de dry gin. Là. Hey, Seigneur, j'en ai vu passer des bouteilles, puis ça n'a pas changé. Là. Mm. Ça prend, ben, plus maintenant, parce qu'on rentre pas mal vieux. Ça prend un verre. Là. Mm. Mes amis, ça continue à prendre un verre. Le monde continue à prendre un verre. Mm. Puis c'est normal, puis c'est correct. Et moi, faut que j'arrête, faut que j'ai arrêté. Ça, c'était le 26. Je suis arrivée là, moi, à plan de match, le 26 août 2018. C'est ça. Alors, à la fin de l'été, mais je ne suis pas rendue encore, là, ça fera 8 ans. J'ai complètement changé ma vie. J'avais rencontré pendant cette semaine d'intensif-là un type qui habitait tout près de chez moi. Et qui m'avait dit, Marie-Claude, ça tente d'aller faire un meeting en A, dis-moi-le, moi je connais déjà le mouvement, puis je sais où je t'amènerai, puis je vais te présenter des gens. Puis j'ai pris, aussitôt que je suis revenue de cette petite vacance-là en Abitibi, où j'avais pas bu, j'étais fière de moi. C'est fou. Je l'ai appelé puis j'ai dit, ben oui, Jacques, je vais y aller avec toi. Et là, je me suis dit, c'est la ville voisine, je connaîtrai pas personne, ça va bien aller. Et je suis arrivée là, j'étais même pas rentrée dans la salle que je connaissais déjà des gens. Et là, la honte, j'avais honte encore. C'est parce que les gens me disaient, Marie-Claude, qu'est-ce que tu fais ici? Cette première fois-là, je pense que je n'ai rien répondu pantoute. Puis j'ai rien compris de ce qui s'est passé dans le meeting. Mmh. Rien. Mais je suis partie de là avec des gens qui m'avaient donné le numéro de téléphone puis qui m'offraient de l'aide. Ça, c'était bon.
1: Et là, là, hein? Premier meeting. 8 ans plus tard, partage à la radio.
0: Mmh.
1: Wow. On va s'arrêter pour une pause. On revient tout de suite après. Merci, Marie-Claude.
0: Merci.
1: Bonjour. Nous sommes de retour à l'émission Un jour à la fois. Lynn, votre animatrice, et Marie-Claude, notre invitée. Si vous recherchez une réunion des alcooliques anonymes, plusieurs solutions s'offrent à vous. Par téléphone au 1-866 ligne AA ou si vous préférez 1-866-544-6322. Un membre des Alcooliques Anonymes vous répondra de 9h à 22h, 7 jours sur 7. Aussi via Internet ou en téléchargeant l'application Meeting Guide sur votre cellulaire. Vous aurez accès aux horaires de réunions en présentiel et en ligne où que vous soyez dans le monde. Alors, on va continuer, terminer en fait,
0: oui,
1: ton déjà. Message.
0: Déjà.
1: Que je trouve très inspirant jusqu'à maintenant. Je vais te laisser la parole.
0: Alors, j'ai continué à faire du meeting. Je me suis déjeunée, je suis allée dans le meeting de ma ville. Dans la ville où j'habite, il y a 3 meetings semaine. Alors, j'en ai choisi un. Je suis allée là en me disant que je ne connaîtrais pas personne. T'sais. Je ne devrais pas trop connaître du monde. J'ai encore la même peur là que la semaine précédente. Et évidemment, je suis tombée sur une grosse famille qui est un des membres là-dedans, une des personnes qui prenait un gâteau ce soir-là. Alors, toute la famille était là. J'étais bien contente. J'avais été élevée à côté de chez eux. Ils connaissaient mon père, ma mère, tout. Oh Seigneur, j'étais malheureuse. Là, j'ai commencé à écouter un peu plus ce qu'ils se disaient, parce qu'il fallait que je comprenne. Moi, je suis une performante, hein, fait qu'il faut que je comprenne qu'est-ce qui se passe. Et là, j'ai dit, tabarouette, ils m'ont rentré d'une secte. Mais qu'est-ce que je fais ici? Parce que moi, Dieu, là, j'ai été élevée avec Dieu, chrétien, catholique, pratiquant, jusqu'à l'adolescence. Après ça, on se donne un peu plus de lousse, mais avec des parents qui sont pratiquants encore, croyants. Puis là, moi, étant, ça marche pas, cette affaire-là. Il n'y a pas l'Eucharistie, mais il y a la collecte. Tu sais, c'est comme la dîme. Mm-hmm. Puis, un autre père à la fin de tout ça. Puis moi, Dieu, là, je suis pas mal fâchée après. Je dis, avec toute la marde que tu m'as fait vivre, là, ça n'a pas de bon sens. Qu'est-ce que tu fais, ici? Là? Moi, je donne-moi appel. Là. Je peux pas sacrer à la radio, mais en fait, c'est à la maudite paix. Je veux la maudite paix, cœur-moi pas. Mais je rencontrais des gens qui parlaient le même langage que moi, puis qui m'écoutaient, puis ça faisait du bien, ça. Mm. Puis mon premier meeting, où j'étais repartie avec des numéros de téléphone, il y a une femme là-dedans qui m'a pris sous son aile, ça a été ma marraine pendant un bon bout de temps. Puis avec elle, j'ai grandi, j'ai appris, j'ai écouté. Alors là, oui, la performante, elle a tout acheté, la littérature, puis elle a lu le gros livre d'un couvert à l'autre, un check, c'est fait, on passe à d'autres choses. Ben oui, toi, quand la première fois que j'ai eu, peu de temps après, quand j'ai relu le gros livre en mini-groupe, dans sa cuisine à ma marraine, on était 5 personnes, j'ai découvert des choses, j'ai pas tout compris, pas du tout, mais ça avançait, puis j'étais toujours avec des gens qui me jugeaient pas. C'est fou, ça. J'avais pas peur d'eux autres, parce qu'eux autres aussi, ils avaient vécu une déchéance, une tristesse, un mal-être qui en était même physique. Là. Quand tu dis au niveau du plexus solaire, c'est toujours tordu, cette affaire-là. T'es jamais bien nulle part. Puis là, de jour en jour, tu te rends compte que tu dégrises. Puis tu te rends compte des matins aussi que tu vas trouver la journée longue. Mais pas tant. Je ne peux pas dire que j'ai eu beaucoup de craving dans mon premier temps. Ça a été un petit peu plus tard. On dirait quand l'abstinence s'est vraiment installée, où là, la sobriété émotive était défaillante. C'est là, des fois, que je me disais, maudit que ça serait bon un verre de vin. Mais tout de suite, il y avait quelque chose en moi qui disait, si t'en prends un, Marie-Claude, tu vas prendre la bouteille, puis probablement que la semaine prochaine, tu vas en prendre deux bouteilles par jour encore, puis peut-être que tu vas te rendre à quatre bouteilles, puis peut-être que tu vas ajouter des substances, puis peut-être que tu vas vouloir mourir encore. Là, moi, j'ai sauvé mon couple, j'ai des enfants qui sont près de moi, qui sont prêts à me supporter, alors j'aurais tout à perdre. Est-ce que je veux vraiment retourner là, moi, assis sur le bord de la piscine avec le couteau sur les poignets? Non, ça n'a pas de bon sens. Cette image-là est gravée dans ma tête pour toujours. Et quand je parle à des membres des fois, je lui dis, garde toujours la pire image que tu as de toi en tête. Oublie-la jamais, celle-là. Faut qu'elle soit photographiée, là, à vie. Parce que le jour où tu vas avoir une tentation, vois cette image-là. Puis c'est-tu là que tu veux retourner? C'est-tu dans ce désespoir-là que tu veux retourner? Alors, tranquillement, pas vite, j'ai développé une certaine spiritualité. J'y ai passé bien des étapes. Ça a été l'univers, la planète, le soleil, les étoiles, les arbres. J'ai passé beaucoup par la nature pour pouvoir m'agrandir à un dieu. Et il a réussi à prendre sa forme. Il a réussi à se stabiliser. Il m'a aidé. Il m'aide vraiment encore beaucoup aujourd'hui. Moi, je l'appelle mon Dieu d'amour parce que c'est à lui que je peux parler. Alors, des fois, je le brasse un peu parce que je trouve qu'il me répond pas. Je pense que c'est parce que j'écoute pas aussi, parfois. Parce qu'il est toujours là. Les deux petites roues de bicyclette là qu'on parlait, là, ben ils sont là encore. J'ai rencontré une personne avec qui je suis allée à l'école primaire, imaginez, dans un autre meeting de Varennes. C'était un meeting discussion. Et ce type-là, qui a exactement mon âge, évidemment, a décidé que j'étais assez responsable, puis que je pouvais m'impliquer, moi. Mmh. C'est les AA. Marie-Claude, ça te ferait du bien. Ben oui, on l'entend souvent, celle-là. Ouais. Alors, après à peine 4 mois dans le mouvement, je devenais RSG adjointe. Cette personne-là a eu une rechute peu de temps après, alors j'ai pris le poste de RSG. Et de RSG, j'ai pris un poste d'adjointe administrative parce que d'adjointe administrative, je retourne dans mon an de vie, là, d'adjointe RDR parce qu'il y avait une personne qui avait quitté. Puis là, j'avais vu c'était quoi ce job-là dans les réunions pour pouvoir, quand j'étais RSG. À la fin de mon mandat, d'un an et trois quarts comme adjointe RDR, le poste s'est ouvert pour être RDR. Mmh. Alors, j'ai embarqué dans cette grande aventure-là. J'ai toujours eu une implication chez les alcooliques anonymes, pour et avec les alcooliques anonymes. Moi, ça m'a aidé énormément, parce qu'au début, je me suis trouvée bien importante, parce que là, je pouvais aller à des réunions avec mon cartable puis mon crayon. Wow! Je me reconnaissais. Mais tant mieux! Je me suis rendu compte qu'il y avait très peu de choses que je connaissais. Je me suis rendu compte que les AA, c'est incroyablement grand et beau. J'ai appris le mode de vie jour après jour. Aujourd'hui, je voudrais qu'ils l'enseignent à l'école primaire. C'est pas compliqué. S'ils pouvaient rentrer ça dans les écoles, là, ça serait comme malade, ça serait beau, ça serait doux, ça serait tellement plein d'amour. C'est un mode de vie que je souhaite à tout le monde. À quel point tout a changé. De la fille qui se trouvait laide, pas bonne, grosse, incapable, incertaine, je passais à celle tranquillement. Ils disent, hein, lentement, mais sûrement, mais toujours si nous travaillons en ce sens. Alors, ça, c'est dans les promesses. Moi, les promesses, j'ai acheté ça, évidemment, c'est comme une promotion. Fait que là, moi, si je peux, parce que j'ai parlé de la dépendance d'alcool, mais dépendance d'achat, ou si je suis une acheteuse compulsive, en voie de rétablissement, je me contrôle beaucoup plus. Tout ça, c'est la méthode, les étapes, les promesses. Ça a fait en sorte que hier, un samedi midi, moi qui est maintenant à la retraite, puis je pourrais y aller dans la semaine, je suis allée au Costco et je n'ai pas rentré dans personne avec mon panier. Incroyable, hein? Parce que il y a quelques années. Depuis quelques années, j'y allais même plus. Parce que je savais que j'étais pour tomber dans une agressivité incontrôlable. Et pour moi, de la façon dont je suis faite, pour moi, c'est incontrôlable. Rentrer dans le monde avec son panier, là, pas fort, là, mettons, pas très intelligent, mais moi, ça me défoulait. Puis je pouvais dire des bêtises. J'ai passé sous silence toutes les fois en auto où j'ai pu envoyer tout le monde promener, puis crier, puis hurler, puis chialer. Puis, aujourd'hui, je sais plus à quoi je dois faire attention. Le ressentiment, moi, Marie-Claude, mais pour bien des gens aussi, je pense, c'est une des pires émotions que je peux vivre, ça. Alors, à tous les jours, j'ai appris dans ma semaine de thérapie, j'ai appris à faire ma 10e étape le soir. On m'a montré ça et j'ai gardé cette même méthode-là depuis le 26 août 2018. Je le fais à tous les soirs, que ce soit Noël, Pâques ou mardi soir. Alors que je sépare en quatre parties mes observations, mais au niveau de mes émotions. Si j'ai été impatiente, parce que oui, je suis encore impatiente, là, mais je suis mieux, je vais l'écrire. Je vais décrire la situation. Ça n'a pas besoin d'être compliqué. Ensuite, je vais parler mes belles actions. Je peux pas croire qu'aujourd'hui, j'ai pas fait quelque chose de bon. Ça, je vais marquer, mais c'est quoi mon plan de match demain? Ben, je vais demander de la patience. Je vais demander que mon Dieu m'accompagne. Et je termine par une gratitude tout le temps. Parce que c'est sûr qu'il m'est arrivé quelque chose de beau dans ma journée. Ou des fois, ça peut être aussi simple que « Merci, mon Dieu, j'ai pris conscience de tel événement, de telle émotion. » Avant, j'en aurais même pas eu conscience de cette émotion-là. Alors, tous les jours, ça me permet de ne plus tomber dans le ressentiment. Je souhaite ça à tout le monde qui souffre de connaître cette méthode-là, de se donner une chance, d'y aller à une rencontre, une autre, de s'impliquer. Café, thé, tisane, littérature, accueil du nouveau, peu importe. D'apprendre à connaître la grandeur du mouvement qui est merveilleuse. Vraiment.
1: Merci, Marie-Claude. Wow, hein? Ça marche.
0: Oui.
1: Ça marche vraiment.
0: Tout à fait.
1: Il y en a plusieurs qui peuvent en témoigner. On est des millions qui se rétablissent. Alors, je vais maintenant faire, pour terminer l'émission, je vais faire la déclaration de la responsabilité. Je suis responsable. Si quelqu'un, quelque part, tend la main en quête d'aide, je veux que celle des AA soit toujours là. Et de cela, je suis responsable. Merci beaucoup. Je remercie tous les participants à cette émission, notre invité Marie-Claude, les auditeurs et toute notre équipe, Richard Rosson et tous ceux que vous voyez pas, que vous entendez pas. On est plusieurs. Je remercie tout le monde. Ici votre animatrice Lynn, qui vous invite à une prochaine émission d'Un jour à la fois. À très bientôt!

0: je vous le recommande grandement. C'est un grand roman que j'ai adoré.
1: J'ai beaucoup aimé l'originalité, la thématique. Ça fait du bien. Ça fait un petit vent de fraîcheur de lire là-dessus.
2: 5 étoiles.
1: Oh, oui, moi, j'ai clenché ça en 2 jours. Là.
3: Même si je l'ai lu 2 fois, la 3e, j'ai encore le goût de voir des images. Donc, c'est dire, c'est un très, très, très beau livre.
2: Toujours aussi excellent.
4: Oui, très, très bonne lecture.
2: C'est un de tes coups de cœur. Hein?
5: Oui, c'est un coup de cœur. C'est vraiment un beau roman.
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2: Antonine Maillet a écrit « Le peuple qui perd ses légendes est condamné à mourir de froid ». Ici au Cochocho, on entretient le feu, page après page, semaine après semaine. Ici René Cocho, bienvenue à votre rendez-vous littéraire, au sommaire cette semaine. Une entrevue avec Sonia Bolduc concernant son recueil de poésie « On exclut la personne qui parle » paru chez Hurlante Éditrice. Jessica Gagnon lit des extraits de son recueil de poésie poussiéreuse publié aux éditions Personnages. Elle se joint à l'équipe et nous l'accueillons avec bonheur. Kim Morin pour ta toute première chronique de quel livre tu choisis de nous parler.
7: Précis de fantomologie de Julie Hyland aux éditions La Mèche.
2: Louis Gosselin, c'est la fièvre des séries. C'est pourquoi tu t'es intéressé à un livre où il est question de la Coupe Stanley.
4: La Coupe Stanley se raconte par Kevin Raphaël aux éditions du Journal.
2: Il est notre correspondant en Suisse, mais il s'est intéressé à un roman québécois. Vincent Barbé, quelle est ta sélection?
8: Je vais vous parler de Inanzis de Marie-Pierre Poulain, publié chez Sémaphore en 2025.
2: Steve Bergeron, tu commentes quel livre?
9: J'ai lu pour vous « Le poids d'un piano » de Jennifer Tremblay aux éditions XYZ dans la collection Devenir.
2: Stéphane Ledien, quel roman noir as-tu choisi cette semaine?
10: Cette semaine, je vous parle d'un roman rural qui a pour titre « Les Saules ». C'est écrit par Mathilde Bosseau et c'est publié au Seuil.
2: Également au programme, Jean Bernier des éditions du Montréal présente le livre « Perséphone la nuit » de Catherine Lemieux. Bienvenue au Cochocho.

0: La romancière Catherine Lemieux signe un nouveau titre aux éditions du Boréal. Jean Bernier, directeur de l'édition, présente cette nouveauté intitulée « Perséphone la nuit ».
1: Oui, Catherine Lemieux nous avait donné il y a quelques années une satire absolument décapante et hilarante des études littéraires à l'université. Ça s'appelait « Lourdes », comme la Vierge de Lourdes. Et cette fois-ci, elle s'en prend également à la culture classique d'une certaine manière. Elle nous parle de Perséphone. Elle reprend le mythe de Perséphone. Perséphone qui était la fille de Déméter, la déesse de l'agriculture, qui avait été enlevée, capturée par Hadès, le roi des enfers, et qui l'a amenée chez lui. Et d'ailleurs, incidemment, qui était son oncle, puisque Déméter était la sœur de tous ces dieux-là. Et devant le désespoir de Déméter, ben, ils ont décidé, l'oncle Marie et la mère, de la partager 6 mois, 6 mois, ce qui expliquerait l'alternance des saisons sous nos latitudes. Donc ça, c'est le mythe grec qui remonte à la nuit des temps. Et ce que Catherine Lemieux fait, c'est de le reprendre aujourd'hui. Ben, il n'est pas nécessairement modernisé, le mythe, mais il est intemporalisé, c'est-à-dire qu'elle explore tous les aspects de cette histoire d'une fille qui a été enlevée. Je veux dire, c'est un enlèvement. Elle a été mariée de force. On ne sait pas trop avec quel degré de complicité de sa mère, mais elle se retrouve avec ce mari, qui finalement est plutôt séduisant. Donc, c'est toute une réflexion sur le consentement. Ce qu'Hadès n'arrête pas de lui dire, qui après son de l'avoir enlevé, c'est ravir, c'est combler, on va se régaler. Pour lui, le ravissement, c'est bien sûr une source de plaisir. Et c'est très habile et très intelligent la manière dont Catherine Lemieux fait ressortir tous les aspects très complexes de ce mythe. Donc, c'est une fille qui est un peu contrainte au mariage parce que c'est la loi des dieux et ensuite qui se retrouve avec cet homme qui n'est pas nécessairement sans lui plaire, mais c'est quand même pas, on lui a pas demandé son avis et qui peu à peu trouve une façon, un compromis pour se trouver un espace à elle entre les contraintes de la société et aussi les contraintes du mariage. Donc, toujours avec beaucoup d'ironie et une façon très, très habile et amusante de mélanger les époques, c'est vraiment une relecture de ce mythe. Vous savez, les mythes, c'est inépuisable et c'est une façon merveilleuse de comprendre la psychologie humaine et la culture et les comportements. Donc, c'est ce que nous propose Catherine Lemieux avec ce Perséphone la nuit, qui est une façon de faire revivre aujourd'hui ce mythe immortel de Perséphone.
0: Vous venez d'entendre Jean Bernier des Éditions du Boréal présenter le roman Perséphone la nuit de Catherine Lemieux.
2: Bonjour, ici Sonia Bolduc. Dans quelques minutes à l'émission, on vous parle de mon nouveau recueil de poésie. On exclut la personne qui parle.

0: L'auteur Sonia Bolduc a lancé son deuxième recueil de poésie intitulé « On exclut la personne qui parle ». Ce recueil est publié chez Hurlante Éditrice. Ce recueil compte 9 chapitres et Sonia nous entraîne dans les observations et les réflexions d'un enfant de 7 ans sur les membres de sa famille. J'avais eu la grande joie de lire son tout premier recueil de poésie qui m'avait fortement plu. Et la thématique de ce premier recueil, c'était la mort.
1: La mort.
0: Mais là, Sonia, on va s'intéresser à la famille. Bonjour, Sonia.
1: Bonjour.
0: C'est une famille que tu as inventée, mais qui est un peu inspirée de la tienne, si j'ai bien compris.
1: Grandement, largement inspirée de la mienne, mais aussi de celle d'un paquet d'amis, tu sais, du primaire, puis ouais, de gens avec qui je suis encore amie. Tu sais, c'est un portrait de famille ordinaire, donc c'est un mix de plein de familles ordinaires, mais la mienne est quand même un peu, beaucoup présente.
0: Et pourquoi la famille ordinaire?
1: Moi, j'avais envie de parler de la famille ordinaire parce que, tu sais, souvent, on va parler beaucoup des familles où où il y a une charge, tu sais, qui est très difficile, ou de la famille qui est vraiment très très très bien heureuse, là, la famille du docteur Willoughby ou je sais pas trop, mais la famille entre les deux, tu sais, où il y a des petits drames, mais pas non plus, tu sais, des fins du monde, ben on en parle moins, ou en tout cas moi j'ai moins l'impression d'en entendre parler, puis la majorité des gens que je connais ou que j'ai rencontrés dans ma vie sont issus ou forment des familles on ne peut plus ordinaire.
0: Est-ce que tu avais une certaine crainte de t'exposer de cette façon? Parce que, comme tu l'as dit, c'est grandement inspiré de ta famille.
1: Oui, mais en même temps, puis ça explique aussi un peu le titre, c'est que moi, j'ai quand même pris suffisamment de recul par rapport à mon histoire familiale pour être dans l'émotif. C'est un regard qui... Je dis pas qu'il n'y a pas d'émotion, mais c'est un regard quand même qui a une certaine distance puis qui est capable de faire la part des choses, d'apprécier les bons côtés, même des situations plus difficiles. Donc, c'est sûr que c'est toujours sensible, parler de gens qui sont proches de nous, d'autant plus parler de nos proches à qui on doit presque tout. Mm-hmm. Mais j'avais suffisamment de recul, puis je pense que même au sein de ma famille, on a eu des conversations avec ma mère, puis elle a aussi ce recul-là par rapport à son histoire, à notre histoire, qui permet d'en parler.
0: Ouais, parce que si on prend l'exemple de ce que l'on retrouve en page 94, évidemment, ça nous frappe. Je vais lire l'extrait en question qui dit « Tu m'as dit, je t'aime, mais je ne voulais pas d'enfant. Je t'aime, mais si c'était à refaire, je ne t'aurais pas. » Moi, quand j'ai lu ça, je dis « Oh, palaï! »
1: Ouais.
0: Mais je t'ai entendu en entrevue dire qu'il y a deux façons de voir les choses. Puis ça m'a replongé, moi, dans le fait que j'ai été un enfant adopté. Mm-hmm. J'aurais pu en vouloir à ma mère en disant, ben voyons, pourquoi tu m'as pas aimé. Mais moi, je le vois autrement en disant, elle a choisi de me mettre au monde quand même.
1: Ben en fait, c'est que on analyse toujours les choses par rapport à nous, tu sais. Oui. Puis t'sais, le cas de ton adoption est un bon exemple, mm-hmm, tu sais. Donc, quand ma mère, elle me dit ça, tu sais, je t'aime, mais c'était à refaire, j'aurais pas d'enfant, c'est pas un rejet de ce que je suis, c'est pas un rejet de moi, c'est elle qui me raconte sa vie, tu sais, qui me dit, ouais, mais, tu sais, je t'aime, mais c'est pas ça que je voulais. C'est pas ça que je voulais dans la vie. Ma mère, là, dans la vie, elle voulait être missionnaire à Tahiti. C'était un rêve un peu flou, là, dans le sens où je suis pas sûre que la vie de missionnaire aurait été si agréable que ça. Puis je suis pas sûre qu'elle pourrait situer ou qu'elle pouvait à l'époque situer le Tahiti sur une carte, mais c'était son fantasme de jeune fille. Donc, c'était pas du tout de rencontrer un gars super fin, mon père était super fin, d'avoir du fun avec, puis oups, tu sais, de tomber enceinte et d'être obligée de se marier. C'était pas son rêve de jeune fille, mais c'est ça qui est devenu sa vie. Puis c'est ça aussi le livre, tu sais, c'est toutes ces vies-là qu'on avait rêvées d'une certaine façon, puis que pour plein de raisons, reliées à une certaine époque, assurément, mais qui peuvent se répéter encore aujourd'hui, que notre vie prend complètement une autre tangente. On ne sait jamais quel barque la vie va prendre. Donc, moi, je trouvais que ça prenait beaucoup de confiance, puis ma mère m'a dit ça avec beaucoup d'amour, j'ai pas senti qu'il fallait que je ramasse mes clics et mes claques puis que je sorte de sa vie pour autant, là.
0: Ouais, puis que tu te ramasses en petit coin, là.
1: Ouais, non, je me suis pas ramassée en petite boule, non.
0: D'accord. Bon. Ce qui m'a frappé aussi, c'est que c'est comme si c'était un enfant qui avait du recul, un enfant de 7 ans, mais avec le regard d'un adulte qui a eu le temps de réfléchir.
1: Tout à fait. C'est vraiment ça, tu sais, j'aime ça mettre les choses en perspective. Je dirais que je passe la majorité de mon temps dans la vie, dans le silence, à essayer de mettre des choses en perspective, à essayer de les comprendre, à essayer de comprendre le point de vue de l'autre, idéalement. Mm-hmm. Donc, tu sais, j'ai revisité l'enfant de 7 ans qui voyait, disons, ses parents chicaner, tu sais, ou qui vivait dans une certaine pauvreté. Fait que j'ai revisité un peu cet enfant-là pour essayer de me rappeler, tu sais, comment je me sentais par rapport à ça, par rapport à la honte, mettons, mm-hmm. par rapport au sentiment d'insécurité. Mais c'est ça, j'ai mis les petits yeux d'enfant, mais j'ai quand même pris le recul de l'adulte pour dire, OK, ceci s'explique en partie à cause de ça. Il y a toujours des explications. Ils font pas toujours notre affaire, mais il y a ouais. souvent des explications pour des choses qu'on a vécues.
0: Ouais. Bon, pourquoi avoir choisi aussi pour chacun des chapitres un pronom il, elle, vous, nous?
1: J'ai trouvé le titre en premier.
0: Oui.
1: Puis là, je me disais, OK, à partir du moment où on exclut la personne qui parle, ben qui va parler?
0: Oui.
1: Puis je me suis dit, ah, ça serait intéressant, je pense, d'avoir un point de vue qui s'élargit au-delà du tu et du je. T'sais, je voulais pas non plus en faire un dialogue, mettons, entre.
0: Okay. Oui.
1: Mais j'avais envie d'inclure tous ces personnages-là, puis de leur donner un peu de la texture. Puis donc, je trouvais ça intéressant. Puis j'aime aussi. Quand j'écris, je pense me trouver un espèce de petit défi au niveau de la forme.
0: Oui.
1: C'est comme un challenge que j'aime. Après, on dirait que ça m'aide à tu sais, je regarde ce challenge-là, je me dis, OK, qu'est-ce que je peux faire avec? Donc, tu sais, quand tu mourras, j'avais décidé de couler tous les textes, commencerait par quand tu mourras, mais oui. Là, je sais pas, je me suis dit, ah! OK, ça pourrait être un défi intéressant.
0: Ben, je trouve ça le défi relevé. Je poursuis mon entretien avec Sonia Bolduc concernant son recueil de poésie « On exclut la personne qui parle » chez Hurlante Poésie. C'est une forme qui s'imposait?
1: Oui, en fait, j'ai pas choisi. C'est ce style d'écriture-là qui s'est imposé de soi. J'avais dit au premier recueil, en fait, je me considère pas tant comme une poète. Donc, j'avais dit après le premier recueil, profitez-en, parce que c'est sûr que je réécrirai jamais un recueil de poésie. Mais là, j'ai commencé à écrire, puis je sais pas, ça tombait vraiment comme ça dans le style très concis. Donc, tu sais, à un moment donné, je pense qu'il faut pas que tu te battes, là. Quand c'est là, c'est là. Puis, chez Hurlante, ben, il y a cette ouverture-là aussi. Pénélope publie beaucoup de poésie, mais aussi, c'est très aussi freestyle.
0: Ouais.
1: Il y a cette ouverture-là
0: très qui est aussi.
1: Très, très éclatée. Donc, j'avoue qu'on en profite un peu.
0: Bon, alors, on va l'écouter, cette poésie. J'ai deux extraits que j'aimerais lire et après, j'aimerais que tu en lises certains parce que je t'ai imposé un devoir là, d'en choisir certains.
1: Tout à fait.
0: Je vais y aller avec le poème qu'on retrouve ici en page 87. Tu viens d'une lignée de femmes condamnées en attente de leur bourreau. C'est fort, ça.
1: Oui, mais c'est quand même un peu vrai.
0: Hélas.
1: Hélas. Ouais. Puis ça, j'avoue, tu sais, dans mon histoire familiale, tu sais, il y a quand même quelques générations d'unions malheureuses, d'hommes qui avaient peut-être pas appris à aimer non plus, tu sais.
0: Nous sommes la millième génération qui n'apprendra pas l'amour dans une fête familiale. Ouais.
1: Ben c'est ça. Tu sais, si je reviens, je reviens à cette, tu sais, à toutes ces familles qui se sont mariées un peu par obligation dans les années 50, 60, 70. Puis même, tu sais, d'unions beaucoup plus récentes, là, des unions maintenant qui des fois perdurent un peu contre tout espoir,
0: ouais.
1: Ben ça crée pas nécessairement du bonheur. Là.
0: Non.
1: La famille, ça demande aussi comme beaucoup d'amour. À partir du moment où il n'y en a pas tant, le bonheur, ça se peut qu'il se promène ailleurs.
0: Exactement. Bon, Sonia, alors je t'invite à lire les extraits que tu as choisis de ce recueil. On exclut la personne qui parle.
1: Ils ont tous les droits, Les heures sans fin, les coudes sur la table, les mains rudes, les enjambées longues et sans interdit, les jeans sales et le muscle saillant, le rire franc, la voix forte et les mots tout croche pour gueuler ce qu'ils exigent d'elle. Je l'ai choisi, lui, parce que quand j'étais enfant, quand j'étais une fille, je me disais, mon Dieu, tu sais, ça a l'air tellement plus simple d'être un homme.
0: Oui.
1: Les hommes ont l'air d'avoir tellement une vie plus agréable et plus libre que la plupart des femmes que je voyais autour de moi.
0: Mais cette réflexion, je l'ai eue en lisant cet extrait et d'autres aussi.
1: Mm-hmm. Nous serions sans comprendre. La fée des dents, le Père Noël, Jésus, le bonhomme 7 heures, l'abominable homme des neiges, la femme bionique, Hulk, Goldorak et les parents heureux sont des personnages imaginaires. Je commenterai pas davantage.
0: Non.
1: Je viens de chaque famille qui n'aurait pas dû exister.
0: Je pense que ça conclut bien.
1: Ça conclut bien.
0: Ça conclut très bien. Sonia, ça a été un plaisir de discuter avec toi, donc, de ton plus récent, de ton nouveau recueil de poésie, On exclut la personne qui parle. C'est chez Hurlante Poésie. Sur la quatrième de couverture, on peut lire On exclut la personne qui parle est une histoire de famille, un rappel que l'on est la somme de ceux et celles qui nous ont précédés. C'est tellement vrai. Merci, Sonia.
1: Merci, René.
2: Ici Kim Morin. Un peu plus tard à l'émission, je vous parle de Précis de fantomologie de Julie Hyland aux éditions La Mèche.

0: Petit rappel de ce qu'a déjà dit à l'émission Stéphane Ledien à propos du roman « Là où on enterre les bêtes » de Guy R. Roussel, paru chez Fidaiz.
1: Un très, très bon thriller, un polar sombre, sanglant, mais qui mérite le détour et qui, par ses répliques cinglantes, ses personnages incarnés et attachants, nous emmène vraiment ailleurs. C'est sanglant, c'est bon, on en redemande.
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0: Sa bibliothèque est pleine de livres, mais elle n'est jamais rassasiée.
1: Je suis très heureux de vous annoncer que j'accueille une nouvelle chroniqueuse. Il s'agit de Kim Morin. Bonjour Kim.
2: Bonjour René.
1: Ça me fait grandement plaisir de savoir que tu acceptes de te joindre à l'équipe parce que je crois comprendre, je crois deviner à travers les branches que tu es une grande lectrice.
2: Une grande lectrice et très heureuse d'être ici avec toi.
1: Kim, tu as grandi et tu as évolué par la littérature depuis que tu es toute petite.
2: Oui, ça s'est manifesté vraiment tôt. En fait, moi, je lisais des petits livres de Walt Disney. Puis j'écrivais dans mes petits livres de dessin entre les écritures. Je faisais comme si c'était moi qui écrivais des livres.
1: Ah, d'accord.
2: Donc, ça s'est présenté, j'avais 4-5 ans environ.
1: Et le processus d'écriture, tu es en train de le vivre.
2: Oui, je commence en septembre en création littéraire. J'ai fait le grand pas là, de m'inscrire à l'université, un retour aux études. Donc, j'ai bien hâte... voir.
1: Est-ce qu'il y a un type d'écriture qui te plaît particulièrement ou si tu es intéressé par toutes les formes?
2: Je dirais que je suis assez variée. J'adore pas mal tout. J'aime beaucoup le réalisme magique.
1: Oui.
2: J'adore ça. Ça me plaît beaucoup. J'aime beaucoup les romans historiques. Mm-hmm. J'aime beaucoup la poésie. J'aime beaucoup les récits autobiographiques. Donc, je suis assez variée. J'aime
1: ça,
2: de tout, ouais, vraiment.
1: Bon, et tu aimes lire aussi des livres à des enfants parce que tu as une formation comme éducatrice en petite enfance.
2: Oui, puis moi, la littérature jeunesse, mm-hmm. c'est un outil que j'utilise beaucoup là, en pédagogie avec les enfants. C'était mon outil favori. Mon moment favori en CPE, c'était le moment de l'histoire avec les tout-petits.
1: Ouais.
2: C'était mon moment de la journée préféré.
1: Et le théâtre t'interpelle ouais. aussi au point où tu en fais.
2: Oui, c'est un grand retour parce que ça faisait 10 ans que j'en avais pas fait.
1: Oui.
2: Moi, j'avais à peu près en même temps là, que j'ai commencé à aimer les livres, je savais que je voulais être comédienne aussi. J'avais du haut de mes 5 ans. Et j'en ai toujours fait dans ma vie. À un moment donné, j'ai eu un enfant, donc je me suis focussée sur ma famille. Mm-hmm. Et là, c'est un retour en fait à mes amours. Et j'adore en lire aussi.
1: Donc, ça fait plusieurs cordes à
2: oui,
1: ton arc, n'est-ce
2: oui.
1: pas? Et est-ce que dans les livres que tu as eu l'occasion de lire aux petits-enfants, mm-hmm. les fantômes étaient présents? Je te pose la question parce qu'il va être question de fantômes dans ta toute
2: ouais,
1: première chronique.
2: Oui, mais en fait, avec les enfants, on essaie... Moi, je travaille avec les tout-petits, là,
1: ouais,
2: dans le 0-5 ans, donc il faut y aller dans le ludique, dans le fun, dans le gentil,
1: ouais.
2: dans des choses qui sont gentilles, inoffensives.
1: <D'accord>.
2: On va parfois en aborder dans le temps de l'Halloween, par
1: oui,
2: exemple,
1: oui, oui,
2: mais
1: oui.
2: c'est toujours des fantômes gentils.
1: C'est ça, oui, oui bien sûr. On leur fera pas peur à ces pauvres petits-enfants, on les aime trop.
2: Oui, c'est ça.
1: Alors, le livre dont tu as choisi de nous parler pour ta toute première chronique, c'est un véritable coup de cœur, me disais-tu. Et ce qu'il y a de particulier, c'est que c'est d'une autrice qui en est à sa toute première ouais. publication et elle marque fort avec cette publication.
2: Ah, mais absolument. C'est Julie Hyland, récit de fantomologie dans les éditions La Mèche. C'est son premier roman et j'ai été sciée par son écriture, vraiment. J'espère qu'elle va en écrire d'autres. Précis de fantomologie, ça raconte l'histoire, en fait, de l'autrice. Donc, on est vraiment dans le récit autobiographique, mais vraiment sous forme de roman. Parce que vous allez voir, il y a une intrigue quand même qui plane dans le livre. Alors, l'autrice, elle s'est fait donner, à l'âge d'à peu près 9 ans, par son père, un coffre avec tous les journaux ayant appartenu à son grand-père paternel. Et donc, c'est son père, à l'autrice, qui lui donne ça en lui disant « Je veux un jour que tu écrives sur notre famille. » Et elle reçoit ça. À 9 ans, elle sait pas trop c'est quoi l'ampleur de tout ça. Puis plus tard, elle se met à faire des recherches.
1: Okay.
2: Elle lit les journaux de son grand-père. Et il faut dire que l'autrice, elle vient de Rouyn-Noranda, dans une petite ville minière, en fait, en Abitibi-Témiscamingue. Et elle vient d'une famille un peu, je dirais, dysfonctionnelle, avec, il y a des traumas qui planent, il y a des fantômes, hein, pour reprendre un peu l'idée du titre.
1: Ouais.
2: Il y a des fantômes, tous les non-dits, tous les traumas qui sont pas concrets, qui planent sous une famille, l'habitent, la composent, et elle essaie de comprendre à travers les journaux de son grand-père qu'est-ce que justement qui la compose, puis pourquoi elle est ce qu'elle est. Et son grand-père, lui, était prospecteur minier. Donc, il habitait à Rouyn-Noranda, mais il partait des semaines, voire des mois à la baie James, mm-hmm. faire son travail de prospection, et il rédigeait des journaux qui sont, ma foi, vraiment bien écrits. Lui, je crois qu'il écrivait en anglais. Elle les a traduits, mais il écrivait vraiment bien, il avait vraiment une belle plume. Puis ce roman-là, il est vraiment... C'est comme un roman à une main, mais à deux voix. C'est-à-dire que elle, il y a un chapitre où elle écrit sur son enfance, sur les liens qu'elle fait entre ce qu'elle découvre de son grand-père et sa vie. Puis l'autre chapitre après, on a les extraits de journaux de son grand-père.
1: Ouais.
2: Donc, on a accès à des secrets, à tous ses traumas, toutes ses blessures, tout ce qu'il vit dans son quotidien. Et là, l'autrice, ça a fait comme un pont entre sa vie et la vie de son grand-père. Et elle comprend des tonnes d'affaires. Donc, c'est comme un roman très personnel.
1: Ouais.
2: Où on peut nous-mêmes s'identifier et en même temps très global parce qu'elle parle de elle, mais elle parle de toutes nous en même temps. C'est comme un mélange entre, je dirais pas le roman d'aventure quand même là, mais presque, mm-hmm. parce qu'il faut dire qu'il y a quand même une intrigue qui plane sur le grand-père à l'autrice, à Julie Island. Son grand-père cache des secrets qu'elle nous révèle au fil du roman. Et là, on découvre ça un peu en même temps qu'elle. Donc, on est comme partagé entre l'envie de le dévorer en trois jours, comme j'ai fait, et l'envie de prendre son temps. Parce que là, je peux un peu bifurquer sur l'écriture. Le style d'écriture est magnifique. Moi, m'a vraiment scié, là. C'est écrit avec une poésie du début à la fin. Ce n'est que poésie, quasiment, ce livre-là. On est partagé entre l'idée de entre l'envie de dévorer le livre parce qu'on veut savoir qu'est-ce qui se passe avec le grand-père, mmh. et l'envie de prendre notre temps. De lire et relire et relire. Moi, des fois, j'ai relu les mêmes phrases pendant 5 fois pour m'imprégner.
1: Ah ouais.
2: Pas nécessairement pour comprendre avec ma tête, là, mais vraiment, je sais que, mon Dieu, c'est bien beau, cette phrase-là. Je le relisais, puis j'ai biffé dans le livre.
1: Ah, j'ai vu plein de notes.
2: Oui, hein? C'est vraiment... ça vaut la peine de faire ça, parce que c'est vraiment beau. Donc, moi, j'ai pas réussi à prendre assez mon temps, mais c'est ça. C'est qu'on est vraiment partagé en l'envie de dévorer et de prendre son temps.
1: Ouais, le chercheur d'art cherche les pépites d'art. Toi, tu as trouvé des pépites littéraires.
2: Exactement. J'aurais pas pu mieux.
1: Mais j'aimerais que tu me reviennes aussi sur le choix du titre.
2: Oui.
1: Précis de fantomologie.
2: Ah oui, j'adore ça. Quand on parle de précis de, moi, je comprenais pas trop le titre là,
1: ouais.
2: Au début. Puis
1: c'est intriguant.
2: C'est vraiment intriguant. J'ai fait des recherches. Quand on parle de précis de, on parle souvent d'un terme un peu scientifique. On va utiliser ce terme-là pour parler, mettons, d'une encyclopédie de psychologie, donc précis de psychologie ou précis de biologie.
1: Ouais.
2: C'est un terme pour dire qu'on parle de quelque chose avec exactitude, avec précision.
1: Okay.
2: Et là, elle met le mot fantomologie, donc la science des fantômes, et on s'entend que... entre toi puis moi, là, dépendamment de nos croyances, les fantômes, c'est pas quelque chose de super scientifique. Mais là, ça dépend de nos croyances.
1: Ouais,
2: j'irai
1: pas
2: là. Mais j'ai trouvé la contradiction vraiment intéressante parce que, évidemment, fantomologie, ça fait référence à tous les fantômes qui planent dans sa famille, hein, tous les non-dits, secrets de famille. Mm-hmm. Et donc, elle décide d'investiguer avec précision, avec exactitude, pourquoi elle est devenue ce qu'elle est. Donc, elle fait un travail d'archéologie sur ses fantômes, finalement.
1: Oui, oui, oui.
2: Donc, c'est ce que j'ai aimé du titre, c'est qu'il est très cadrant et en même temps très vaporeux.
1: Je serais intriguée de savoir si c'est son choix à elle ou si c'est l'éditeur qui a trouvé
2: le... C'est une très bonne question.
1: Oui, oui, oui. Bon, on lui posera la question si jamais on la rencontre.
2: Oui.
1: Bon, alors, tu ne cesses de nous vanter ce livre. Tu as été apostrophé par son style, mais j'aimerais que tu me lises quelques extraits. Question que les gens sachent à quoi s'en tenir.
2: Avec plaisir. Au début, là, j'ai envie de vous lire la première phrase.
1: Ah oui, ça parle fort, ça.
2: En exergue, ouais. Ça dit, mon premier geste de littérature fut celui de lire dans les yeux de mon père.
1: Wow.
2: À vous, hein. Ça met vraiment le ton. Et je le dis comme je le pense, la poésie s'est incrustée dans le sombre de la terre. Chacune de ses failles est un poème à explorer, car c'est au plus profond de la fissure que se concentre l'or. S'il n'y a pas de faille, il ne peut y avoir de minerai.
1: Wow!
2: C'est
1: okay.
2: Tout du long comme ça. Son grand-père écrit aussi bien qu'elle, hein, je dois dire.
1: Oui,
2: là. Et ce que j'avais envie de rajouter, c'est que le roman est rempli de nature parce qu'évidemment, ça se passe en Abitibi et à la baie James. Et donc, c'est sûr que la nature est omniprésente. Et même quand ça se passe à Rouyn-Noranda, dans la ville, vous allez voir, ceux qui lisent, la nature reprend ses droits à un moment donné dans l'histoire. Et sa poésie parle beaucoup de ça. De la poésie de la nature. Puis ça amène vraiment une profondeur à son écriture.
1: Là, je t'écoute parler, j'ai entendu les extraits que tu as choisis, et puis je me dis que ses élèves, parce qu'elle enseigne la littérature, doivent être drôlement chanceux.
2: Ah, mais absolument. Absolument. J'espère qu'ils ont lu son livre.
1: J'espère aussi. Parce que ça devrait être un devoir.
2: Vraiment. Obligatoire.
1: Kim Morin, ça a été un plaisir de t'entendre. Et surtout, tu m'as vraiment donné le goût de lire ce livre. Parce qu'évidemment, j'ai toujours une PAL, la fameuse pile à lire. Et puis, ce livre faisait partie de cette pile. Mais là, je pense que je vais le mettre en haut.
2: Je vais te le prêter si tu veux.
1: C'est gentil. Merci beaucoup. Kim Morin,
2: merci.
1: Ça a été un plaisir donc de te recevoir
2: à
1: l'émission pour cette toute première chronique. Puis on se retrouve pour une autre.
2: Oui.
3: Ici Louis Gosselin. Dans un instant, je vous parle de La Coupe Stanley se raconte par Kevin Raphaël aux éditions du Journal.

0: Il aime prendre quelques livres pour les lire, évidemment.
1: Bonjour Louis.
2: Salut René.
1: Louis, qui n'a pas rêvé de la Coupe Stanley à Montréal depuis 1993?
2: Eh oui.
1: Mais là, ce dont on va parler, c'est d'anecdotes relatives à la Coupe Stanley. C'est signé Kevin Raphaël. La Coupe Stanley se raconte. C'est aux éditions du journal. 20 anecdotes sans restriction reliées à cet emblématique trophée, l'emblème suprême.
2: Absolument. Kevin Raphaël, vous savez, c'est ce jeune homme animateur et commentateur de sport qu'on peut entendre à la radio, qu'on a vu récemment comme analyste lors des soirées olympiques à Radio-Canada. Alors, si vous le connaissez, vous savez à quel point il est enflammé, dynamique, avec un langage imagé, plein de références à la publicité, les médias sociaux, les émissions de télé. Il y a toujours le petit mot en plus pour nous faire comprendre ce qu'il veut dire. Bref, il est intense. Et ce que vous allez lire avec la Coupe Stanley se raconte, ben c'est sur le même ton. C'est sur le même ton comme lorsque Kevin Raphaël nous parle à la radio ou à la télé. Vous allez lire comme s'il vous parlait. Et c'est 20 anecdotes concernant la coupe au fil des décennies, mais vues du point de vue du trophée. C'est-à-dire que c'est la coupe qui parle tout au long du récit.
1: Ah, d'accord.
2: C'est pas Kevin. Donc, on m'a transporté d'une place à l'autre. On m'a embarqué dans une valise de char.
1: Okay.
2: On m'a soulevé bien des fois. Lui, je le connais, cet athlète-là. Il m'a soulevé 3 fois. Alors, c'est toujours la coupe qui parle.
1: Okay, c'est intéressant.
2: Oui, c'est intéressant comme formule et comme style. Il faut absolument souligner la recherche de Kevin Raphaël sur les chiffres, les joueurs, les faits marquants, les statistiques. Il a mis des chiffres sérieux dans un récit anecdotique qui se lit très facilement. Et il aurait pu faire un recueil de chiffres en disant telle année, tel joueur a gagné la Coupe Stanley. Mais non, c'est telle année, dans le vestiaire, les joueurs étaient là. Ils venaient de me gagner, ils m'ont soulevé, il y en a un qui m'a échappé, j'ai été poqué pendant 3-4 jours, jusqu'à temps qu'on me répare. Fait que c'est, le ton est donné. Il y a des anecdotes qui touchent des anciens joueurs qu'on connaît pas, évidemment, dans les années 20, etc. Mais il y a des virées avec la coupe une fois qu'elle a été gagnée dans des bars de Montréal, autour des piscines, des résidences de joueurs. Ça, c'est très divertissant. Parmi les noms connus, plus connus, là, Guy Carbonneau, Pascal Dupuis, Mathieu Dandonneau, Patrick Roy, Denis Savard, Yvon Lambert. Alors, il y a des anecdotes qui sont reliées à ces joueurs-là. Et avec la coupe dans les mains, ne serait-ce que pour les records, les statistiques, les grands moments de la LNH, c'est très intéressant. Et Kevin Raphaël y est allé de sa touche personnelle. Un tome 2 serait pas surprenant. Et parmi les anecdotes, il y a, je pense que c'est Dandonneau qui s'en allait avec un chauffeur. Il s'en allait vers l'aéroport, la coupe Stanley dans valise, et il y a 2 policiers qui les arrêtent. Ils savent pas pourquoi. Et là, il dit, hey, on est pressé, on a la Coupe Stanley avec nous autres, ben voyons donc, ouvre le coffre, la Coupe Stanley est là, ils en reviennent pas, les policiers appellent d'autres policiers, ils sont 10 policiers, prennent des photos avec la coupe et tout ça. Puis là, j'ai jamais su pourquoi ils m'ont arrêté. Et Kevin Raphaël raconte que le chauffeur en question était noir. Alors, il en profite pour dire, quand on parle au SPVM de profilage racial, c'est un exemple de ce qui est arrivé. Et peut-être qu'il allait un petit peu vite, mais un blanc, on l'aurait laissé passer dans ce cas-là. Tu vois le style et le moment sérieux avec la statistique sérieuse, mais dans un contexte tout à fait loufoque où il nous raconte une anecdote. Très intéressant à lire.
1: Alors, ces anecdotes, on les retrouve dans 20 anecdotes sans restriction aux éditions du journal de Kevin Raphaël. La Coupe Stanley se raconte. Merci beaucoup, Louis.
2: Merci, René. Hey,

0: ici Vincent Barbet, basé à Genève. Dans un instant, je vais vous parler du roman Inlandis de Marie-Pierre Poulain, publié à Montréal chez Sémaphore en 2025.
1: Petit rappel de ce qu'a déjà dit Amélie Bibeau à l'émission à propos du roman Jelly Bean, tome 1, Simplement moi, de Marie-Lou Addison.
2: Ce que j'aime beaucoup, c'est entre autres le sujet sensible. J'aime ça quand on parle de sujets sensibles. Donc, ouais. Dans ce roman-là, il y a évidemment la grossophobie, l'intimidation, l'acceptation de soi. C'est des sujets qui me touchent et que j'aime vraiment beaucoup. Mais ce que Marie-Lou fait très bien, c'est qu'elle parle de sujets durs, mais c'est tellement un roman lumineux. Elle est tellement lumineuse, Jenny. Tu sais, c'est joyeux, c'est léger, c'est agréable. C'est tellement bien amené, c'est bien fait. Tu sais, il n'y a pas de victimisation. Tu sais, à aucun moment, ça devient vraiment lourd ou pénible ou quoi que ce soit. Tu sais, c'est ça, le personnage. Parce que le personnage de Jenny, est vraiment, c'est vraiment quelque chose parce qu'elle se défend. Tu sais, mais on sent en arrière qu'il y a une blessure. C'est vraiment bien abordé, vraiment. Et l'autre chose que j'ai vraiment, vraiment, vraiment adoré, c'est les intrigues. Il y a énormément d'intrigues.

0: C'est vraiment un livre super. Est-ce que je pense que le plus de gens possible devraient lire? Oui.
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5: Ici René Cochouchou, bienvenue à cette deuxième partie de votre rendez-vous littéraire. Au cours de cette deuxième heure, vous aurez l'occasion d'entendre Jessica Gagnon lire des extraits de son recueil de poésie poussiéreuse publié aux éditions Personnages. Il est notre correspondant en Suisse, mais ça ne l'empêche pas de s'intéresser à la littérature québécoise. Vincent Barbé, tu nous parles de quel livre cette semaine?
6: Je vais vous parler de Inlandsis de Marie-Pierre Poulain, publié chez Sémaphore en 2025.
5: Steve Bergeron, tu as choisi de commenter quel livre?
7: J'ai lu pour vous « Le poids d'un piano » de Jennifer Tremblay,